Psaume 12. Au chef des chantres, sur la harpe à huit cordes, psaume de David. Sauve, Éternel, car les hommes pieux s'en vont, les fidèles disparaissent d'entre les fils de l'homme. On se dit des faussetés les uns aux autres, on a sur les lèvres des choses flatteuses, on parle avec un cœur double. Que l'Éternel extermine toutes les lèvres flatteuses, la langue qui discourt avec arrogance, ceux qui disent « Nous sommes puissants par notre langue, nous avons nos lèvres avec nous, qui serait notre maître ?» Parce que les malheureux sont opprimés et que les pauvres gémissent, maintenant, dit l'Éternel, je me lève, j'apporte le salut à ceux contre qui l'on souffle. Les paroles de l'Éternel sont des paroles pures. Un argent éprouvé sur terre au creuset est sept fois épuré. Toi, Éternel, tu les garderas. Tu les préserveras de cette race à jamais. Les méchants se promènent de toutes parts quand la bassesse règne parmi les fils de l'homme.

religion de mes parents, hein, une religion traditionnelle comme la plupart de nous. Et j'ai toujours suivi cette religion très régulièrement, assidûment. Donc tous les dimanches, j'allais à l'église avec mes parents. Quand j'ai grandi, eh bien je me suis engagée moi-même dans des mouvements d'enfants. Je me suis occupée d'enfants. Et puis donc j'ai grandi là-dedans, tout allait bien. Bon, j'avais aucun problème. Hein, à l'école, ça marchait bien. Ce qu'il y a par contre, c'est que justement, en grandissant, quand je suis arrivée vers l'âge de 18 ans, j'ai réalisé que toute cette vie, tout ce que je faisais depuis des années, pour faire un petit peu comme mes parents, mais je le faisais sans conviction. Et puis je suis passée donc par des difficultés. D'abord, je me suis retrouvée seule avec mes parents, parce qu'on est quand même une famille de 6 enfants. Donc d'un coup, je me suis retrouvée seule avec eux, parce que tous les autres étaient partis, se sont mariés ou pour leurs études. La relation avec mes parents était assez difficile, on n'arrivait pas trop à communiquer. Ma mère est assez possessive aussi. Donc pour moi, là, les difficultés ont commencé. J'ai fait des études qui ne m'ont pas plu forcément. Et petit à petit, tout en gardant mon engagement donc dans l'église, j'ai commencé une période de dépression. Donc là, vraiment, ça allait mal. C'est-à-dire, non seulement je réalisais que ce que je le faisais sans conviction, mais en plus, je commençais à pleurer tout le temps. Je n'arrivais plus à dormir la nuit, j'étais angoissée, j'étais très très mal. Et bien, tout ce que je vivais dans l'église ne m'apportait rien, quoi. Hein. Ça solutionnait pas mes problèmes. Et puis un jour, j'ai entendu parler de Dieu différemment. C'est-à-dire que c'est ma belle-sœur, par ma belle-sœur, qui me dit que sa petite fille qui venait de naître était malade. Elle n'arrivait pas à s'alimenter. Et des personnes sont venues, ont prié pour elle. Et la petite a été guérie. Et quand j'ai entendu ça, je suis restée quand même assez étonnée. Parce que pour moi, Dieu, je savais qu'on pouvait lui parler, mais je pensais qu'il nous répondait jamais, quoi. C'était un Dieu lointain, un lieu au-dessus de nous, mais qui nous voyait, qui nous entendait, mais qui répondait pas. Donc quand elle m'a dit que sa fille avait été guérie, ça m'a touchée quelque part. Ensuite, elle m'a prêté aussi un livre de Catherine Kuhlmann, « Dieu agit encore ». Et là, j'ai lu comment Dieu agissait encore à notre époque, les miracles qui se faisaient, les personnes qui étaient guéries, des cancers guéris, enfin, toutes sortes de maladies, les gens étaient guéris. Et j'ai dit, mais c'est pas possible. Mais alors, ce que Jésus faisait à son époque, ça se fait encore de nos jours. Et j'ai été, c'est vrai, assez surprise. Et en même temps, donc, j'ai voulu en savoir plus. Donc, je me suis acheté une Bible. Parce que ça peut paraître bizarre, mais tout en étant engagée dans l'église, je n'avais jamais lu la Bible. Je n'avais jamais lu la parole de Dieu. Donc je me suis acheté une Bible et j'ai commencé à la lire. Et puis bon, les jours ont passé, mais c'est vrai que même en lisant ma Bible, j'étais toujours mal. Je continuais quand même à déprimer, j'étais pas bien. Et puis, donc je continuais mon engagement dans l'église et un week-end, c'était le week-end de Pâques. Donc je revenais d'une formation comme ça, j'étais avec la personne avec qui j'étais, il voyait que ça allait pas, que je continuais à pleurer, il me dit mais la résurrection toi ça te fait rien, c'était le week-end de Pâques. Donc évidemment le week-end de Pâques on fête la résurrection de Jésus. Et je dis non, moi ça me fait rien, la résurrection ça me fait rien. Et puis je suis rentrée chez moi. Et je me suis enfermée dans ma chambre. Et ce que je me rappelle, eh bien, c'est que j'ai parlé à Dieu. Je ne sais plus ce que j'ai dit, mais j'ai parlé à Dieu et je me suis endormie. Et le lendemain, quand je me suis réveillée dans ma chambre, là, j'ai vu une grande lumière. Et j'ai senti la présence de Dieu. Et j'ai senti la paix. Et j'ai senti la joie. Mais des choses que je pouvais même pas expliquer. C'était en moi, comme ça, ça venait et j'ai senti la guérison. Et ce jour-là, j'ai dit à Dieu, je te donne ma vie. Et à partir du moment où j'ai dit, je te donne ma vie, tout a changé pour moi. Et à partir de ce jour-là, la dépression est partie. J'ai reçu vraiment la joie dans mon cœur. J'ai pu redormir la nuit. Et j'ai continué à lire la Bible. Et là, je comprenais encore mieux ce que je lisais. Pour moi, ça a été un changement radical. Et j'ai compris que Dieu répondait. C'était pas seulement un Dieu au-dessus de nous qui voyait, mais non seulement il voyait tout ce qui se passait, il nous connaissait, mais en même temps, il répond. Moi, je voudrais dire que ça vaut vraiment le coup de vivre avec Dieu. C'est pas une vie triste et monotone.
Mais c'est quelque chose de nouveau chaque jour. Dieu est très proche de nous. Il nous connaît. Il connaît tous les détails de notre vie, tous les petits problèmes qui peuvent nous embêter, même les petits détails de la vie courante, hein, que ce soit les finances, que ce soit, je ne sais pas, le besoin de travail, l'éducation de nos enfants. Dieu est là. Il est un bon conseil. Il est toujours à nos côtés et il nous lâche pas la main.

J'ai éprouvé tout cela par la sagesse. J'ai dit, je serai sage. Et la sagesse est restée loin de moi. Ce qui est loin, ce qui est excessivement profond, qui peut l'atteindre? Je me suis appliqué dans mon cœur à connaître, à sonder et à chercher la sagesse et la raison des choses. Et à connaître la folie de la méchanceté, la stupidité de la sottise. Bonjour, c'est Moïse et je vous souhaite la bienvenue dans ce goûter philosophique. La dernière fois, nous avons pu méditer ensemble sur une réflexion du roi Salomon, proposant de voir la sagesse comme une sécurité préférable à celle de l'argent. Je vous propose aujourd'hui de continuer en bon ami de la sagesse et de réfléchir sur le sens même de la sagesse. Salomon parle de ce paradoxe que vous venez d'entendre. J'ai éprouvé tout cela par la sagesse, je serai sage et la sagesse est restée loin de moi. Pour remettre dans le contexte historique, ce roi a vécu vers l'an 1000 avant Jésus-Christ. Israël, à l'époque, était peut-être deux fois plus grand qu'aujourd'hui. Mais sa superficie dépassait tout juste la moitié de la Nouvelle-Aquitaine. Et pourtant, sa zone d'influence allait de l'Espagne à l'Irak, d'est en ouest, et de la Turquie à l'Éthiopie, du nord au sud. C'est de ce dernier pays qu'est venue la fameuse reine de Séba, pour admirer la sagesse de Salomon. Car, chose étonnante, pour un roi d'une si grande influence, il ne gagna aucune victoire notable. Car ce n'est pas par la force de son armée qu'il domina, mais par la sagesse et le commerce. C'est cet homme qui a dit « J'ai éprouvé tout cela par la sagesse. J'ai dit je serai sage. Et la sagesse est restée loin de moi. Ce qui est loin, ce qui est excessivement profond, qui peut l'atteindre ?» Bien sûr, je n'ai rien de la sagesse de Salomon. Mais combien j'ai pu remarquer dans ma vie personnelle, qu'en essayant d'être sage, je commettais des fois des erreurs en froissant des gens alors que je pensais les honorer. Un autre exemple de cette fuite de la sagesse a été la gestion de la crise sanitaire. Même si les politiciens ont fait de leur mieux et appellent aux meilleurs spécialistes pour répondre à la crise, maintes fois ils se sont trompés. Ils ont dit une chose et son inverse. Bien sûr, la connaissance augmentant, on répondra de mieux en mieux au Covid, mais la prochaine crise sera nouvelle, comme cette situation en Ukraine. Quiconque a cherché la sagesse d'une façon entière et lucide est arrivé à cette conclusion. J'ai dit « je serai sage » et la sagesse est restée loin de moi. Certains se découragent, mais étonnamment, Salomon continue en disant « Je me suis appliqué dans mon cœur à connaître, à sonder et à chercher la sagesse et la raison des choses et à connaître la folie de la méchanceté et la stupidité de la sottise. » Il fait le constat que la sagesse l'échappe. Et pourtant, il décide de la poursuivre. Il la pourchasse et ce faisant, emprunte son chemin, puisqu'il la suit. Car la sagesse n'est pas quelque chose que l'on peut saisir. En revanche, elle trace un chemin que l'on peut suivre. Voulez-vous m'accompagner à sa poursuite? Amis de la sagesse, c'était Moïse et je vous dis à une prochaine pour un nouveau goûter philosophique. À très bientôt.

Et en guise de concert de musique classique, cette fois, Glenn Gould, pianiste canadien, né à Toronto en 1932 et mort à Toronto en 1982. Ce pianiste eut une carrière internationale d'assez courte durée, de 1957 à 1964, où il commence à surtout interpréter en studio. Selon Glenn Gould, le prétendu moment unique, entre guillemets, du concert est un rituel périmé et tyrannique pour l'interprète. Celui-ci doit assumer le jeu des manipulations permises par le studio, base d'un travail ludique et créateur, favorisant la perception individuelle. Glenn Gould nous interprétera sur ce compact disque aux éditions Sony Music, Mozart, concerto pour piano et orchestre numéro 24, en sol mineur, CBC, Orchestre Symphonique CBC, Walter Suskind à la baguette. 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

0: C'est Radio Bonne Nouvelle, c'était donc Glenn Gould au piano, concerto pour piano et orchestre numéro 24 en Do mineur de Wolfgang Amadeus Mozart. Avant de continuer notre concert de musique classique, un petit message inspiré de la Bible. 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
1: Sur la terre, nous ne sommes que des économes, c'est-à-dire des gérants. Ce que nous avons ne nous appartient pas, ni nos dons en santé, en intelligence, en possibilités diverses, ni ce que nous avons hérité de nos parents, ni ce que nous avons acquis par notre travail et la collaboration de beaucoup d'autres. Rien ne nous appartient. Tout ce que nous avons nous est prêté. Tout cela nous est remis pour que nous l'utilisions pour notre propre bien, sûrement, mais aussi pour celui des autres. Tout ce que nous avons est un prêt dont nous aurons fatalement alors à rendre compte à celui qui nous les prête. Le maître qui nous confie 1, 2 ou 5 talents nous fait entièrement confiance. Il nous laisse la plus grande liberté d'administration. Nous sommes absolument libres de faire ce que nous voulons de ce qu'il nous donne, c'est vrai. Mais ce qu'il voudrait entre lui et nous, c'est un lien de reconnaissance et d'amour, une fidélité qui jaillisse chaque jour à nouveau d'un cœur entièrement dévoué. Car ce que nous pouvons lui offrir n'est qu'une infime part de ce que nous avons reçu de lui. Alors appliquons-nous à répondre par un entier dévouement à la confiance qu'il nous fait. Il en sera sûrement lui-même heureux et vous-même très heureux.

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C'était le premier mouvement de la sonate pour piano en mi bémol majeur de Joseph Haydn, compositeur du XVIIIe siècle, 1732-1809, que notre interprète, cette fois-ci Glenn Gould, aimait un peu plus que Mozart. Deuxième mouvement, sonate pour piano en mi bémol majeur de Joseph Haydn. 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

Très de bonnes nouvelles. Votre concert de musique classique, c'était Les Superbes Doigts de Glenn Gould, qui interprétait la sonate pour piano en mi bémol majeur de Joseph Haydn. Nous continuerons et nous terminerons pour cette fois-ci avec encore du Mozart. Prélude à Fantasia avec fugue pour piano en sol majeur. Glenn Gould au piano. 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

Abraham se leva de bon matin. Il prit du pain, une outre d'eau qu'il donna à Agar et plaça sur son épaule. Il lui remit aussi l'enfant et la renvoya. Elle s'en alla et s'égara dans le désert de Beersheba. Étonnant, non ? Pour quelqu'un comme Abraham, quelqu'un de généreux, de droit, de juste, qui n'hésite pas à risquer sa vie pour aller sauver son neveu et d'accueillir tous ceux qui passent chez lui. Pourquoi ne donne-t-il pas tout simplement 30 chameaux chargés de nourriture, des serviteurs et de quoi s'installer honorablement ailleurs à son fils premier-né, Ismaël ? Il s'agit d'une petite leçon dont je vais vous faire part ce matin. C'est Moïse au micro et je vous souhaite une bonne journée. Dans cette histoire, il ne faut pas oublier que ce n'est pas Abraham qui renvoie Agar, c'est Sarah. Son intention à elle est assez claire. Elle veut se débarrasser d'Agar et de son fils qui s'est moqué d'elle, alors qu'elle se réjouissait de la naissance de son propre fils. Abraham, bien sûr, est totalement contre. Lui, il aime son fils. Mais celui-ci ne lui appartient pas. En effet, selon les lois de l'époque, c'est le fils de la servante de Sarah. Il appartient donc à Sarah. On voit un peu plus tôt que c'est exactement ce que Dieu lui rappelle. Mais Abraham sait que Dieu est bon. Il ne s'ingère donc pas dans le choix de Sarah. Il ne donne rien d'autre que l'indispensable pour ne pas prendre sur l'héritage de son fils Isaac, le fils de Sarah. Un peu de pain, un peu d'eau, ce que l'on donnait à des voyageurs avant de partir. On cite souvent Sarah comme celle qui a appelé Abraham son seigneur, mais on oublie de citer que Dieu a demandé à Abraham de se soumettre à sa femme lorsqu'elle était dans son droit. Abraham ne s'appuie pas sur ses propres richesses, mais il s'appuie sur Dieu. Abraham sait que son fils est en sécurité, non parce qu'il est sous son propre contrôle, mais sous celui de Dieu. Et ce n'est pas parce qu'il abuse de son autorité pour garder son fils sous ses yeux, alors qu'il appartient à sa femme, que son fils sera en sécurité. Voilà une belle image de situation où Dieu nous demande de nous soumettre à des décisions des fois un peu injustes, parce que nous n'avons pas l'autorité pour prendre de décisions justes à la place de ceux qui les prennent. Mais il nous rappelle que c'est lui qui s'occupera d'apporter la justice et de prendre soin de ceux qui nous sont chers et de nous-mêmes. En tant que nomade dans le désert, Abraham avait dû vivre bien des fois où restait plus d'eau, ni pour les troupeaux, ni pour les hommes. Mais Dieu s'était toujours montré fidèle pour lui et savait qu'il le serait aussi pour son fils. Sachons que c'est bien Dieu qui nous donne le souffle et que c'est lui qui continue chaque matin à faire battre notre cœur et le cœur de ceux qu'on aime. Il prendra soin de chacun, de vous et de chacun de vos proches en cette journée. Soyez bénis et à bientôt.

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0: Les pharisiens et les sadducéens s'approchèrent alors et lui demandèrent, pour le mettre à l'épreuve, de leur faire voir un signe venant du ciel. Il leur répondit
1: « Au crépuscule, vous dites, il va faire beau temps car le ciel est rouge feu. Et à l'aurore, mauvais temps aujourd'hui car le ciel est d'un rouge sombre. Ainsi le visage du ciel, vous savez l'interpréter, et pour les signes des temps, vous n'en êtes pas capable ? Génération mauvaise et adultère, elle réclame un signe, et de signe, il ne lui sera donné que le signe de Jonas. »
0: Et les laissant, il s'en alla.
2: Comme il passait sur l'autre rive, les disciples avaient oublié de prendre des pains. Or Jésus leur dit
1: « Ouvrez l'œil et méfiez-vous du levain des pharisiens et des sadducéens. »
2: Et eux, de faire en eux-mêmes cette réflexion.
0: C'est que nous n'avons pas pris de pain.
2: Le sachant, Jésus dit
1: « Gens de peu de foi, pourquoi faire en vous-même cette réflexion que vous n'avez pas de pain ? Vous ne comprenez pas encore ? Vous ne vous rappelez pas les 5 pains pour les 5 000 hommes et le nombre de couffins que vous en avez retirés ? Ni les 7 pains pour les 4 000 hommes et le nombre de corbeilles que vous en avez retirées ? Comment ne comprenez-vous pas que ma parole ne visait pas des pains ? Méfiez-vous, dis-je, du levain des pharisiens et des sadducéens ?
2: Alors, ils comprirent qu'il avait dit de se méfier non du levain dont on fait le pain, mais de l'enseignement des pharisiens et des sadducéens. Arrivés dans la région de Césarée, de Philippe, Jésus posa à ses disciples cette question.
1: Au dire des gens, qu'est le Fils de l'homme ?
2: Ils dirent,
0: pour les uns, Jean le Baptiste, pour d'autres, Élie, pour d'autres encore, Jérémie, ou quelqu'un des prophètes.
1: Mais pour vous, qui suis-je ?
2: Simon-Pierre répondit
0: « Tu es le Christ, le Fils du Dieu vivant. »
2: En réponse, Jésus lui dit
1: « Tu es heureux, Simon, fils de Jonas, car cette révélation t'est venue non de la chair et du sang, mais de mon Père qui est dans les cieux. Eh bien moi, je te dis, tu es Pierre, et sur cette pierre je bâtirai mon église, et les portes de l'Hadès ne tiendront pas contre elle. Je te donnerai les clés du royaume des cieux. Quoi que tu lies sur la terre, ce sera tenu dans les cieux pour lier. Et quoi que tu délies sur la terre, ce sera tenu dans les cieux pour délier. »
2: Alors il ordonna aux disciples de ne dire à personne qu'il était le Christ. À dater de ce jour, Jésus commença de montrer à ses disciples qu'il lui fallait s'en aller à Jérusalem et souffrir beaucoup de la part des anciens, des grands prêtres et des scribes, être tué, et le 3e jour, ressuscité. Pierre, le tirant à lui, se mit à le morigéner en disant
0: « Dieu t'en préserve, Seigneur. Non, ça ne t'arrivera point. »
2: Mais lui, se retournant, dit à Pierre
1: « Passe derrière moi, Satan, tu me fais obstacle, car tes pensées ne sont pas celles de Dieu, mais celles des hommes. »
2: Alors Jésus dit à ses disciples
1: « Si quelqu'un veut venir à ma suite, qu'il se renie lui-même, qu'il se charge de sa croix et qu'il me suive. Qui veut, en effet, sauver sa vie la perdra, mais qui perdra sa vie à cause de moi la trouvera. Que servira-t-il donc à l'homme de gagner le monde entier s'il ruine sa propre vie ? Ou que pourra donner l'homme en échange de sa propre vie ? C'est qu'en effet, le Fils de l'homme doit venir dans la gloire de son Père, avec ses anges, et alors il rendra à chacun selon sa conduite. En vérité, je vous le dis, il en est d'ici présents qui ne goûteront pas la mort avant d'avoir vu le Fils de l'homme venant avec son royaume. »

On a tous des cursus et des chemins totalement différents. Pour ma part, j'ai vécu une enfance dorée avec des parents qui m'aimaient, de tradition catholique, non pratiquant, mais qui essayaient de faire vivre à ma sœur et à moi-même les valeurs chrétiennes, des valeurs humanistes, le pardon, le partage, s'éloigner de l'égoïsme, penser aux autres. Et j'ai grandi jusqu'au lycée sans vraiment trop me poser des questions sur la foi, sur Dieu. J'avais pas vraiment non plus de désir en moi-même de connaître Dieu. C'était absolument pas des questionnements que je me posais. Ce n'est qu'à partir de mes études que j'ai faites sur Lyon, des études d'ingénieur en informatique et en électronique. Et c'est à partir de ces moments-là, donc en devenant jeune adulte, que j'ai commencé à me poser des questions sur l'éternité, ayant avec moi des camarades dans ma promotion qui étaient pratiquants et qui avait une foi en Jésus-Christ. À cette époque, je vivais en tant qu'étudiant et là aussi, malheureusement, bien souvent dans l'égarement, dans la débauche, que ce soit au niveau alcool, tabac, stupéfiant, même au niveau sexuel, je ressentais un vide, je ressentais que ma vie, elle avait besoin de quelque chose d'autre, de quelque chose de plus fort, d'une direction, d'un idéal. Et je me souviens à cette époque d'avoir fait plusieurs fois des demandes à Dieu. Et aussi je me souviens que souvent je me disais, mais tu n'es pas assez pur, tu n'es pas assez saint pour t'approcher de Dieu comme ça. C'est réservé à des personnes, c'est réservé à d'autres personnes, mais pas à toi. Est-ce que Dieu peut t'entendre ? C'est donc à cette époque que je me suis dit, bon, allez, j'ai envie de parcourir le monde. Alors j'ai fait des dossiers pour partir dans le cadre de la coopération, dans le cadre donc de mon service national, et je suis parti au Burkina Faso en tant que professeur de mathématiques en collège à Ouagadougou. Là, j'ai fait tout de suite la connaissance d'un chrétien burkinabé qui avait mon âge, et je me suis lié d'amitié avec lui. Et ce chrétien, chaque nuit, lisait un livre avec sa lampe torche. Et rapidement, je me suis rendu compte que c'était la Bible. Et alors, cette amitié faisant, il m'a parlé de Jésus. Il m'a parlé que Jésus avait fait de lui un homme neuf, un homme nouveau. Et moi, j'étais vraiment enthousiaste. C'était la première fois qu'on me parlait de Jésus, de cette forme-là, d'un Jésus vivant qui peut transformer. Alors, on discutait des heures et des heures sous les manguiers. Et puis, on lisait quelquefois aussi, en fin de soirée, l'évangile. Et petit à petit, la parole de Dieu, elle est comme une graine qui est posée dans le cœur et qui germe et qui communique quelque chose de nouveau. Et pour, dans mon cas, c'était la foi. La foi est venue petit à petit. Et je me suis dit, mais bon sang, l'évangile, c'est la personne de Jésus-Christ, c'est, mais finalement, c'est vrai. Mais finalement, la vie éternelle, mais c'est vrai. Et je me suis dit oui, pourquoi pas. Et j'ai accepté ça de manière simple. Et je me suis adressé à Dieu dans mon cœur, malgré, c'est vrai aussi, il y a une bataille dans le cœur. On se dit mais non, ça peut pas être ça. Il y a des batailles, l'incrédulité qui peut venir aussi, il y a l'orgueil. Mais finalement, je savais que ce chemin que je commençais à apercevoir en la personne de Jésus, c'était le bon, c'était le vrai, c'était l'unique, c'était celui dont j'avais besoin. Et à un moment donné, j'ai dit oui. Et je savais que c'était le bon choix. Alors j'ai commencé à vivre une nouvelle vie, j'ai abandonné les excès, toutes les sortes d'excès, l'alcool, la cigarette, etc. Et je le faisais non pas parce que j'avais découvert une morale, mais parce que j'avais envie de faire plaisir à Dieu, j'avais envie d'être pur, j'avais envie d'être neuf, j'avais envie de faire plaisir à Dieu par amour. Et chemin faisant, ben Dieu a été fidèle, il m'a gardé et il est là. Il est là encore aujourd'hui et je veux le remercier parce qu'il est vivant, il est présent.

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Oui, nous commençons avec Promesse, Promesse, tirée d'un compact disque qui reprend, qui est une compilation, pardon, de trois de leurs albums 33 tours, trois de leurs albums Sing for Joy, Il Ressuscité et Chemin. Un compact disque qui est distribué par Sephora. 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
1: 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Bonjour à vous, chers amis. Merci d'être fidèles à notre rendez-vous pour passer en notre compagnie quelques instants autour de la Bible. Et nous retrouvons aujourd'hui Monsieur Daniel Allègre, qui est major à l'Armée du Salut de Marseille et qui va nous conduire dans une méditation autour du thème du travail. Eh bien, avant de le retrouver, je vous propose d'écouter Guylaine Lacroix qui chante « Pas seulement de la tête ».

texte que je retiens aujourd'hui, je le tire de l'Épître aux Hébreux, où Dieu dit « Dieu n'est pas injuste pour oublier votre travail et l'amour que vous avez montré pour son nom, ayant rendu et rendant encore service aux saints. » L'Épître aux Hébreux, ainsi que son nom l'indique, est destiné aux judéo-chrétiens, c'est-à-dire des chrétiens issus du judaïsme. L'auteur fait ainsi appel aux racines du peuple juif et fait un parallèle avec tous les éléments de la foi chrétienne, établissant des points de comparaison. Les Juifs oscillent entre les faits glorieux du passé, qu'ils regardent avec nostalgie, peut-être avec regret. Ne faut-il pas revenir à la religion des pères ? N'a-t-on pas fait fausse route en délaissant certaines pratiques propres à nos ancêtres, tels les sacrifices rituels, les grandes fêtes juives ? Mais de l'autre côté, ils se sentent aussi attirés par les vérités fortes du christianisme, que leur fait entrevoir une espérance nouvelle et un avenir grand ouvert, plein de promesses, dans la personne et l'exemple même du Christ. C'est pour répondre à ces questions et calmer ces angoisses que l'auteur de l'Épître aux Hébreux prend la plume. Nous sommes aussi, avec les judéo-chrétiens, confrontés à cette double règle. Jeter un regard nostalgique vers le passé, mais aussi considérer l'avenir avec confiance, en raison de l'espérance, pour reprendre les termes de l'Épître. Cette espérance, nous l'avons connue comme une ancre solide et ferme pour notre âme. Je vais vous faire grâce de toutes les démonstrations que l'Épître utilise pour exhorter les Hébreux. Mais ce qui est certain, c'est qu'ils ont besoin d'être encouragés. Je vous demande, frères, de supporter cette parole d'exhortation. Je pense qu'il en est de même pour chacun de nous. La Bible ne mentionne ni de dons, ni de ministère de l'encouragement. Et pourtant, il serait bien utile dans multiples circonstances. Dans l'Église, pour stimuler notre foi, dans le monde, pour soulager toutes les misères et dénoncer toutes les fausses sécurités. Nous avons tous besoin d'être encouragés, pour être stimulés dans notre travail, pour triompher des épreuves de nos vies, pour vaincre les tentations, les embûches, les difficultés, pour nous fortifier en soulignant nos points forts, nos réussites. Nous devons apprendre à nous encourager les uns les autres, nous réjouir des réussites même de nos frères, des succès remportés par les uns et par les autres. Nous devons le faire à notre échelle humaine. Nous devons écouter le Seigneur nous encourager lui-même. Et je voudrais vous laisser cette parole de la part du Seigneur. Dieu n'est pas injuste pour oublier votre action, ni l'amour que vous avez manifesté pour son nom, par les services que vous avez rendus et que vous rendez encore aux saints. Dieu n'est pas injuste pour oublier notre action. Tout ce que vous avez fait jusqu'à ce jour, dans notre ministère, n'est pas inutile. Si l'homme oublie parfois trop rapidement les luttes et les combats qui sont liés à l'action, Dieu, lui, s'en souvient. Il n'oublie pas. En ayant ce regard positif sur notre passé, Dieu valorise nos succès, non pas pour nous enorgueillir, mais pour apprendre à marcher de progrès en progrès.

0: Pour justifier son ministère, Paul n'avait pas honte d'établir au grand jour son palmarès spirituel. « J'ai été battu de 40 coups moins un. J'ai été insulté, mais en tout cela, j'ai été aussi béni. J'ai été persécuté, mais j'ai supporté la persécution. J'ai été calomnié, mais j'ai aussi consolé. Nos actions nous suivent. Dieu s'en souvient. Pour qu'elles nous aident dans nos tâches nouvelles. Nous interprétons parce que nous avons vu la main de Dieu qui bénissait pour nous encourager. Dieu n'oublie pas non plus l'amour que nous avons pour son nom. Tu aimeras le Seigneur ton Dieu de tout ton cœur, de toute ton âme, de toute ta force. Dieu ne considère pas seulement l'œuvre de nos mains, mais il regarde aussi nos cœurs, nos sentiments charnels et spirituels, l'amour que nous portons au nom de l'Éternel, et aussi une force essentielle de notre travail, de notre ministère. Nous voulons ensemble progresser dans l'amour pour le Seigneur, partager nos luttes, nos combats, nos joies, nos peines. Mais nous voulons aussi nous stimuler pour faire partager à d'autres cet amour du Seigneur qui nous anime et nous fait vivre. Cet amour a un côté pratique. Pour le service que vous avez rendu et que vous rendez encore au sein. La serviabilité est la manifestation première de l'amour que nous portons au Seigneur. Comment peux-tu dire que tu aimes Dieu si tu n'aimes pas ton frère? Apprendre ensemble la serviabilité envers tous, mais aussi soutenir de nos prières le service accompli par ceux qui œuvrent pour le Seigneur. Les services ne doivent pas être à sens unique, mais mutuels et partagés. Ce sera toujours un plaisir de partager la prière, les joies, les difficultés liées au ministère particulier de chacun. Nous serons toujours prêts à envisager cette réciprocité dans le service, car nous avons tous à donner et à recevoir. Que le Seigneur nous garde donc dans cette communion du service mutuel et réciproque. Imitez tous ceux qui, par la foi et l'attente patiente, reçoivent l'héritage promis. Comme Abraham, nous devons ensemble nous attacher à cette promesse qui nous est faite, à nous aussi. Certainement, je te comblerai de bénédictions. Et c'est ainsi qu'Abraham, après avoir patiemment attendu, a obtenu ce qui était l'objet de sa promesse.
1: Merci Monsieur Allègre pour cette réflexion aussi biblique que pastorale. Nul doute qu'elle aura fait le plus grand bien à tous ceux qui vous ont écouté. Eh bien, avant de rendre l'antenne, je rappelle qu'il est toujours possible de nous écrire, soit pour des questions ou des suggestions, soit pour nous demander un exemplaire de l'Évangile selon Jean. Voici donc notre adresse. La Voix de l'Évangile, 13 202 Marseille. La Voix de l'Évangile, 13 202 Marseille.
2: N'hésitez pas non plus à nous téléphoner. Je vous laisse le numéro de La Voix de l'Évangile. 04 42 22 43 55. Et une fois de plus, pour vous laisser le temps de prendre votre stylo, c'est le 04 42 22 43 et 55. Allez, au revoir et à bientôt.

Radio Bonne Nouvelle, votre émission Vérité Évangélique, c'était le deuxième mouvement de la symphonie espagnole en ré mineur, opus 21, d'Edouard Lalo. Oui, de la très belle musique. Nous continuons avec aujourd'hui un invité de marque à Parole de Vie, c'est-à-dire le sociologue Frédéric de Coninck. Oui, Parole de Vie, nos amis suisses, nous le retrouvons tout de suite.

Vous écoutez Paroles de vie, soyez les bienvenus. C'est par l'intermédiaire de son corps que l'homme ressent la vie, la mort, la joie ou la douleur. Le corps dans tous ses états, tel est le thème d'une série d'émissions que nous inaugurons aujourd'hui avec le sociologue chrétien Frédéric de Coninck.

0: Frédéric de Connac nous rappelle opportunément que l'homme est un être de chair et de parole. L'homme ne peut jamais se réduire à son corps. Contrairement à l'animal, il est doué de parole. L'apôtre Jacques compare la langue à un gouvernail. Elle semble bien mener la barque à tel point que l'apôtre peut écrire « La langue a sa place parmi nos membres, elle souille tout le corps et embrase tout le cours de l'existence ». Quelle articulation possible subsiste-t-il entre le corps et la parole? C'est une des questions auxquelles Frédéric de Connac va maintenant répondre par la voix de Farid Gilani. En fouillant l'histoire et la Bible, bien entendu, les psaumes en particulier.
1: L'homme s'oppose incontestablement à l'animal par ses capacités mentales bien plus que par son corps. Il est capable de construire un monde de mots ou un monde artificiel d'objets qui le sépare de la nature dans laquelle l'animal est condamné à vivre. De là à dire que l'idéal de l'homme se situe dans une cérébralité complète, il n'y a qu'un pas que plusieurs peuples ont franchi à travers l'histoire. Il peut être intéressant d'ignorer son corps. Il nous délivre en effet certains messages plutôt désagréables. Le corps souffre et meurt. Il nous rappelle que nous ne sommes que poussière. Il nous tient dans la nécessité du manger, du boire, du chaud et du froid. Il ramène sur terre ceux qui voudraient bien s'en évader. Notre chair est traversée d'échardes, comme le dira l'apôtre Paul. Notre enveloppe corporelle nous apprend la finitude. Mais notre corps nous enseigne une vérité peut-être plus désagréable encore, celle de notre violence. L'homme intérieur, dira encore Paul, pense être au clair avec la loi, mais il découvre dans ses membres une autre réalité. Fin de citation. Le désir qui nous porte vers l'autre sexe est une source de joie et de partage. D'un autre côté, tout un chacun ne peut que constater le caractère pratiquement sans limite de ce désir qui veut posséder l'autre plus que le respecter et s'approprier ce qui ne lui appartient pas. Dans son corps, chacun s'éprouve voleur. Les peuples qui ont dévalorisé le corps ont tenté de contourner cette révélation désagréable en valorisant la contemplation-évasion. Mais ceci suppose une organisation sociale précise qui rejette les nécessités de la vie matérielle sur une classe sociale méprisée et dévalorisée. L'idéal grec de vie théorique est inséparable de l'esclavage. Le nirvana hindou ne peut fonctionner en dehors du système des castes, tout comme la morale victorienne n'a pu exister qu'au travers du capitalisme sauvage du XIXe siècle, séparant nettement une classe ouvrière surexploitée et une bourgeoisie à l'abri dans de beaux quartiers.

Aussi, lorsque la Bible nous propose une vision de l'homme qui rapproche l'esprit du corps, il faut y lire au passage un refus des hiérarchies sociales. Le sabbat, institution unique dans le Moyen-Orient ancien, unit dans le repos toutes les couches de la société. De même que le travail en Israël concernera tout homme, l'étranger y compris. Jamais l'image du riche oisif n'y sera portée au nu comme elle le sera dans l'Empire romain du 1er siècle. Plutôt que de dire que Dieu a créé l'homme être de parole, il serait plus exact de dire qu'il l'a voulu comme lieu de dialogue entre sa parole et son corps. La différence sexuelle est un point fort de la création, au même titre que l'interdit qui maintient la vie en Éden, dans le jardin d'Éden. La chute marquera le corps de l'homme et de la femme, chacun pour sa part. Les psaumes nous livrent un abondant florilège d'une sorte de dialogue à trois voix entre l'homme, son corps et Dieu. Le psaume 22 évoque d'une manière imagée le malheur de celui qui crie. « Mes os se disloquent, mon cœur comme de la cire fond au milieu de mes entrailles, ma force a séché comme l'argile, ma langue est collée à ma mâchoire. » Le corps porte la trace de l'oppression autant que le mental. La culpabilité de même s'inscrit dans la chair. « Je me taisais et mon corps s'épuisait à rugir tout le temps », s'exprime David. « Ta main la nuit, le jour, pesait sur moi. Mon cœur était changé en chaume au plein feu de l'été. Je t'ai fait connaître mon péché, je n'ai point caché mon offense. J'ai dit, et toi tu as absous l'offense de mon péché. » C'est une citation que l'on peut retrouver dans le psaume 32. Dieu nous enseigne à travers notre corps. David encore. « Je bénis le Seigneur, c'est lui qui me conseille, même la nuit mes reins m'avertissent. » La bénédiction de Dieu, elle aussi, s'exprime au travers de métaphores corporelles. « Ouvre grand ta bouche et moi je l'emplirai. » Psaume 81. L'élan vers Dieu traverse de même nos membres. Mon âme soupire et languit après les parvis du Seigneur. Mon cœur et ma chair sont un cri vers le Dieu vivant. C'est encore David dans le psaume 84. Les psaumes donc nous signifient qu'il n'y a de parole authentique qu'enracinée dans la corporalité, dans notre corps. Dieu, au demeurant, ne parle que dans l'incarnation. Cela n'aurait eu pour lui aucun sens de proclamer le salut offert à tout homme sans venir inscrire dans la condition humaine la réalité du don qu'il nous fait. La scène, la sainte scène, l'Eucharistie, si vous voulez, joint la mémoire des mots à la mémoire du sang et du corps donné pour nous, en l'occurrence celui de Jésus-Christ lui-même.

0: Pour autant, l'homme ne peut jamais se réduire à son corps. Il est dialogue entre son corps et son être intérieur. L'homme ne peut pas oublier son corps, mais il ne doit pas penser non plus que tout se joue dans cette enveloppe de chair. Jésus d'ailleurs refusera l'assimilation trop simple de la maladie à la malédiction, comme Job avant lui a refusé de lire dans les malheurs qui le touchaient le signe d'un péché. La violence des autres nous atteint dans notre chair, mais Dieu ne nous laisse pas sans ressources. Dans l'adversité, les psalmistes, parce qu'il n'y avait pas que David, n'est-ce pas, se replient sous la tente de l'Éternel qui les tient à l'abri. Alors même qu'il est en prison, l'apôtre Paul, pour sa part, oppose son être extérieur qui va vers la ruine à son être intérieur qui se renouvelle. L'homme malade vit enfin dans l'espérance de la résurrection où ce qui est semé faible ressuscite plein de force, comme le dit encore l'apôtre Paul. Ainsi donc, le dialogue se poursuit entre le corps et l'être intérieur, sans que l'homme puisse jamais faire complètement le tour de ce à quoi son corps l'entraîne. Le psalmiste dit encore « Qui connaît ces égarements, égarements du corps ? Pardonne-moi ce que j'ignore. » Porté à une passion qui déborde ses mots, l'homme poursuit sa route. « De l'abondance du cœur, la bouche parle, dira Jésus, faisant écho à sa manière aux paroles des fils de Corée. » Ce sont des psalmistes. Des paroles pleines de charme bouillonnent dans mon cœur, écrivent-ils. C'est ici, à la flexion de son corps et de sa parole, que se situe l'homme chrétien, dans l'attente de l'accueil final de Dieu, qui sera à la fois guérison du Verbe et du corps, comme nous le promet la réalité de l'incarnation, celle de Jésus-Christ, dont l'évangéliste nous dit que, à son sujet, la parole a été faite chair et elle a habité parmi nous.
1: Au commencement était la parole, et la parole était avec Dieu, et la parole était Dieu. Elle était au commencement avec Dieu. Tout a été fait par elle, et rien de ce qui a été fait n'a été fait sans elle. En elle était la vie, et la vie était la lumière des hommes. La lumière brille dans les ténèbres, et les ténèbres ne l'ont pas accueillie. Mais à tous ceux qui l'ont reçue, elle a donné le pouvoir de devenir enfants de Dieu, à ceux qui croient en son nom et qui sont nés, non du sang, ni de la volonté de la chair, ni de la volonté de l'homme, mais de Dieu. La parole a été faite chair et elle a habité parmi nous, pleine de grâce et de vérité, et nous avons contemplé sa gloire, une gloire comme celle du Fils unique venu du Père. Jean lui a rendu témoignage et s'est écrié « C'est celui dont j'ai dit, celui qui vient après moi m'a précédé, car il était avant moi. Et nous avons tous reçu de sa plénitude, et grâce pour grâce, car la loi a été donnée par Moïse, la grâce et la vérité sont venues par Jésus-Christ. »

C'est sur ces paroles du psaume 34 que nous nous quittons aujourd'hui. Notez encore l'adresse à laquelle vous pouvez nous écrire. Parole de vie, boîte postale 502 75 666 Paris. Je répète, parole de vie, boîte postale 502 75 666 Paris. Au revoir et à bientôt.

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C'était de Jean-Sébastien Bach, un extrait de sa messe en si mineur, BWV 232 et Resurrexit. 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

Oui, ça, c'est du Danny Moïse sur Radio Nouvelle. Et dans un tout autre style, mais très très beau et très poétique, Samuel Abjan, même si. Et après, tout de suite après, nous retrouverons nos amis luthériens de la Voix du Christ. 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Samuel Abjan, même si.

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1: Marie-France, lorsque les paroissiens voient les chiffres énormes que leurs églises consacrent à des terrains missionnaires difficiles, ils sont parfois découragés. Votre anecdote d'aujourd'hui va de nouveau leur donner espoir. Allez-y, Marie-France.
2: Oui, en Inde, dans la ville de Krishnagiri, le pasteur de Vasagayam demande aux visiteurs américains « Savez-vous combien de temps le premier missionnaire a dû travailler ici avant de voir la première conversion ?» Combien ? 20 ans. C'était moi, ce premier converti. Et avez-vous idée de la somme que votre église a dépensée pour cette première conversion ? Évidemment, le visiteur américain secoua la tête. Eh bien, ma conversion est revenue à 100 000 $ US. Mais cela valait le coup. D'abord parce que Jésus a versé son précieux sang, plus précieux que n'importe quelle somme d'argent, pour me racheter de la mort. Et ensuite, parce que je n'ai pas gardé pour moi ce que Dieu m'a donné. Au cours des ans, le Saint-Esprit a tellement béni ma prédication et mon témoignage personnel que, par la grâce de Dieu, des centaines de mes concitoyens sont devenus avec moi co-héritiers des richesses du Christ.

Prions. Dieu Tout-Puissant, Père de notre Seigneur Jésus-Christ, je te remercie avec ferveur d'avoir permis à l'Église d'utiliser la radio pour annoncer à tous la promesse du salut entier et gratuit acquis par ton Fils sur la croix. Je te rends tout honneur et toute gloire, et je reconnais humblement que le privilège de soutenir ainsi l'annonce de ta parole partout dans le monde est un don immense de ton amour. Fais qu'avec le soutien de ta puissance vivifiante, chaque message touche des cœurs désemparés et assoiffés d'amour et de repères. Ainsi, mes prières seront accomplies, mes dons sanctifiés et ton nom glorifié. Amen.

0: Si vous nous avez rejoint à l'antenne en cours d'émission, attendez la fin dans une dizaine de minutes pour savoir ce que vous pouvez recevoir aujourd'hui comme cadeau.
1: Claude, l'autre jour j'ai été impressionné par le compteur géant de la Tour Eiffel qui affiche le décompte du temps qui nous sépare de l'an 2000. Je sais pas, c'est à la fois exaltant et inquiétant. Nous allons vivre, Dieu voulant, l'entrée dans le troisième millénaire, mais en même temps on s'interroge sur le devenir de l'humanité.
2: En effet, entrer dans le troisième millénaire est un événement.

0: Cependant, ce comptage quelque peu conventionnel de nos calendriers ne changera pas grand-chose à l'histoire des hommes. Le boulanger cuira son pain, l'agriculteur traira ses vaches et chacun poursuivra son bonhomme de chemin. Ce qui m'inquiète plutôt, c'est l'exploitation qui sera faite de cette date exceptionnelle par nos devins et prophètes modernes. Les exaltés ne vont pas se priver de nous annoncer des événements hors du commun.
1: N'empêche que l'entrée dans le troisième millénaire, et encore, ça ne commencera qu'en 2001, nous interpelle sur le sens de la vie et la destinée du monde. D'abord, on se sent tout petit. Qu'est-ce que la durée d'une vie d'homme par rapport à l'histoire du monde ? Quel est le sens de ce passage éphémère sur la Terre, avec ses joies, mais aussi son lot de peines ? Tout cela paraît à la fois grandiose et ridicule. Tout sur la Terre est puissance de vie, et pourtant notre vécu terrestre s'arrête piteusement. Ce n'est pas l'apothéose, c'est la décrépitude, puis la mort. C'est si pitoyable que pour garder le souvenir de nos grands hommes, il faut les statufier ou les placarder au coin de nos rues et avenues. Que diriez-vous, Claude, d'une avenue Claude Ludwig ?
2: Jean, je vous entends philosopher ce matin. Vous n'êtes pas le premier à réfléchir sur le sens de la vie. Salomon écrivait déjà que sans Dieu, la vie n'est que vanité. Elle est pleine de questions sans réponse. En fait, sans Dieu, l'homme n'a pas de réponse valable sur le sens de l'existence. Il ne peut que se livrer à des spéculations au gré de ses fantasmes. Mais à ce propos, Claude, que dit la Bible ?
0: Vous faites bien, Marie-France, d'interroger la Bible. Dieu ne nous autorise pas à faire de la science-fiction. Lui, le créateur du ciel et de la terre, l'auteur de toute vie et du destin du monde, est seul habilité à nous dire quel est le destin de l'homme et du monde. La Bible nous dit que Dieu, qui a donné la vie et l'existence à toute chose, veut donner aux hommes la vie éternelle par le Christ Rédempteur.
1: Cela veut dire que Dieu donnera le salut éternel à tous ceux qui croient. De mortels qu'ils sont, ils vivront pour toujours dans une vie bienheureuse, tandis que ceux qui auront rejeté le message du Christ Sauveur connaîtront une damnation perpétuelle. Voilà pour le destin de l'humanité.
2: Ajoutons, Jean, que ce destin, Dieu le manifestera d'une manière définitive et éclatante au jour du jugement dernier, quand Jésus reviendra dans sa puissance et sa gloire. Il mettra fin à l'existence présente de ce monde. Ceux qui auront cru vivront éternellement auprès de Dieu dans une joie éternelle, tandis que ceux qui auront rejeté le Christ connaîtront le salaire éternel du péché et de la condamnation.
0: On peut donc affirmer, Marie-France, que selon la Bible, notre monde présent a une durée provisoire, comme aussi notre vie terrestre. L'apôtre Pierre écrit « La fin de toute chose est proche, soyez donc sobres pour vous consacrer à la prière ». Il est écrit encore « Le jour du Seigneur viendra comme un voleur, en ce jour les cieux passeront avec fracas, les éléments embrasés se dissoudront et la terre, avec les œuvres qu'elle renferme, sera consumée ».
1: Mais ne peut-on pas dire que les gens, d'une manière générale, même sans être informés par la Bible, ont le sentiment qu'il y aura un jour une fin du monde ?
2: À ceci près que leur impression dépend de leur vision pessimiste ou optimiste du monde, et qu'ils attribuent à la folie des hommes le risque d'une fin universelle. La Bible dit que la fin du monde est une décision arrêtée par Dieu. Cette fin adviendra donc selon son décret immuable et d'une manière inattendue, même si rien ne l'annonce extérieurement au regard du fonctionnement normal de l'univers.
0: Disons aussi quelque chose à propos de la mort, qui est une sorte de fin du monde pour celui qui quitte la vie. La Bible ne nous présente pas la mort comme un phénomène biologique normal, mais comme une anomalie fâcheuse. Elle est conséquence du péché, et donc peine et châtiment divin. C'est pourquoi elle est un sujet de peur, de tristesse et de désolation.
1: En effet, Claude, Dieu avertit Adam en lui disant « Le jour où tu en mangeras, tu mourras ». Paul écrit « Le salaire du péché, c'est la mort ». Précisons que cette mort n'est pas seulement la privation de la vie présente, mais c'est une mort spirituelle, c'est-à-dire la privation de la vie éternelle auprès de Dieu. Le psalmiste écrit « Nous sommes consumés par ta colère et ta fureur nous épouvante. Tu mets devant toi nos iniquités, nos fautes, et à la lumière de ta face, nos fautes cachées. Tous nos jours disparaissent par ton courroux. »
2: Puisque nous avons parlé de l'an 2000, certains ne manqueront pas d'en profiter pour y voir une date fatidique propice à une fin du monde. Justement, Rappelons ce que dit Jésus à ce propos. Il dit que personne ne connaît le jour ni l'heure de la fin, à l'exception du Père Céleste. Du même coup, il nous interdit d'avancer des dates et confond tous les illuminés et gourous qui ont prétendu révéler l'instant de la fin de notre monde.
0: Dieu a caché aux hommes l'instant précis de la fin parce qu'il ne veut pas une conversion motivée par la peur d'une date. Ce qu'il veut, c'est la confiance en sa promesse de salut dès que sa parole est entendue. De plus, si les gens connaissaient le jour de la fin, ils n'en seraient pas plus sages, mais encore plus poussés à se précipiter dans toutes sortes de mauvaises passions.
1: Certains objectent que l'affirmation de la fin du monde n'est pas crédible. La chrétienté en parle depuis le début et rien n'est arrivé jusqu'à ce jour. Ça ne fait pas sérieux. Qu'en pensez-vous, Marie-France ?
2: Eh bien, la Bible répond à ce genre d'objection. L'apôtre Pierre écrit « Le Seigneur ne tarde pas dans l'accomplissement de sa promesse, comme quelques-uns le croient. Mais il use de patience envers tous, ne voulant pas qu'aucun périsse, mais que tous parviennent à la repentance. » Il est clair que Dieu ne diffère en rien le jour du jugement. Ce jour arrêté n'est pas une date arbitraire. Il s'inscrit dans la volonté de sauver beaucoup de gens. Donc le problème n'est pas une question de date, mais de salut. Chaque jour de son calendrier céleste est marqué par un temps de patience et un temps d'amour.
0: Cependant, même si Dieu semble tarder, le même apôtre nous avertit que le jour de la fin sera inattendu. Le jour du Seigneur viendra comme un voleur. En ce jour, les cieux passeront avec fracas et les éléments embrasés se dissoudront et la terre, avec les œuvres qu'elle renferme, sera consumée. Et l'apôtre de conclure, c'est pourquoi, bien-aimés, en attendant ces choses, appliquez-vous à être trouvés par lui sans tache et irréprochables dans la paix. Croyez que la patience de notre Seigneur est votre salut.

0: Kampala, Ouganda. Impressionné par les progrès de l'Évangile.
1: Nous avons été impressionnés et conquis par les progrès de l'Évangile de Jésus-Christ. Il grandit dans les cœurs et les vies des Ougandais, rapporte Don Anderson, trésorier de la Ligue internationale des laïcs luthériens aux États-Unis. Il avait été en Ouganda pour l'inauguration du nouveau bureau de l'ordre luthérienne dans ce pays. Anderson a été frappé par le manque d'assistance spirituelle dans les programmes humanitaires de ce pays. Mais depuis peu, le ministère de l'heure luthérienne y fait briller l'évangile du Christ au travers des médias. Par exemple, par des films à la télévision nationale. La plupart des 3000 personnes qui forment la jeune église luthérienne en Ouganda ont été amenées à la foi en Jésus-Christ par le ministère de l'heure luthérienne. Le directeur du bureau ougandais de l'heure luthérienne est le pasteur John Donko, originaire du Ghana et, pour la petite histoire, ancien footballeur de première division au Ghana.

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Oui, ils nous viennent de Mâcon, ils s'appellent 777, et leur album Accueille ton roi, Terre de France, 777, l'année de grâce, une très très belle chanson. 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

J'ai eu la grande chance d'être dans une famille chrétienne. On a aussi beaucoup de chance parce qu'on apprend beaucoup de choses très tôt. On sait que Dieu est là. Et j'ai toujours grandi avec cette certitude que Dieu était près de moi. J'ai eu une drôle de manière de passer les épreuves de la vie. C'est-à-dire que je les ai endossées, je les ai mises de côté pour éviter de faire souffrir mon entourage, je pensais. Et je les ai bien cachées. Sauf que on pense que ça va s'évaporer avec le temps et en fait ça gonfle, ça grossit. Et ben moi, c'est devenu insupportable. J'avais des symptômes physiques, des choses qui m'ont marquée. Peut-être pas des choses très graves, mais tout mis bout à bout, pesante dans la vie. À la fois, je disais que c'était pas grave, puisque autour de moi, il y avait des gens qui connaissaient des choses terribles, des maladies terribles, des départs de proches terribles. Et je me disais, si c'est pas quelque chose de miraculeux qui t'arrive, enfin, pour moi, ça devait être normal, quoi. Il fallait que j'encaisse, et ça venait juste de moi si c'était pas bien vécu. Et puis, donc je suis passée par les eaux du baptême à 17 ans, et j'ai continué quand même toujours à gérer ces problèmes de cette manière-là. Dieu m'a montré qu'il était présent, plus que présent, à travers mes grossesses, qui ont été difficiles. Le Seigneur m'a guéri, a guéri les enfants que je portais. Et mes fils ont été en âge d'aller à l'école et j'ai pris un congé parental. Et en fait, ce temps de congé parental que j'aurais pensé idyllique est devenu très compliqué la première année parce que je me suis retrouvée seule en face de moi-même, en fait. Incapable de faire ce que j'avais envie de vraiment faire au fond de moi. Et je continue à avoir des symptômes physiques qui me pourrissaient la vie, quoi. C'est vraiment le terme. Et je voyais que ça commençait à avoir des incidences auprès de mes proches. Mon mari, mes enfants, ma famille. Ça devenait insupportable. Et je me suis retrouvée au pied du mur à devoir faire un choix. Est-ce que je voulais continuer comme ça? Ou est-ce que je voulais que ça change? Utiliser les armes que Dieu m'avait données. J'étais un peu perdue. Je me sentais complètement perdue. Et un jour, j'ai décidé de prendre le téléphone et j'ai appelé ma doctoresse. Alors, je savais pertinemment ce qu'elle allait me dire, mais j'avais besoin de l'entendre. Donc, je suis allée la voir et voilà, elle m'a dit, faites une petite dépression. Même si je le savais, j'étais pas ravie quand même. Et puis, donc, elle me prescrit un traitement et je rentre. Et je me suis isolée et j'ai prié. Et j'ai dit, Seigneur, oui, les médicaments, ça peut aider, mais d'abord, je veux me tourner vers toi et voir ce que tu peux faire pour moi réellement, parce qu'aujourd'hui, j'ai besoin de toi. Et j'ai crié à Dieu. Et Dieu m'a répondu. Il m'a permis de rencontrer des oreilles bienveillantes, des personnes qui ont su m'accompagner avec amour. Et qui m'ont parlé de ce que Dieu pouvait faire et avait fait dans ma vie. J'ai fait le point, j'ai travaillé sur moi, sur ma vie pendant une bonne année. Et c'est pas fini, parce que le combat c'est tous les jours, ça s'arrête jamais et je sais qu'il y aura d'autres épreuves. Et en fait, oui, il n'y a pas eu de choses atroces dans ma vie. Et j'en rends grâce à Dieu pour ça. Mais en fait, en tant que chrétien, on a plein de petites épreuves, plein de choses qui s'accumulent, et Dieu ne m'a pas relevé qu'une seule fois, mais des milliers de fois dans ma vie. Et si aujourd'hui je suis là, c'est parce que Dieu est grand, qu'il a été mon plus grand soutien, que je sais qu'il sera toujours là. Et je suis tellement reconnaissante d'avoir pu faire ce pas vers lui, me rapprocher de lui. Et j'ai redécouvert Dieu comme jamais j'aurais cru qu'on puisse être proche de Dieu. Je pensais être proche de Dieu et je me suis rendu compte que j'en étais bien loin.
Et ça m'encourage parce que je sais que chaque pas que je fais vers lui, notre relation est plus intense. Et je vois que ça porte ses fruits aujourd'hui parce que aujourd'hui je peux m'ouvrir vers les autres. Et je vois le travail que Dieu a mis dans mon cœur. Il m'a appelé pour son service. Et je me suis engagée pour ça. Oui, ce sont des sacrifices, des difficultés, des concessions. Mais quand on travaille pour Dieu, il nous le rend 1000 fois, 10 000 fois. Et on est béni, et tous ceux qui sont autour de nous aussi, mon mari, mes enfants, et on avance tous. Et aujourd'hui, je peux en parler parce que il me permet de rendre témoignage aujourd'hui, à vous comme à d'autres. Et je pensais pas que de ma petite vie, je pouvais apporter des choses autour de moi. Et je m'en rends compte que si. Et que j'ai compris aussi par rapport à ça que Dieu avait un plan pour chacun, une place pour chacun, même si on pense qu'on n'a pas de talent ou rien à apporter par rapport à l'autre d'à côté. Il a prévu quelque chose pour chacun et j'ai quelque chose de bien précis. Et quoi de plus valorisant que de se sentir utile aux yeux de Dieu? Je peux vous assurer aujourd'hui que chacun a une place près de lui. Et un rôle aussi, pas forcément visible, mais quelque chose de très important. Et aujourd'hui, je suis très heureuse de pouvoir le servir, et le servir comme lui le veut. Et j'ai vraiment choisi aujourd'hui de lui faire confiance. J'ai réalisé, il y a un an, le verset que nous avions choisi avec mon mari pour le jour de notre mariage, c'est dans le calme et la confiance que sera votre force. J'y croyais, mais je le vivais pas pleinement. Et la confiance, c'est difficile, mais ça vaut le coup d'essayer. Parce qu'aujourd'hui, je me sens bien, et je sais que je serai jamais, jamais seule. Et la confiance, c'est difficile, mais ça vaut le coup d'essayer. Parce qu'aujourd'hui, je me sens bien,

Eh bien, bonjour à toutes et à tous. Salam alaikum. Je suis très heureux d'être avec vous dans le cadre de ce petit témoignage que j'aimerais vous expliciter comment j'ai fait cette rencontre personnelle, moi musulman, avec la personne de Yeshua al-Masih, Jésus-Christ. Alors, je voudrais vous dire tout simplement que je viens d'un arrière-plan musulman. J'ai traversé la mer Rouge pour venir, c'est vrai, dans ce pays où coulait le lait, le miel et le travail, puisqu'à l'époque il y en avait. Nous avons rejoint mon père pour des raisons économiques. Et en arrivant en France, bien entendu, j'ai pratiqué ma religion avec force, avec conviction. Et petit à petit, dans le temps, j'ai ressenti beaucoup d'amertume, de racisme, de discrimination discrète, mais qui en tout cas m'affectait, me troublait dans mon fort intérieur. Et souvent, on posait un regard sur moi qui n'était jamais positif, et ce regard finissait par être intégré, intériorisé. Si bien que j'ai pratiqué ma religion avec force, avec conviction, j'adorais ce Dieu Allahu Ta'ala, et en même temps, il était tellement haut, tellement loin, je me demandais parfois s'il s'intéressait à moi. Je faisais mes 5 prières par jour, le ramadan, j'aimais Dieu, j'aimais les choses de Dieu, et je posais 2 questions à mes parents. Qu'est-ce qu'il y a après la mort? Et ma mère me décrivait bien l'enfer. Mais par contre, la question du paradis, elle ne connaissait pas. Et je voulais véritablement avoir cette relation, cette intimité, cette relation avec Dieu que je n'avais pas finalement dans ma religion. Ce qui m'a amené, je dirais, à rechercher, à développer encore plus en moi cette recherche ardente de Dieu. Mais c'était le vide, c'était le désert, c'était l'aridité spirituelle. J'ai vécu la violence à l'extérieur que j'ai importée chez moi. Et cette violence qu'il y avait chez moi, je l'ai exportée. Et cette violence, elle est devenue mon identité, elle est devenue ma vie. Et un jour, dans mon quartier, je me suis battu contre une voisine, contre un voisin. Et ça a déclenché une émeute, toute sa famille contre ma famille. Et ma mère s'est tellement pris des coups dans la tête qu'elle s'est retrouvée à l'hôpital. Mais au-dessus de chez nous, c'est pour ça que je dis que le salut vient d'en haut. Il y avait des chrétiens qui se sont proposés de garder mes petits frères et sœurs le temps que ma mère était à l'hôpital. Donc ils ont gardé mes petits frères et sœurs. Et quand ma mère est sortie, elle leur a fait un grand couscous et on s'est lié d'amitié avec eux. Et au bout d'un an, nous avons réalisé que ma grande sœur Fatima était devenue chrétienne. C'était la chouma, c'était la honte que ma sœur devienne chrétienne, trahir son pays pour une tranche de jambon. C'était une catastrophe pour nous. Donc on l'a dissuadée, on l'a frappée, on lui a déchiré la Bible, mais pas cette foi qu'elle avait pour Jésus. Et j'ai été troublé, interpellé par, je dirais, la ferveur, par l'amour, par la puissance, par la paix que dégageait ma sœur. Et à ce moment-là, mes parents m'ont envoyé dans l'église pour faire l'espion. Et quand j'ai espionné ma sœur, j'ai été foudroyé, subjugué, je dirais, à l'intérieur de cette église, parce que j'en avais une mauvaise conception du christianisme. Et le christianisme se résumait à tout ce que je voyais à la télévision. Mais quand j'ai vu dans cette église des chrétiens comme l'eau dans l'eau qui se mélangeaient, authentiques, qui louaient Dieu de tout leur cœur, je me suis dit, ne seraient-ils pas musulmans? Mais ils ont l'air véritablement soumis. Et je me suis rendu compte que ces chrétiens aimaient Dieu encore plus que moi. Et j'ai fait mes propres recherches personnelles en étudiant la Bible. Ça m'a bouleversé, marqué, subjugué par la figure du Christ et la personne de Yeshua al-Masih, un grand roi qui a quitté son ciel de gloire, non pas pour venir au Carlton, mais pour naître dans une grotte, dans une étable. J'ai jamais vu un roi comme ça. Et un roi qui me disait « Aimez vos ennemis, bénissez ceux qui vous maudissent, faites du bien ceux qui vous maltraitent », j'ai jamais connu ça. Et j'ai été bouleversé par le message de l'évangile. Et j'ai réalisé la puissance de la croix. Et Jésus a changé, bouleversé, transformé ma vie. Je savais ce que c'était que le péché, voler, mentir, tricher. Mais là, le péché, quand je l'ai réalisé à la lumière, à la puissance du Saint-Esprit, j'ai véritablement demandé pardon à Dieu, j'ai pleuré sur ma misère. Et là, j'ai abdiqué face à la croix. Parce qu'elle n'était pas un film, mais une expérience personnelle, individuelle, qui m'a appris à aimer aujourd'hui tout homme, de toute race, de toute condition. Et aujourd'hui, je regarde pas l'apparence, mais je regarde au cœur. Simplement, j'ai aussi été m'excuser dans mon quartier. Et là, dans mon quartier, beaucoup de personnes ont été touchées de voir ma vie changer, transformée. Il y a quelqu'un que je détestais, c'était mon père. Et je lui ai demandé pardon. Je l'ai serré dans mes bras. Et je lui ai dit, Père, de la même manière que Jésus m'aime, papa, je veux t'aimer. De la même manière que Jésus m'a pardonné, papa, je veux te pardonner. Et mon père a accepté Jésus dans sa vie. J'ai un père là-bas que je connaissais pas, mais grâce à Jésus, aujourd'hui j'ai une véritable relation avec Dieu et j'ai l'assurance de la vie éternelle. Qui que vous soyez, qui écoutez ce message,
je vous invite vraiment à rentrer de ce que nous appelons une vraie repentance, qui amène à une vraie conversion et qui amène un fruit authentique dans votre vie. Dieu ne regarde pas l'apparence, Dieu regarde ton cœur, il connaît tes problèmes, il connaît tes difficultés, il sait qui tu es mieux que quiconque. Tu as été déçu, trompé peut-être par les gens dans le passé. Mais aujourd'hui, si tu mets ta foi en Jésus-Christ, il peut véritablement changer, bouleverser ton cœur. Yarab, je veux faire cette prière en arabe. بارك يا رب اسمك يسوع المسيح انت يا رب قدر على كل شيء يا رب بدل القلب والحياة يا رب باسمك يا رب يا رب انت قدر على كل شيء قدس يا رب بدل القلب اعطينا الراحة والسلام باسمك يسوع المسيح امين امين que Dieu vous bénisse abondamment.

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3: Bonjour à tous, nous sommes aujourd'hui le 10 juillet et je vous souhaite bienvenue dans votre émission Graines de vie, une émission qui motive pour semer et récolter la vie de Dieu dans les cœurs. Pour cela, je vous propose que nous lisions ensemble le chapitre 10 des Proverbes.
2: Proverbes chapitre 10. Un fils qui a de la sagesse fait le bonheur de son père, mais un fils insensé cause du chagrin à sa mère. Des biens mal acquis ne profitent pas, mais mener une vie juste sauve de la mort. L'Éternel ne permet pas que l'homme droit souffre de la faim, mais il frustre les désirs des méchants. La main nonchalante appauvrit, mais la main active enrichit. Celui qui amasse des provisions en été est un homme intelligent, mais celui qui dort pendant la moisson est un fils qui fait honte. Des bénédictions reposent sur la tête du juste, mais les paroles des méchants cachent la violence. Le souvenir du juste continue à être en bénédiction aux autres, mais le nom des méchants tombe dans l'oubli. Un esprit sage prend à cœur les commandements, mais le bavard insensé est l'artisan de sa propre perte. Celui qui vit dans l'intégrité marche en sécurité. Celui qui suit des voies tortueuses sera vite démasqué. Celui qui cligne de l'œil cause du tourment, mais celui qui critique en toute franchise travaille pour la paix. Les paroles du juste sont une source de vie, mais celles du méchant cachent la violence. La haine allume des querelles, mais l'amour couvre toutes les fautes. La sagesse se trouve sur les lèvres de l'homme sensé, et les coups de bâton sur le dos de l'insensé. Les sages amassent le savoir, mais lorsqu'un insensé parle, le malheur n'est pas loin. La fortune du riche lui tient lieu de place forte, alors que la pauvreté des petites gens fait leur ruine. Le travail du juste le fait vivre. Ce que le méchant gagne sert à faire le mal. Celui qui tient compte des critiques qu'on lui fait est sur la voie de la vie. Mais celui qui fait fi des reproches se fourvoie. Qui cache sa haine a des lèvres menteuses, et celui qui répand des calomnies est insensé. Celui qui parle beaucoup ne saurait éviter de pécher, mais l'homme avisé met un frein à ses lèvres. La langue du juste est un argent de choix, ce que pensent les méchants n'a pas grande valeur. Les paroles du juste restaurent beaucoup de gens, mais les insensés périssent faute de bon sens. C'est la bénédiction de l'Éternel qui enrichit, et toute la peine qu'on se donne n'y ajoute rien. Commettre des actions infâmes est un jeu pour l'insensé. De même, la sagesse l'est pour l'homme intelligent. Ce que le méchant redoute lui arrive, mais ce que le juste désire lui sera accordé. Quand la tempête a passé, le méchant n'est plus, alors que le juste est établi sur un fondement éternel. Comme du vinaigre sur les dents ou de la fumée dans les yeux, tel est le paresseux pour celui qui l'envoie. Révérer l'Éternel prolonge la vie, mais les années du méchant seront abrégées. L'attente du juste débouche sur la joie, mais les espérances des méchants seront déçues.

Voici encore un chapitre où le roi Salomon s'adresse à son fils pour lui donner toutes sortes de conseils. Et nous retiendrons aujourd'hui particulièrement ce qu'il dit au verset 11. Les paroles du juste sont une source de vie, mais celles du méchant cachent la violence. Cela me fait penser à l'épître de Jean, chapitre 5, verset 12. Celui qui a le Fils a la vie. Celui qui n'a pas le Fils de Dieu n'a pas la vie. Ceux qui sont justifiés par Jésus-Christ ont la vie. Et cette vie, ils sont en mesure de la transmettre à d'autres. Celui ou celle qui a reçu Jésus ne doit pas vivre sa foi en secret. Parce que le plan numéro un de Dieu pour l'humanité, c'est que chacun puisse le connaître et suivre ses voies. Comment les gens pourront-ils être sauvés s'ils n'ont pas entendu parler de l'amour de Dieu qui a donné son Fils Jésus pour mourir à leur place et les racheter des mains de l'oppresseur, du malin, de celui qui détruit et pousse au mal, autrement dit le diable? Vous savez, la nature du péché est en nous dès notre naissance. Le salaire, autrement dit la conséquence du péché, c'est la mort. Et cela nous est dit dans l'Épître aux Romains, chapitre 6, verset 23. Nous avons tous besoin du sang de Jésus pour nous purifier de nos péchés et pour recevoir la vie, la vraie vie, c'est-à-dire la vie éternelle, la vie de Dieu. C'est un cadeau qui est offert gratuitement à tous, mais il faut simplement le recevoir par la foi. Il y a beaucoup d'hommes, beaucoup de femmes et d'enfants qui sont prêts à recevoir ce cadeau de Dieu pour eux. Ils sont dans la souffrance, dans l'angoisse, dans la culpabilité. Et souvent, ils sont prêts à payer très cher pour recevoir la paix dans leur cœur ou dans leur corps. Mais ils ne connaissent aucune solution efficace. En Jésus, nous avons cette solution. Nous possédons le message qu'il leur faut. Ils doivent l'entendre. Mais pour cela, il faut que nos bouches s'ouvrent et annoncent la bonne nouvelle, c'est-à-dire le salut en Jésus-Christ. Alors, nos paroles deviendront source de vie. Est-ce que vous avez déjà réalisé que votre bouche peut être une source de vie? C'est vraiment merveilleux. Plutôt que d'utiliser votre bouche pour prononcer des choses sans valeur, pour gémir ou pour vous lamenter, pour pleurer sur le sort des plus malheureux, ou encore pour critiquer, eh bien utilisez-la pour être une source de vie pour tous ceux qui vous entourent. Dites tout simplement ce que vous savez, ce que vous avez vécu, votre expérience avec le Seigneur, et croyez que le Saint-Esprit fera son œuvre dans les cœurs de ceux qui recevront la parole de Dieu. Jésus n'a pas changé. Ce qu'il a fait pour les premiers disciples, il le fera de même avec vous. Cela nous est dit dans l'évangile de Marc, chapitre 16, verset 20, et ils s'en allèrent prêcher partout. Le Seigneur travaillait avec eux et confirmait la parole par les miracles qu'il accompagnait. Si vous prononcez la parole de Dieu, le Seigneur la confirmera. Recevez-la pour vous d'abord et donnez-la aux autres. Croyez qu'il est avec vous aujourd'hui. Qu'il vous bénisse et vous garde. Bonne fin de journée. Je vous dis au revoir et à demain.

Et oui, déjà la fin de cette émission. Alors bien sûr, c'est toujours une joie d'avoir de vos nouvelles. Vous pouvez nous écrire, demander la prière. Pour cela, vous écrivez à Edith Pett. Tremplin. Boîte postale 21. 30 310. Vergès, ça s'écrit V-E-R-G-E-Z-E. Vergès, France. Par courriel. edith.tremplin@gmail.com. Je répète, edith.tremplin@gmail.com. Faites connaître cette émission autour de vous. Et puis bien sûr, rendez-vous demain. Au revoir.

Dieu. Personne ne l'a jamais vu. C'est tout au moins ce qu'on dit. Pourtant, le Christ, qui est la vérité, nous assure que nous pouvons le voir. Mais attention, il y a une condition. Et Jésus dit, heureux ceux qui ont le cœur pur, car ils verront Dieu. Ainsi donc, Dieu ne peut être vu de nos yeux car il est esprit. Un esprit ne se voit pas, c'est évident. Par contre, il peut être vu par le cœur. Mais à la condition qu'il soit pur, notre cœur. Tout ce qui peut salir un cœur fait écran. Notre cœur est aveugle, il est encombré, sali par la vie que nous menons. Et c'est pourquoi nous sommes insensibles de manière naturelle à la réalité de Dieu. Mais Jésus-Christ est venu pour purifier notre cœur, qui est le siège de nos affections, de notre intelligence et de notre volonté. Et si nous acceptons l'intervention du Christ dans nos vies, il lavera nos cœurs. Alors, pour nous se réalisera la promesse, Dieu éclairera les yeux de notre cœur, c'est tout au moins ce qu'affirme un apôtre, et nous saurons quelle est l'espérance qui s'attache à son appel, quelle est la richesse de la gloire de son héritage, et quelle est, envers nous qui croyons, l'infinie grandeur de sa puissance. Oui, en un mot, nous verrons Dieu.

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0: Bonjour à tous et bienvenue dans votre émission En Chemin. Aujourd'hui, nous allons faire la rencontre de Timothy et Yuki Patton, un couple souriant que j'ai la joie d'accueillir et que je vous propose de au studio de Radio Bonne Nouvelle. Et je vous propose maintenant de découvrir cette belle conversation que nous avons eue ensemble. Bonjour Timothy et Yuki Patton, vous nous faites l'honneur de votre visite à Radio Bonne Nouvelle. C'est vraiment un plaisir de vous avoir.
1: Dans le même sens, un plaisir Moïse d'être ici.
0: Ouais, on sent un petit accent, vous n'êtes pas d'à côté. Quel nouveau, la belle visite dans notre région.
1: Bon, on ne connaît pas trop le Pays Basque, bien qu'on y a fait un tour, mais il y a très très longtemps. Les vagues sont toujours là, la plage aussi, donc ça nous rassure. On était bien à Biarritz hier, et on vient d'une belle région. Alors c'est un petit peu comme le Pays Basque, parce qu'ils sont très fiers de leur région. Ils ont même une langue en dehors de la langue française. C'est l'Alsace, on habite à côté de Mulhouse.
0: Ah oui, c'est le côté de France qui a des lois un peu différentes du
1: c'est
0: reste
1: vrai.
0: De la France.
1: C'est vrai.
0: Et je pense que nous, les Basques, on envie un peu ça. On aimerait bien avoir nos propres lois aussi. Voilà, le statut Pays Basque.
1: Ouais. Ouais. On va tout faire pour vous aider.
0: Merci beaucoup. Là, c'est le soutien des régions les unes entre elles. Alors, Timothy, vous avez quand même vécu une vie un peu particulière dans le sens où Dieu se révèle à chacun différemment. On a différents exemples dans la Bible. On a l'exemple de Moïse. Moi, je m'appelle Moïse.
1: C'est pas mal.
0: Donc, ça me parle. Qui, finalement, a fait sa vie. Et puis, à l'âge de 40 ans, il commence à s'intéresser un petit peu à la situation du peuple d'Israël qui souffre d'esclavage. Mais avant ça, on ne sait pas trop ce qui s'est passé. En tout cas, il a fait sa vie. Il s'en est pas trop préoccupé. Et on a notre exemple de Samuel qui, à l'âge de 5 ans, est appelé par Dieu et qui, en fait, assez rapidement, va rentrer dans la vie que Dieu a pour lui. Et si j'ai bien compris, c'est un peu votre cas. Très tôt, très jeune, vous avez compris que Dieu vous appelait à quelque chose. Alors, comment ça s'est passé? Est-ce que vous êtes réveillé en pleine nuit, appelé par une voix, ou est-ce que c'est quelque chose qui est descendu plus silencieusement dans le cœur?
1: Ben justement, on parle de la nuit, la chambre. Très juste, vous avez raison. Ça s'est passé pour moi, le départ de l'aventure, ça s'est passé par une rencontre avec Jésus, tout jeune. Alors j'ai eu le privilège d'avoir des parents qui sont missionnaires, comme c'est le cas, hein. On a ça en commun, des parents missionnaires ou grands-parents, et ils ont prié que quand Dieu leur donnerait des enfants, ils étaient fiancés quand ils ont prié ça, que le plus tôt possible, ces enfants se donnent à Jésus. Et ils se sont mariés, ils ont eu deux beaux garçons, j'insiste, hein, deux très beaux garçons, et le deuxième est très très joli. Et on était ensemble dans notre chambre, j'avais 4 ans, mon frère avait 5 ans, on partageait la même chambre au-dessus de la petite église évangélique de Ghana, ça c'est dans l'Allier, dans le Massif Central, au-dessus de l'église que mes parents ont ouverte, mes parents sont missionnaires, toujours encore aujourd'hui. Et un soir, c'était en 1977, on venait de terminer la prière du soir, c'est toujours bien de finir la journée en remerciant Dieu, et on allait prier. Et on a prié comme on le fait tous les soirs, un enfant de 4 ans, mon frère 5 ans, dans la même chambre. Mais ce soir-là, on a prié une deuxième fois et ça a été le changement, parce que cette deuxième prière, elle a changé ma vie, puisque j'ai demandé à Jésus de devenir mon ami, mon sauveur. Et l'aventure a commencé ce soir-là, dans mon lit, en 1977.
0: À ce moment-là, est-ce que vous avez conscience de l'aventure dans laquelle vous rentrez?
1: Non, on sait pas où on rentre, mais on sait qu'on est passé par la porte étroite, donc ça peut être que bien de l'autre côté.
0: Voilà, donc vous avez confiance sans savoir là où ça allait vous mener. Et d'ailleurs, Yuki est là avec vous. Finalement, vos parents étaient missionnaires en France, si j'ai bien
1: toujours
0: compris. Et ils sont toujours dans le Massif Central?
1: Non. Non, on a quitté il y a plus de 30 ans Clermont-Ferrand pour Roubaix dans le Nord. Donc c'est autre chose, hein. Et ils sont toujours là-bas, à Tourcoing, la dernière ville pratiquement avant la Belgique. Ils ont 86 ans et ils ont toujours la même passion d'atteindre les Français avec le message de l'Évangile.
0: Non, c'est merveilleux. Mais vous, finalement, donc assez vite, vous avez à cœur de partir ailleurs, pas de rester en France, mais d'aller à l'étranger pour annoncer aussi cette bonne nouvelle à ceux qui n'avaient pas encore entendu parler de Dieu.
1: Oui, pas tout de suite, hein. Mais c'est vrai que après l'école,
0: j'imagine bien que vous n'êtes pas parti à l'âge de 5 ans.
1: Non. Beaucoup plus tard, ouais.
0: Mais à quel âge, du coup?
1: Alors, je suis rentré de l'école biblique en Angleterre, en Picardie. En 1995, j'étais pasteur à Saint-Quentin et Amiens, pendant 3 années. Et c'est là, à la 3e année, dans la Somme, le département de la Somme, que j'ai senti qu'une page se tournait et que Dieu m'appelait à quitter le confort d'un salaire en Picardie, dans une église très sympathique, et de partir à 11 000 kilomètres en Asie du Sud-Est. Donc j'avais 26 ans.
0: Et à 26 ans, donc célibataire, vous partez en Asie du Sud-Est. Est-ce que finalement, au bout de quelques mois là-bas, vous trouviez ça toujours plus difficile que de rester en France, ou est-ce qu'il n'y avait pas des choses qui étaient plus faciles dans une autre culture que la culture française?
1: Ah, ça a pris plus de temps. On dit souvent aux missionnaires, vous allez voir, quand vous arriverez dans votre champ de mission, ça va être la lune de miel, et ensuite ça va être un peu plus difficile, vous allez être confronté à la réalité d'une autre culture. Pour moi, la lune de miel, elle est venue plus tard. Donc pendant les 6 premiers mois, c'était difficile, et 6 mois après, je me souviens, un matin, je me réveillais à Phnom Penh chez moi, et je me dis, ça y est, je suis à la maison. Donc il faut persévérer, parce que la culture cambodgienne et la culture française, c'est deux mondes différents. Et puis après quelques années, on se sent presque asiatique, et on finit par prendre des habitudes de là-bas, et on oublie celles de la France.
0: Alors la difficulté au démarrage était principalement la langue, ou il y avait vraiment des éléments de culture qui étaient très très différents?
1: Alors là, vous posez une bonne question, parce que le plus grand défi pour moi, c'était d'apprendre le khmer, qui ne ressemble à rien au français. Le vietnamien, par exemple, le pays d'à côté, utilise le même alphabet que nous, A, B, C, D.
0: Déjà, ça aide.
1: Donc ça aide. Et au Cambodge, c'est un autre alphabet. Il y a 33 lettres. Il n'y a pas d'espace entre les mots dans un texte. Donc on ne sait pas quand est-ce que ça commence, quand est-ce que ça finit. Donc c'était un combat. Mais tous les jours, je prenais le moto-taxi à la faculté des langues étrangères de Phnom Penh, la capitale. Et là, je souffrais pendant 2 heures par jour à apprendre une langue très compliquée. Mais ça vaut le coup, parce qu'après, ça crée un pont, une passerelle avec les habitants. Et ils nous respectent parce qu'on a respecté déjà leur langue et leur culture.
0: C'est vrai que on l'oublie, mais le latin, l'hébreu et beaucoup de langues dans l'Antiquité étaient écrits comme ça, sans espace.
1: C'est ça.
0: Et c'est vrai que je pensais pas qu'il y avait encore des langues aujourd'hui, parce que ça met un frein quand même assez fort à ceux qui ne savent pas lire.
1: C'est ça.
0: C'est déjà compliqué d'apprendre à lire, mais alors quand les lettres sont pas séparées entre les mots, il faut finalement avoir pas mal de culture, presque une intuition de déduction pour déterminer où se terminent et où commencent les mots. Est-ce que après 6 mois, vous avez fait la rencontre d'une personne, ou ça est arrivé beaucoup plus tard?
1: Oula, c'était 20 ans plus tard.
0: Waouh.
1: 20 ans plus tard, j'étais en fait marié à la mission. Donc oui, vous avez raison de dire j'étais célibataire. J'étais célibataire, et pourtant j'étais marié à la mission, pas nécessairement que le Cambodge, mais la mission en général, les peuples non atteints, ce qu'on appelle aujourd'hui les ethnies sans accès à l'évangile, et il y en a quand même, c'est un tiers de la population du monde. Donc le fait de travailler au Cambodge m'a ouvert les yeux aussi sur d'autres régions du monde, ce qu'on appelle la fenêtre 10-40, donc cette fenêtre de la carte du monde qui va de la Mauritanie jusqu'au Japon, où il y a 2 à 3 milliards d'hommes, de femmes et d'enfants qui attendent le message de l'évangile pour la première fois. Donc ma passion, j'étais marié à la mission. Et puis, en 2020, Dieu a ouvert mes yeux sur une nouvelle passion.
0: Bon, c'est magnifique. Alors, juste avant de revenir sur ce point-là, par rapport à la mission et justement l'image que l'on a du monde, finalement, c'est un monde où l'accès à la technologie permet à tout le monde, en fait, de connaître, avoir un peu les mêmes valeurs. Et donc, vous nous dites qu'il y a un tiers de la population mondiale qui n'a toujours pas reçu l'évangile. C'est énorme.
1: Oui.
0: À l'ère où plus de 70% des gens ont un smartphone.
1: Tout à fait.
0: Il y a toujours cette proportion-là. Alors, est-ce que c'est des pays entiers, ou c'est plutôt des ethnies, voire des tribus, des ethnies dans des pays spécifiques? Donc vous avez parlé des pays de la fenêtre 10-40, c'est ceux qui sont en gros autour des parallèles 10, enfin entre les parallèles 10 et 40 de l'hémisphère nord.
1: C'est ça.
0: Donc c'est cette c'est ce qui est un peu au niveau du Sahara, de l'Inde, du Moyen-Orient, et c'est pour que les auditeurs puissent un peu visualiser sur la carte du monde un peu où ça se trouve. Comment ça se passe par exemple au Cambodge? bah, l'Église catholique a des églises depuis peut-être 200 ou 300 ans.
1: Très peu.
0: Très peu.
1: L'Église catholique, parce que c'était l'Indochine française, Laos, Vietnam et Cambodge.
0: C'est ça.
1: Et pour je ne sais quelle raison, j'ai pas fait une thèse dessus, mais l'Église catholique française a vraiment grandi au Vietnam. Donc il y a des grandes églises catholiques au Vietnam aujourd'hui. Par contre, au Cambodge, l'Église catholique est vraiment minoritaire et ce sont les églises protestantes évangéliques qui fleurissent partout. Pourquoi d'un côté de la frontière l'Église catholique a grandi et pourquoi de l'autre côté, au Cambodge, elle est pratiquement inexistante. Donc, on va dire, c'est bien si l'Évangile, tant que l'Évangile se propage, et le Cambodge, on va dire, pour revenir à la question de tout à l'heure, s'il y a, on va dire, 230 pays dans le monde, personne ne sait exactement, ça dépend à qui on parle, il y a 230 pays, mais la Bible, quand elle parle des peuples, c'est pas les pays comme on les conçoit aujourd'hui. Les peuples, ce sont les ethnies qui ont une langue, qui ont une culture. On pourrait dire les Basques, c'est une ethnie aussi, qui a justement besoin d'entendre l'Évangile. Donc je pense que dans tous les pays, de la Corée du Nord jusqu'au Paraguay, l'Évangile est déjà arrivé. Mais dans les pays, il y a des ethnies, et c'est ces ethnies-là qui sont toujours pas atteintes par le message de l'Évangile.
0: Et quelles sont les barrières? Donc, je ne sais pas si vous connaissiez Audiovie, qui s'appelle Global Recording. Mm-hmm. Donc, eux, ils essayent justement de traduire les messages principaux de l'Évangile dans toutes les langues.
1: Oui.
0: Est-ce que la barrière de la langue est la principale barrière, ou est-ce qu'il y a vraiment aussi d'autres barrières de culture, par exemple des religions qui seraient vraiment opposées à ce qui est une autre religion? Parce que quand on dit une langue, une culture, souvent c'est une langue, une culture, une religion.
1: Tout à fait, ouais.
0: Et donc, quelles sont les principales barrières? Est-ce que c'est vraiment les cultures, la langue ou des religions?
1: Ben vous avez raison. Quand on est dans un village en Inde et que tout le monde est hindou et qu'on voit un missionnaire qui vient avec un autre message dans l'esprit de ces villageois, ah, c'est une religion différente de la nôtre, donc danger. Et au Cambodge, certains pensaient aussi comme ça. Alors, je leur rappelais gentiment, je leur disais déjà, c'est pas une religion, c'est une relation, et que l'Évangile n'est pas né en France. Elle est née en Asie, en fait. Israël, c'est la porte de l'Asie. Donc, Jésus n'était pas américain ou français. Et je leur disais souvent que vous puissiez avoir le droit de savoir ce que les autres religions croient. C'est un privilège que vous avez. Alors, si vous découvrez un autre message, ben vous êtes vraiment béni, parce qu'au Laos, à côté, on interdit les gens de découvrir autre chose. Donc c'est une grâce que vous avez, chers Cambodgiens, de découvrir aussi ce que nous croyons dans d'autres pays.
0: Donc ça c'est un phénomène important, c'est donc parce qu'il y a beaucoup de pays où il y a des peuples non atteints où finalement partager l'évangile est aussi interdit par le gouvernement.
1: Bien sûr, ouais, c'est une exception. Le Cambodge, c'est un petit peu un oasis. Parce que, bon, c'était pas le cas avant les Khmers Rouges. Mais après les Khmers Rouges, après 1979, les choses se sont ouvertes. Et aujourd'hui, on peut annoncer l'évangile librement où on veut au Cambodge. C'est pas le cas dans les pays autour. Hein.
0: Pendant assez longtemps, en Inde, c'était la même situation. Il y avait une assez grande liberté. Et depuis quelques années, il y a des mouvements donc nationalistes hindous qui empêchent toute autre religion. D'ailleurs, le christianisme et aussi l'islam et, même les autres religions comme le sikh, etc. Est-ce que il y a ce phénomène qui pourrait émerger au Cambodge où il y a vraiment une ouverture et un désir de vivre avec cette ouverture?
1: Ben pour l'instant, c'est le cas, et on prie que ça continue. Il y a un premier ministre qui n'est pas chrétien, mais qui est au pouvoir depuis 38, 39 ans, donc c'est long, mais il a permis aux chrétiens de propager l'évangile librement, et ça, c'est vraiment une grâce. Si les gens sont bouddhistes, c'est le cas de la plupart des Cambodgiens, c'est vrai qu'ils sont réticents, mais ils ne persécutent pas les chrétiens. Les hindous en Inde persécutent ceux qui ne croient pas comme eux. Et Dieu merci, au Cambodge, les Cambodgiens d'origine bouddhiste ne persécutent, peut-être avec des paroles, mais on n'a jamais eu de cas d'extrême violence, comme c'est le cas au Myanmar, en Inde ou dans d'autres pays d'Asie.
0: Ouais, donc le Myanmar, par exemple, qui est bouddhiste aussi, a une politique totalement différente, très répressive des chrétiens. Ben, merci beaucoup. Et Alors une dernière question, parce qu'on a eu des Amérindiens il y a pas très longtemps à Radio Bonne Nouvelle et qui vont revenir normalement l'année prochaine faire une conférence sur justement comment la colonisation des États-Unis a détruit leur culture et le travail qu'ils doivent faire pour à la fois retrouver leur culture, mais aussi en tant que chrétien, demander pardon. Donc à l'État américain qui leur a toujours pas demandé pardon pour avoir en fait tué et leur peuple. Est-ce que il y a pas finalement ce risque en venant apporter le christianisme, même si c'est une relation, de dénaturer les cultures locales?
1: Alors ça a été malheureusement le côté sombre des missionnaires protestants et catholiques dans le passé qui sont venus. C'était Jésus et la France. C'était Jésus et la Grande-Bretagne. Et ils ont ramené un Jésus européen. Et parfois, ils ont imposé notre culture chrétienne dans la culture de l'Ouganda ou de l'Inde. Donc, on a des pasteurs qui doivent s'habiller en costard, cravate, pour prêcher. Sinon, ils peuvent pas prêcher. Donc, en fait, ils ont pas dissocié la culture qui venait de l'extérieur, de la Grande-Bretagne, de l'Espagne, du Portugal, avec l'Évangile. Et je crois que maintenant, les missionnaires sont un peu plus intelligents et ils ont appris du passé, de leurs ancêtres missionnaires, que il faut apporter Jésus et rien d'autre. Et que c'est Jésus qui change. C'est pas la culture chrétienne qui change un pays. C'est l'Évangile de Jésus. Donc, les choses ont changé dans le bon sens et les missionnaires ont compris qu'il faut apporter Jésus et utiliser les instruments qui sont dans le pays. Si les gens veulent s'asseoir en cercle, parce que c'est leur façon de le faire, comme c'est le cas au Cambodge, dans des maisons, sur pilotis, eh ben, qu'il en soit ainsi, tant que l'Évangile est au centre et pas la culture qu'on a importée.
0: Alors, quand on lit les biographies de missionnaires, donc un peu de tous les temps, mais particulièrement du 19e et 20e siècle, où il y avait cet élan justement de l'Évangile qui partait d'Europe vers le reste du monde, on voit qu'il y a toujours eu des missionnaires qui ont eu donc à cœur de parler que de Jésus et de se mettre aussi dans faire comme l'apôtre Paul donc encourage, c'est-à-dire de se mettre dans la culture dans laquelle ils étaient pour pouvoir apporter vraiment Jésus et non pas leur propre vue. Mais ça reste une difficulté. On peut, comme on fait souvent dans la Bible, lire les passages quand le peuple d'Israël se rebelle dans le désert ou chaque fois que les personnages bibliques font des choses mauvaises et se dire, oh, vraiment, ils sont pas doués. Et des fois, on peut se dire, ah oui, mais ils sont comme nous. C'est-à-dire que nous aussi, on peut reproduire les mêmes erreurs. Et de pas imposer sa culture, c'est quand même pas toujours facile. Donc, c'est pour ça que je veux revenir sur cette question parce que par exemple, avec les Amérindiens qu'on a reçus, ils nous ont chanté, c'est deux exemples, ils nous ont d'un côté chanté des chants et offert des bijoux qui sont fabriqués donc par leur famille ou même par eux-mêmes. Et c'est vrai que quand il a commencé à chanter le chant, et donc quand j'y reviendrai, j'en enregistrerai pour la radio, en fait, on a vraiment l'impression, nous en tant qu'occidental, d'une incantation, voilà, parce que c'était c'est comme le timbre de sa voix, le style musical ressemblait à ce que nous, dans notre tête, on figure comme incantation. Et en fait, après, il nous a traduit les paroles. Et les paroles, c'était juste de s'émerveiller devant un lever de soleil. Finalement, comme un tableau qui va dépeindre la création, ben là c'était un chant qui dépeignait la beauté de la création. Et est-ce qu'il y a des fois pas cette difficulté en tant que missionnaire, on arrive, on a une culture qui est différente de la nôtre, on va apporter Jésus, puis il y a des choses dans leur culture où on se dit, mais là, est-ce que c'est vraiment Dieu ou pas? Est-ce que ça vous est arrivé dans le champ missionnaire?
1: Ah oui, on a parfois on voit clairement dans certaines églises au Cambodge ou ailleurs, on devine que les Américains sont passés par là, ou les Coréens sont passés par là. Alors les Américains et les Coréens qui n'ont pas vraiment eu de colonie comme les Européens, font la même erreur que nous on faisait il y a 200 ans. Et donc on a 200 ans d'avance, gentiment on leur dit, écoutez, les missionnaires catholiques en 1860, faisait ce que vous êtes en train de faire. Alors attention, présentez Jésus. Ou sinon les gens finissent par croire que Jésus était américain ou qu'il était australien. Et donc il y a un danger. Et tout le temps, les missionnaires devront faire extrêmement attention. Mais en fait, nous dans nos églises en France, quand on importe par exemple des chants qui viennent d'Australie, je pense par exemple à Hillsong qui a eu un succès planétaire, et qu'on n'encourage pas des compositeurs basques, auvergnats, alsaciens à composer dans leur style à eux, eh ben on fait la même erreur en France. Donc Oui, nous, Français, faisons cette erreur en Afrique ou ailleurs, mais on se rend pas compte que les Américains, parce qu'on a un complexe d'infériorité énorme dans les églises évangéliques en France, et on dit, ah oui, mais nos compositeurs chrétiens ne sont pas à la hauteur d'un style Hillsong qui bat les records de vues sur YouTube. Alors, on fait des traductions de l'anglais au français, et en fait, on n'a pas encouragé les artistes ou les artistes évangélistes. L'autre jour, on était avec Gilbert Riggenbach. Il a 87 ans.
0: Il est alsacien, lui, non?
1: Il est alsacien. Tout à fait. Riggenbach, comme ils disent. Et voilà un homme qui, pendant 60 ans, ne s'est pas laissé influencer par l'extérieur. Et donc, c'est un troubadour, c'est un chanteur, c'est du style Charles Trenet. Mais c'est très français et ça parle aux Français. Que Dieu nous donne de préserver aussi et d'honorer la musique et la culture qui existe dans notre propre pays et dans nos propres régions de France.
0: Eh ben, nous, on a deux personnes à qui je pense au Pays Basque espagnol. On a des missionnaires américains qui ont appris le basque et qui ont fait un groupe de musique pour chanter des louanges en basque.
1: Magnifique.
0: Et avec vraiment, en gardant le style aussi des chants basques. Et, et du coup, c'est comme quoi les Américains savent aussi des fois.
1: C'est bien, il y en a des bons.
0: Voilà. Et du coup, après, il y a d'autres groupes, je pense, que je viens juste d'écouter de leur chanson sur la paix. Hein, qu'ils ont écrit avec deux artistes ukrainiennes et qui s'appelle Offshore Spirit. Et
1: c'est en anglais, le titre.
0: Mais ils sont en anglais, mais ils ont vraiment ce style. Alors, ils ont vraiment un style à eux. C'est un style de jazz. Alors après, c'est influencé par le monde anglo-saxon, clairement. Mais c'est leur propre composition. Et ça n'a rien à voir avec Hillsong. C'est du jazz. C'est pas du rock alternatif, comme c'est souvent le cas dans Hillsong. Voilà. Donc c'est vraiment pas du tout la même, même culture musicale. Et c'est vrai que c'est très bien. Moi, je sais pas si vous connaissez, on passe aussi, j'apprécie beaucoup Christine et Tonino, qui sont belges.
1: D'accord.
0: Et qui font de la très belle musique aussi, avec un peu ce côté-là de à variété française.
1: C'est bien.
0: Voilà. Et c'est vrai que c'est important, en fait. C'est notre culture. C'est, et on n'a pas, la langue française n'exprime pas les mêmes choses aussi que l'anglais.
1: Exactement.
0: Donc c'est important de faire cela. Et du coup, je vais me tourner vers vous, Yuki. Vous n'êtes pas française?
2: Non.
0: Alors, d'où venez-vous?
2: Je suis d'origine chinoise, mais j'ai grandi en France, en région parisienne.
0: D'accord. Et alors, la Chine, c'est un peu comme l'Europe. Donc, on peut demander de quelle province vous venez quand même?
2: Guangdong.
0: C'est le sud-ouest, non?
2: Oui.
0: C'est ça, le sud-ouest.
2: C'est le sud-ouest, oui, près de Hong Kong.
0: Voilà, c'est ça. Comment vous vous êtes rencontrés?
2: Avec Timothée?
0: Bah oui, c'est quand même une question qu'on pose quand on est un couple. On se dit, bah voilà, quelle est la belle histoire qui a uni ces deux personnes, qui a réussi à décentrer Timothée de uniquement son mariage avec la mission, qui est pas très biblique. Normalement, le mariage, c'est entre un homme et une femme, d'après la Bible. Donc, on n'est pas appelé à être marié à une église ou une mission. Donc, vous avez très bien fait. Vous l'avez sauvé d'une erreur théologique. Mais comment ça s'est passé?
2: Bah, c'est grâce au Covid.
0: Ah, oh, finalement, il y a des belles choses qui sont passées durant ce temps.
2: Oui, parce que durant le Covid, je suis retournée en France parce que j'étais aussi missionnaire avec Jeunesse en Mission au Cambodge. Et durant le Covid, j'ai dû retourner en France pour le confinement. Donc en mars 2020, j'étais en France et Timothée, il était de retour en France aussi déjà. Et pendant ce laps de temps, on s'est communiqué, on a fait connexion, on s'est reconnecté. Et pendant le mois de juillet, quand il y avait un relâchement, on s'est revus, comme ça par hasard, à Mulhouse, parce que je devais être là-bas et lui, au même moment, il était là-bas. Et donc, c'était une connexion divine conduite par Dieu. Et voilà.
0: Alors, vous êtes reconnecté, ça veut dire que vous connaissiez, vous êtes rencontré, donc c'est au Cambodge, sur le champ de mission, que vous êtes vu pour la première fois ou dans d'autres circonstances?
2: On s'est connus durant The Rencontre 2014 et 2015, on s'est rencontrés aussi en 2015 parce que, je sais pas, c'était guidé par Dieu aussi, on s'est rencontrés une fois. Et ensuite, quand j'étais au Cambodge et lui, il était au Cambodge, on s'est reconnecté de temps en temps pour un déjeuner. C'est tout, en fait.
0: Et à l'époque, vous connaissiez, mais pas forcément de projet. C'est plutôt la rencontre à Mulhouse qui vous a fait un tilt de se dire « Ah, tiens
2: !» Oui, c'était... Les autres rencontres, c'était des rencontres professionnelles, entre guillemets, missionnaires, d'encouragement entre missionnaires au Cambodge. Et ensuite, durant le Covid, c'était... Après le Covid, plutôt, c'était... Plus on voyait que Dieu ouvrait, a ouvert une porte pour nous, donc on s'est dit, bah voilà, c'est la réponse à notre longue attente d'années. Parce que en 2020, j'avais 45 ans, je pense, ouais. Et donc j'étais célibataire aussi, en fait, pendant 45 ans. Et Dieu a vraiment mis un bon temps pour nous.
0: Alors, pour connaître pas mal de personnes dans le milieu chrétien qui ont vécu cette situation d'être célibataire, c'est souvent une souffrance, notamment pour les femmes, de voir les années s'écouler et de ne pas pouvoir se marier et aussi fonder une famille. Comment vous l'avez vécu? Est-ce que ce désir-là était dans votre cœur depuis longtemps ou ça s'est aussi créé avec cette impulsion en Mulhouse?
2: En fait, j'étais très épanouie en tant que femme et en tant que missionnaire. Je savais que Dieu allait me donner un mari et je savais pas quand j'aurais un mari. Arrivée vers 40 ans, je me suis dit, bah, peut-être à 50 ans, je vais me marier, mais je sais que j'aurai un mari selon ce que mon cœur désire. Et j'étais épanouie parce que j'avais des amis proches qui était là pour me soutenir dans la prière et aussi dans l'encouragement. Et je pense que quand on est célibataire, c'est bien de trouver des amis proches pour prier, pour entre guillemets confesser, dire tout ce qu'on a envie de dire, sans jugement de regard, sans jugement de pensée. Et c'est ça qu'on a besoin en tant que femme célibataire, parce que en tant que femme, on aime bien être proche de personnes, d'amis, avoir des proches, des relations, on est très relationnel. Donc quand on a des amis qui peuvent être là pour nous soutenir dans la prière, surtout quand on est chrétienne, c'est vraiment c'est la clé, en fait.
0: Alors c'est vrai que les femmes sont plus relationnelles que les hommes, et je pense que c'est un don que Dieu leur donne aussi, parce que c'est elles qui portent la vie et qui ont créé ce premier lien de relation avec l'enfant quand il est né. Et je me suis vraiment rendu compte, parce que je suis marié que depuis 2 ans, du besoin de mon épouse de parler. De besoin de, en fait, de, voilà, juste de répondre son cœur comme pour réfléchir. Enfin, c'est un processus, c'est vraiment une nécessité. Alors, est-ce que, Timothée, vous aussi, vous avez découvert ce besoin de Yuki? Ou c'est juste mon épouse?
1: Alors, on a ça en commun, Moïse, c'est que nous aussi, nous sommes mariés depuis 2 ans, un peu plus de 2 ans. C'était juillet 2021.
0: Et nous aussi.
1: Ah, c'est magnifique, c'est magnifique. Ah oui, d'accord.
0: C'était quel jour?
1: Le 3.
0: Bon, ben on est co-mariés du 3.
1: C'est pas vrai.
0: Oui.
1: Ah oui, 3 juillet 2021.
0: Tout à fait. Ben, voilà. Bravo, hein, félicitations.
1: C'est magnifique, ça. Et c'était dans une mairie ici à côté.
0: Alors, notre date à la mairie, c'est le 30 juin. Ah. Et on s'est marié donc au château de Biscaye dans le Pays Basque. Ouh. le 3 juillet.
1: Ouh, ça sent bien, ça. Le château. Nous, on était en face de Disneyland Paris, mais pas à Disney. On était chez les parents de Yuki. Ah bah, c'est magnifique. Super. Donc, il y a eu beaucoup de réjouissances le 3 juillet.
0: Voilà, tout à fait.
1: Et la question, c'était ?
0: Donc, la question, c'est... C'est un peu ce besoin, parce que Yuki a vraiment insisté sur le fait pour une femme célibataire d'avoir des amis proches pour pouvoir parler. Et je disais que ça m'étonne pas, parce que je me rends compte dans mes 2 premières années de mariage du besoin beaucoup plus important pour mon épouse de parler et de raconter aussi ses émotions et son vécu que moi envers elle, en fait.
1: Ouais.
0: Est-ce que c'est quelque chose que vous partagez ou pas?
1: Alors chez nous, c'est presque l'inverse.
0: Ah, comme quoi, hein?
1: Ouais, comme quoi, comme quoi. Yuki, elle écoute. Si Yuki parlait autant de moi, autant que moi, je pense que ce serait peut-être frustrant. Moi, je suis un grand parleur, je peux parler des heures là à la radio, il n'y a pas de souci. On peut parler de tous les sujets, je peux en inventer même des sujets. Mais elle sait écouter, et dès que j'ai un souci ou je suis frustré, ce qui est souvent le cas, parce que je voyage dans ma tête, je me fais des films des fois, Elle me permet de prendre du recul. Et après que j'ai tout déballé pendant 20 minutes, où j'ai parlé à haute voix, en fait, de ce qui me trotte, elle arrive à mettre le doigt, comme un bon psychologue, elle arrive à mettre le doigt sur le nœud qui a fait que ça tourbillonne dans ma tête. Et combien de fois elle a dénoué ces nœuds très serrés dans ma tête, parce qu'elle écoute, parce qu'elle a le mot juste. Elle parle moins que moi, mais quand elle parle, elle fait penser à mon père. Mon père parle peu, mais quand il parle, c'est de l'or.
0: Et donc, une question que je veux poser suite à ça, c'est est-ce que avant, donc, quand vous étiez célibataire, vous aviez aussi des amis qui remplaçaient Yuki, qui vous permettaient aussi de parler et d'avoir des retours? Ou est-ce que c'est une nouveauté que vous réussissez d'avoir depuis 2 ans?
1: Non, j'ai toujours eu des potes, des amis, qui sont toujours des amis aujourd'hui. Certains étaient dans le ministère, d'autres c'est juste des membres de l'église avec qui je m'entendais bien. Et souvent j'ai cherché ce qu'on appelle un partenaire de prière. J'ai eu un burn-out à l'âge de 40 ans au Cambodge. Et donc j'ai vraiment réalisé qu'il me fallait un ami avec qui je pouvais parler et prier. Pas seulement parler, parce que les situations changent spirituellement quand on prie. Ou sinon, la prière, pourquoi prier? Et donc, on se retrouvait. Donc, j'en ai eu plusieurs, des amis. Et encore aujourd'hui, on habite en Alsace. Et dans notre même village, on a un couple. Ils ont été missionnaires au Zaïre il y a plus de 30 ans. Et c'est mon meilleur ami. Et parfois, on se fait une balade ensemble. Lui, il vide son cœur, je vide le mien. Et tous les jeudis, sans faute, depuis que nous sommes mariés, Marc et Moïsim viennent chez nous. Ils habitent à 1 kilomètre et on prie tous les jeudis soirs sans faute pour nos projets, notre ministère. Et on n'est pas nombreux et on l'a gardé petit, le petit groupe, mais on prie. Et parfois on papote et puis je sors un peu la cloche et je dis « Eh oh, on est venu quand même pour intercéder les uns pour les autres ».
0: Et du coup, pour revenir pour votre burn-out, vous n'aviez pas cette habitude avant? Vous aviez pas de partenaire de prière ou il y a d'autres éléments qui ont...
1: Si, mais j'ai réalisé qu'après le burn-out, c'était primordial.
0: C'était une nécessité.
1: De pas m'isoler, surtout de pas s'isoler, et d'avoir un ou deux amis. On n'a pas besoin d'avoir 30, j'ai pas Facebook, hein. Il y en a qui ont jusqu'à 5000 amis, je dis entre guillemets. Quand j'ai arrêté Facebook, personne, sur les 3000 et quelques amis, personne ne m'a dit « Tiens, on ne te voit plus sur Facebook ». Donc moi, j'ai des amis qui sont pas virtuels, j'ai des amis qui sont là, vraiment proches, avec qui on peut vraiment prier ensemble.
0: Et c'est vrai que ça, c'est essentiel. Je me rappelle d'un passage de la Bible qui est une liste d'étapes. Et il y a l'amitié fraternelle qui précède juste l'amour. Et c'est vrai que c'est très important que ce soit dans un couple, d'avoir cette amitié fraternelle avant de pouvoir vraiment découvrir aussi cet amour profond, mais même entre amis, parce que la Bible nous appelle à nous aimer les uns les autres, et cette amitié fraternelle est quelque chose qui permet cela. Juste rebondir sur le fait de parler et prier. Ça, c'est vraiment pour moi une clé, parce que si on fait que parler, souvent on vide notre cœur, comme vous le faites avec votre ami Marc, si je me rappelle bien de son prénom. Ben, finalement, on est un peu dépressif parce qu'on raconte des choses qui nous pèsent, qui sont difficiles. Des fois, on raconte de bons moments, mais souvent, on raconte des moments qui sont difficiles. Et si on fait que parler de ces moments difficiles et qu'on pose pas d'actes derrière, ça nous pousse presque à la dépression.
1: C'est vrai.
0: N'est-ce pas? Voilà. Et alors, prier dans quel sens? Comment vous priez, hein? C'est un peu ce que les disciples ont demandé à Jésus, c'est un peu une colle, mais voilà, dans quel sens prier quand on vient de vider son sac avec un ami?
1: Eh ben, on prie par rapport à ce qu'on a vidé. Donc vider le sac, c'est bien, ça nous soulage, mais ça ne résout pas les problèmes. Les problèmes sont résolus quand on s'approprie les promesses de Dieu. Les promesses de Dieu, c'est vraiment ce qui dénoue vraiment les situations. Donc, de s'ouvrir, de partager, ça fait du bien. On a besoin des autres. Mais la clé, c'est d'intercéder. Alors, quand on est tous les quatre les jeudis soirs, on papote et on loue Dieu pour ce qu'il nous a permis de faire dans la semaine qui s'est écoulée. Et puis ensuite, on partage nos projets, nos déplacements. On était donc, comme le jeudi soir, on est arrivé ici au Pays Basque. Donc, on s'est rencontrés la veille. mercredi. Donc on a changé la date, mais on tenait absolument à prier. Donc on a prié pour vous, on a prié pour Radio Bonne Nouvelle, on a prié pour les églises que nous visitons, la rencontre de jeunes demain, et puis voilà, le week-end que Dieu nous permettra de vivre. Donc nous avons couvert, comme on dit, couvert dans la prière ce week-end au Pays Basque.
0: C'est vrai que derrière cette semaine, on parlait avec un ami qui s'approche du Seigneur, il me disait mais ça sert à rien de prier, il faut mieux que j'aille aider 500 personnes dans le week-end plutôt que de prier pour 500 personnes. Et alors c'est quelque chose qui me dit souvent, du coup je lui dis ben oui bien sûr, va aider 500 personnes. Mais en fait la prière c'est une relation, c'est Dieu il veut faire avec nous, ça ne remplace pas l'action. Et comme je pense que tu le témoignes et vous le témoignez ensemble, vous avez prié puis maintenant vous venez. Voilà. Si vous aviez juste prié et que vous n'étiez pas venu, ça n'avait pas de sens. Mais le fait de prier, vous le faites avec Dieu. Et est-ce que est-ce que vous le sentez vraiment quand vous priez, que quand vous partez, quand vous faites vos actions, Dieu est avec vous?
1: Bon, on s'est souvent dit, hein, avec Marc et Moïse, on s'est dit, ça fait 2 ans et un peu plus qu'on prie toutes les semaines sans faute. Et je pense que sans la prière, on n'aurait pas vu dans nos déplacements, on est souvent sur la route, en France, en Suisse, en Belgique ou ailleurs, eh ben, on voit clairement la différence et on aurait pu bâcler la prière et dire, allez, on va parler 1 heure, ça va nous faire du bien. Et on finit, comme souvent dans les réunions de prière, on finit par la prière et on a chanté pendant 1 heure. Et là, on se dit, ben, en fait, si les gens se sont convertis dans des endroits où on pensait pas qu'il y avait encore, qu'on verrait des miracles de conversion, dans des régions en France où les gens sont résistants, on a vu que les gens se lèvent, répondent à l'appel du salut, donnent leur vie à Jésus, des jeunes et des moins jeunes qui s'engagent en mission. Pour moi, la clé, c'était ça. C'est pas parce qu'on a bien parlé au micro ou qu'on a été, on a eu des bonnes conversations dans notre table de publication à la fin du culte. C'est beaucoup plus que cela. C'est dans les lieux célestes, comme dit la Bible, que les situations se débloquent.
0: Alors, on va terminer là. Peut-être tout simplement parler de qu'est-ce que ça peut apporter pour quelqu'un qui décide d'aller, un jeune qui décide d'aller en mission. Parce que finalement, c'est ce que vous encouragez les gens de faire. Pourquoi? Qu'est-ce que ça apporte, à la fois ce qu'il va apporter aux autres, mais ce qu'il va recevoir lui-même?
1: Pourquoi il part en mission? Parce que ça fait 2000 ans que Jésus nous invite à aller, aller. C'est même pas si vous avez à cœur d'aller. C'est écrit « Allez ». Donc c'est un ordre, allez par tout le monde et faites de toutes les nations, les ethnies, pas les pays de notre carte d'aujourd'hui, de toutes les nations, des disciples. Pas que des convertis, mais des disciples. Parce que Jésus l'a dit, tout simplement, et c'est le dernier message. Souvent, les dernières paroles de quelqu'un avant qu'il parte, on les enregistre, on les note. Les dernières paroles de Victor Hugo, les dernières paroles de Napoléon. Ben, les dernières paroles de Jésus, il n'est pas mort, il est bien vivant Jésus, mais les dernières paroles, c'était aller par tout le monde. Et le constat, comme on l'a dit, 1/3 de la population du monde ne savent pas ce que nous savons. Et c'est comme injuste. Nous, on a la bonne nouvelle, c'est pas que le nom d'une radio, nous avons la bonne nouvelle, 1/3 du monde, donc 2,5 milliards d'habitants aujourd'hui, ne l'ont pas après 2000 ans. C'est comme une injustice. Il y a des gens qui disent, ah, il faut un puits et de l'eau potable dans chaque village du monde. Il faut la wifi dans chaque village d'Afrique. Les gens qui ont des objectifs comme ça, mon objectif, c'est celui que Jésus a lancé à ses disciples il y a 2000 ans.
0: Et vous allez offrir un puits où l'eau ne tarit jamais, comme Jésus l'a dit, vu qu'il a promis à la Samaritaine que celui qui croirait en lui, des sources d'eau vive couleraient de leur sein, jusqu'à la vie éternelle.
1: Ça, c'est le message de dimanche matin.
0: Très bien. Super. Alors, on l'a en avant-première. Ben, merci beaucoup, c'était une joie de vous recevoir à la radio. Yuki, est-ce que vous voulez rajouter quelque chose? Ben, peut-être un au revoir.
2: Oui, à bientôt, que Dieu vous bénisse.
0: Merci beaucoup Yuki et merci beaucoup Timothée.
1: Merci Moïse, merci beaucoup.
0: C'était votre émission En Chemin sur Radio Bonne Nouvelle et nous retrouverons d'autres histoires au chemin de la vie, les parcours que chacun peut prendre et qui nous font apprendre, découvrir de nouvelles choses et grandir. J'espère que cette conversation vous aura béni et je vous dis bien sur Radio Bonne Nouvelle et nous retrouverons d'autres histoires au chemin de la vie, les parcours que chacun peut prendre et qui nous font apprendre, découvrir de nouvelles choses et grandir.

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1: Moi, je suis née à Québec, dans une famille assez à l'aise, composée de 3 enfants. Chez nous, côté religieux, on était une famille du temps. On pratiquait les sacrements, on allait à l'église le dimanche, on allait à l'église dans les fêtes religieuses, mais pas plus. Dieu, on n'en parlait pas à la maison. Ça, c'était pour l'église ou pour l'école. Alors, j'ai appris à connaître Dieu à travers le catéchisme, à travers les histoires saintes que j'aimais beaucoup. Vers l'âge d'environ 12 ans, à un moment donné, ma curiosité, elle a été piquée par un livre qui était dans la bibliothèque familiale. C'était les 4 évangiles. Alors, le soir, comme ça, je prenais le livre et je lisais. Et là, j'ai découvert un Jésus fascinant. Quelqu'un qui n'était pas un homme. Quelqu'un qui était Dieu. Il faisait des miracles. Il guérissait les malades. Toutes les gens qui venaient à lui, il agissait toujours avec compassion. Il agissait toujours avec bonté. Jamais qui a éloigné quelqu'un. Et un soir en particulier, je suis arrivée dans le récit qu'on appelle la Passion. Jésus est au jardin de Gethsémané. Ensuite, il s'en va devant Pilate. Il y a un procès truqué. Et là, on le condamne à mort. La couronne d'épines, la flagellation. Il porte sa croix. Et là, il arrive au calvaire où est-ce qu'il va être crucifié. Et là, mon cœur de jeune fille en peut plus. Je cours dans la chambre de bain, je ferme la porte à clé et là, je m'écroule sur le plancher. J'aperçois le crucifix qui est au mur, je le décroche, je le tiens dans mes mains. Et là, je dis, Jésus, comment ça que t'as fini sur la croix comme ça? Toi qui avais tant de pouvoir, pourquoi t'as laissé les hommes t'emmener là à la croix? Pourquoi t'es pas descendu de la croix? Tu méritais pas ça, la croix. T'as jamais rien fait de mal, t'as toujours été bon envers les gens. À ce moment-là, j'ai pris conscience que moi, j'avais du péché dans ma vie. J'étais orgueilleuse, j'étais égoïste, menteuse, hautaine, mais pas Jésus. Il avait fait du bien toute sa vie. Et là, il y a des questions qui sont survenues en moi. Pourquoi t'es pas descendu de la croix? Après le chagrin, j'ai senti en dedans de moi monter de l'irritation et de la colère. Et j'ai jamais repris la lecture de cet évangile. J'étais fâchée contre Dieu. Ça aurait pas dû finir comme ça pour Jésus. Je savais vaguement que oui, on m'avait appris que 3 jours plus tard, il ressusciterait, mais ça m'intéressait plus. Et j'ai laissé ça de côté. Mais comme à l'exemple d'un casse-tête où, morceau après morceau, on en arrive à une belle image, Jésus, tout au long de mon adolescence, me parlait à diverses occasions. Des paroles entendues à l'église. Le décès de ma mère en particulier après un lutte combat contre la maladie. Je me posais des questions. Genre, est-ce que toutes les religions sont bonnes? Est-ce que ma religion catholique, on me dit la seule bonne religion, est vraiment la seule à être bonne? Est-ce que finalement Dieu, qu'on soit bon ou méchant, il va pardonner à tout le monde? Est-ce que la vie, l'éternité, la mort, l'enfer, le ciel, est-ce que tout ça existe? Et tout au long de mon adolescence, j'ai eu ces questions-là dans mon cœur. Et bien sûr, les amis, les sorties, le travail, les garçons, tout ça prenait beaucoup plus de place dans ma vie que les questions de Dieu. Jusqu'au jour de l'année 1974, un dimanche du mois de janvier, où ce que Dieu allait répondre à mes questions. J'étais à Sorel, dans une station de radio, avec mon ami de cœur, qui est aujourd'hui mon époux. Et tout comme ça, il me dit, j'ai un collègue de travail qui se fait baptiser l'après-midi. Et moi, je suis curieuse de nature, je lui dis, « Hein, j'aimerais ça aller voir ça. » Alors, il me dit, « Écoute, gars, pas de problème, tu vas pouvoir y aller. » Il prend un téléphone, il appelle, et quelques minutes plus tard, j'embarquais dans la voiture d'un inconnu. J'allais dans une église évangélique dont jusque-là, j'avais ignoré l'existence. Et j'allais voir quelqu'un que j'avais jamais vu se faire baptiser. J'étais curieuse. Je suis rentrée là, incognito. Je me suis assise derrière et j'ai observé. Il y a d'abord eu des chants, il y a eu des témoignages, il y a eu les personnes qui se sont fait immerger dans l'eau. Et si j'en avais eu l'occasion, probablement que je serais sortie de la salle, mais je savais même pas où j'étais. Alors je devais rester là. Et un homme est venu au micro, un prédicateur de l'Évangile, et a commencé à nous parler de Jésus mort sur la croix. Et là, mon attention, j'ai mis mon attention sur ses paroles. Il parlait d'une histoire que je vais vous raconter brièvement. C'est l'histoire du peuple juif qui est dans le désert après avoir été esclave de Pharaon pendant 40 ans. Ils ont été libérés par Moïse, et là, ils se retrouvent dans le désert. Et là, ça critique, ça chiale, ça parle contre Dieu, ils ont soif, ils ont faim. Alors Dieu est irrité de leur comportement, puis là, il envoie une invasion de serpents venimeux. Et les personnes qui sont mordues en meurent, évidemment. Alors, ils vont voir Moïse et ils disent « Écoute, prie Dieu pour nous, parce que tout le peuple va périr. » Alors, Dieu dit à Moïse « Tu vas construire un serpent en bronze et tu vas l'accrocher au bout d'un bâton. Et toute personne qui va être mordue par le serpent aura juste à se tourner et à regarder et il va être guéri instantanément. C'est le seul remède que je donne au peuple. » Et là, ce prédicateur nous dit « Jésus, c'est la même chose pour nous aujourd'hui, pour toutes les générations. » Jésus est le Fils de Dieu, il a pris un corps humain, une nature humaine, et il est mort sur la croix pour nous. Il est allé à la croix. Et nous, on est comme le peuple juif, on est comme mordu par le péché. On est tous des pécheurs, on a tous en dedans de nous le péché qui va nous emmener loin de Dieu pour l'éternité. Mais qu'on a juste à se tourner, à regarder à Jésus, à croire à ce qu'il a fait sur la croix. Et on conserve la vie. On va aller au ciel pour l'éternité avec lui. Alors j'ai cru cet après-midi-là. J'ai compris, comme quand j'avais 12 ans, que j'avais rien compris. J'ai vu que Jésus devait mourir sur la croix. Il était venu pour aller à la croix. Il devait rester sur la croix. Il n'est pas descendu par amour pour moi. À ce moment-là, j'ai donné ma vie à Jésus. Une autre parole est venue à ma tête, à ma pensée, où ce que Jésus dit de lui-même, « Je suis le chemin, la vérité et la vie. Personne ne peut aller au Père que par moi. » Alors j'ai compris cette journée-là que toutes les religions n'étaient pas bonnes. C'était Jésus qui était le chemin. C'est lui qui conduisait à Dieu. J'ai compris aussi, quand il dit qu'il est la vérité, que sa Bible, sa parole était la vérité. Alors cette journée-là, je lui ai remis ma vie. J'ai dit, Jésus, tu sais beaucoup mieux que moi de quoi va être faite ma vie, alors je veux te suivre. La paix, la joie ont envahi mon cœur immédiatement cette journée-là. Ça fait 34 ans de ça, et Dieu a fait toute la différence dans ma vie. Il est toujours mon guide, il ne m'a jamais trompé, il est mon réconfort, et il est ma vie.

Remercie avec joie Dieu le Père, car il vous a rendu capable d'avoir part au bien qu'il réserve dans le royaume de lumière à ceux qui lui appartiennent. Il nous a en effet arrachés à la puissance de la nuit et nous a fait passer dans le royaume de son Fils bien-aimé. C'est par lui qu'il nous a délivrés du mal et que nos péchés sont pardonnés.

c'est par lui que Dieu a tout créé dans les cieux et sur la terre, ce qui est visible et ce qui est invisible, puissance spirituelle, domination, autorité et pouvoir. Dieu a tout créé par lui et pour lui. Il existait avant toute chose, et c'est par lui qu'elles sont toutes maintenues à leur place. Il est la tête du corps, qui est l'Église. C'est en lui que commence la vie nouvelle.

Fils et, par lui, il a voulu réconcilier l'univers entier avec lui. C'est par la mort de son Fils, sur la croix, qu'il a établi la paix pour tous, soit sur la terre, soit dans les cieux. Vous aussi, vous étiez autrefois loin de Dieu. Vous étiez ses ennemis à cause de tout le mal que vous pensiez et commettiez. Mais maintenant, par la mort que son Fils a subie dans son corps humain, Dieu vous a réconcilié avec lui, afin de vous faire paraître devant lui saint, sans défaut et irréprochable. Cependant, il faut que vous demeuriez dans la foi, fermement établie sur de solides.

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Oui, on commence avec une musique qui nous vient bien des Antilles. Joël Filin qui chante aussi dans le groupe Jean 316, tiré de son album Paul Victoire, distribué par Sephora Diffusion. Pardonne, donne la main à ton ennemi, libère ton cœur, aime et pardonne. Sentier de paix et d'harmonie, Jésus-Christ t'a tout pardonné, car il t'a beaucoup aimé. 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

0: Et c'est avec plaisir que nous allons retrouver nos amis de la voix de l'Évangile avec cette fois-ci Monsieur Alain Choquier qui va nous parler bien sûr de la Bible. La Bible, un livre à lire. 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
1: 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Bonjour à vous, chers amis, vous êtes bien à l'écoute de votre émission préférée pour passer quelques instants autour de la Bible. La Bible est sans contredit le plus grand best-seller de tous les temps. On dit même qu'elle est le livre des livres. Cependant, la Bible n'est pas seulement un livre qu'il faut absolument posséder dans sa bibliothèque, mais elle est surtout et avant tout un livre qu'il faut lire. Juste après le trio Richard Toupin, Alain Choquier, prédicateur et conférencier itinérant, nous expliquera pourquoi c'est si important de lire les Saintes Écritures. En attendant, place à la musique, le trio Richard Toupin chante « Heureux, bien heureux ».

L'apôtre Paul, écrivant à Timothée, dans sa deuxième lettre, au chapitre 3 et au verset 16, lui dit ce qui suit « Toute écriture est inspirée de Dieu et utile pour enseigner, pour convaincre, pour corriger, pour instruire dans la justice, afin que l'homme de Dieu soit accompli et propre à toute bonne œuvre. » La Bible, ami auditeur, je ne puis deviner votre réaction en évoquant ce livre. Tant de préjugés l'entourent. La Bible, c'est quoi? J'ai conscience que j'en ai déjà assez dit sur le sujet. Mais ce sujet reste inépuisable. Oui, inépuisable, car ce livre est le plus grand des monuments littéraires sous le ciel depuis le commencement. Épuiserions-nous la question en quelques émissions sur les ondes? Vous n'y pensez pas, surtout qu'elle couvre toute l'histoire de notre espèce sous un jour impressionnant. Évidemment, la Bible a une odeur de vieille encre, mais son message est d'une actualité étonnante, puisqu'elle traite déjà de demain, étant ainsi plus actuelle que tous nos journaux d'aujourd'hui. Certains n'appréciant que les livres à la mode la mettent de côté. Qu'ils sachent cela, que seule la mode est ce qui se démode. 35 millions d'exemplaires de Bible sont vendus chaque année. Comment expliquer que ce livre vieux de 20 siècles environ est en ce moment un best-seller mondial de librairie, traduit en 1600 langues et dialectes environ? Imaginez que, de 1816 à nos jours, il a été vendu à 2 458 millions d'exemplaires. Ce livre domine le monde et s'adresse aux hommes de tous les siècles. En 1947, l'authenticité de son texte s'est vue affirmée et prouvée par l'étonnante découverte des manuscrits de la Mer Morte, dits manuscrits de Qumran. Robert Kampf a dit de la Bible « Il s'agit d'un des textes qui a nourri la pensée universelle depuis des siècles ». L'importance de la Bible est évidente. Son ignorance creuse un abîme dans la culture. Je veux la Bible pour tout homme désireux d'étendre ses connaissances, de réfléchir sur sa condition et de goûter la beauté des pensées du Verbe. La Bible, ami auditeur, n'est pas le fruit de la pensée humaine, ce qui explique qu'elle ne s'est pas démodée, bien heureusement. Imaginez, en effet, que le goût du jour en littérature en ce moment est à l'homosexualité, entre hommes ou entre femmes. Cette littérature morbide crée un climat ambiant malsain auquel on nous oblige. La Bible, elle, nous fait respirer l'air pur des cimes spirituelles. Elle est le livre à travers lequel Dieu nous parle. Elle est le livre de Dieu, la parole de Dieu, ce qui explique qu'elle a pu défier les siècles, résister à l'oubli, aux persécutions. Ce que Jésus-Christ a dit de sa parole s'est réalisé et se réalise encore. « Le ciel et la terre passeront, mais mes paroles ne passeront pas », a-t-il affirmé. Mais déjà 6 siècles avant lui, Ésaïe le prophète avait écrit « La parole de notre Dieu demeure éternellement ». La Bible est à la source de la culture judéo-chrétienne. Elle inspira et le fait encore toutes sortes d'artistes, de peintres, de poètes, de musiciens, de sculpteurs, d'écrivains, de quelque race que ce soit. Ce livre est-il crédible? La crédibilité est ce qui rend un document digne de confiance. Dès les temps les plus anciens, l'Ancien Testament a fait autorité chez les Juifs, malgré vents et marées, et des périodes de grande décadence morale et spirituelle. La science confirme l'Ancien Testament, ainsi que l'histoire, la botanique, la zoologie, la géographie et l'archéologie. Tenez, par exemple, l'archéologie profane a longtemps suspecté les Saintes Écritures d'erreurs monumentales à propos de la civilisation des Hittites ou des Hétiens dont elle parle souvent dans l'Ancienne Alliance. Abraham, est-il écrit, acheta la caverne de Macpéla d'Éphron, le Hittite, au livre de la Genèse, au chapitre 23. Ésaü épousa 2 femmes Hittites, au chapitre 26 de la Genèse toujours, et d'autres textes encore, qu'on accueillait avec beaucoup de circonspection. Car on n'avait eu aucune trace archéologique des Hittites,
jusque vers les années 1880. C'est alors que deux archéologues, Wright et Sayce, fouillant le sol des Hittites que la Bible leur indiquait, mirent à jour ce que les savants appellent la résurrection archéologique de ce grand peuple désormais célèbre. Ces Hittites formaient un empire entre la Mésopotamie et l'Europe. Entre 1906 et 1912, un archéologue allemand découvrit 10 000 tablettes d'argile dans la capitale des Hittites. Ils formaient un peuple puissant et avait la corde musicale très sensible. Là encore, la Bible avait dit vrai. Quant au Nouveau Testament, les auteurs chrétiens des premiers siècles en avaient accepté l'autorité, le citant très souvent. Des auteurs païens même, tels Tacite, Suétone, Pline, confirment certains faits historiques du Nouveau Testament. D'autre part, l'histoire, les références aux rois, au gouverneur, la géographie et la philologie, l'étude des mœurs le confirment également.

0: catholique ni protestante. Elle est la parole de Dieu. Aucune église, aucune dénomination, aucun mouvement religieux ne peut s'en emparer pour dire qu'elle lui appartienne. Il y a maintenant des traductions catholiques, protestantes, parmi les versions catholiques du Saint-Livre. Notons celle de l'abbé Crampon, du cardinal Liénard de l'école biblique de Jérusalem, des moines de Maretsu, du chanoine Hostie, pour les traductions protestantes, celle d'Osterwald, de Darby, de Louis II, de la Synodale. Précisons aussi qu'il existe une version œcuménique de la Bible, la version Tob, entreprise en 1970 et achevée en 1976. Chacun peut trouver dans ces différentes versions des Saintes Écritures le message rédempteur du Christ. Par contre, il existe certaines versions fantaisistes, entreprises dans le but à peine avoué de faire aller la Bible dans le sens de la doctrine à laquelle on adhère. Telle la traduction du Nouveau Monde des Témoins de Jéhovah que nous ne saurions surtout pas vous recommander et recommander à ceux qui cherchent la vérité. Manipuler le texte biblique pour le faire aller dans le sens que l'on croit est pour le moins scandaleux. La Bible est-elle nécessaire? Sans aucun doute, car nous ne saurions sans elle connaître Dieu et nous connaître nous-mêmes par le fait. La Bible pose les grandes questions de l'homme de toujours, depuis le commencement. Elle y répond de façon précise et claire. Il est certes vrai que Dieu se révèle par la nature, la création animée et inanimée, comme par la conscience, mais ces langages de Dieu nous laissent sur notre faim de le connaître, lui, dans sa personne, dans son cœur et dans ses grands desseins. Dieu a donc choisi, au cours d'une période de 1500 ans environ, une quarantaine d'hommes qu'il a inspirés et auxquels il a dit, comme à Ésaïe le prophète, « Écris ces choses, grave-les dans un livre, afin qu'elles subsistent dans les temps à venir, éternellement et à perpétuité. » Lisez donc ce verset au chapitre 30 et au verset 8. La Bible rapporte les œuvres et les paroles de Dieu. Elle nous révèle la pensée initiale de Dieu en nous rendant accessibles les choses spirituelles qui, au premier abord, peuvent paraître inaccessibles. Là où elle est reçue et acceptée par la foi comme révélation divine, la Bible a opéré et opère encore des changements remarquables. Elle régénère l'individu et transforme la société. Elle apporte le message dont les hommes ont besoin tous les jours pour une mise en ordre de leur rapport entre eux et avec Dieu. Le Christ tout entier dans les Écritures est la fin de la révélation divine. La fin en même temps que son sommet. L'auteur de l'Épître aux Hébreux le relate au premier chapitre et au premier verset en ces termes. « Après avoir autrefois, à plusieurs reprises et de plusieurs manières, parlé à nos pères par les prophètes, Dieu dans ces derniers temps nous a parlé par le Fils, qu'il a établi héritier de toutes choses, par lequel il a aussi créé le monde et qui, étant le reflet de sa gloire et l'empreinte de sa personne, et soutenant toute chose par sa parole puissante, a fait la purification des péchés et s'est assis à la droite de la majesté divine dans les lieux très hauts. Ceci dit, amis auditeurs, la Bible est nécessaire, car elle nous fait connaître le Christ, image du Dieu vivant et invisible. Le Christ a été celui que l'Ancien Testament a promis. Celui que l'Évangile a incarné, celui que les actes et les lettres des apôtres ont proclamé, celui que l'Apocalypse a élevé et exalté, la Bible est pleinement suffisante à la connaissance de Dieu. Elle vous offre le Christ pour sauveur et ami. En voulez-vous? À vous lire bientôt à cet égard, amis auditeurs.
1: Merci Alain Choiquier pour vos exhortations sur la Bible. Et le moins que l'on puisse dire, c'est que vous êtes très motivant dans votre façon d'en parler. En tout cas, puissent vos paroles donner envie à nos auditeurs de lire les Saintes Écritures. Et pour les y aider, Je leur propose de nous écrire afin de nous réclamer un exemplaire de l'Évangile selon Luc ou selon Jean. Voici donc notre adresse, la Voix de l'Évangile, 13202 Marseille. La Voix de l'Évangile, 13202 Marseille. Vous pouvez aussi nous téléphoner aux heures de bureau au 42 22 43 55. 42 22 43 55. L'heure c'est l'heure, c'est le moment de se séparer. Mais sans faute, nous nous retrouverons prochainement. Au revoir.

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0: Sur Radio Bonne Nouvelle, pour changer un tout petit peu, c'était de la musique classique, de la grande musique classique, Johann Sebastian Bach, Magnificat en Ré majeur pour soliste, chœur et orchestre. Un compact disque de chez Sony dans la collection Maestro, dans la collection et dans le titre Les plus beaux chœurs de Bach. Dans quelques instants, nous allons retrouver nos amis de Paroles de Vie. Radio Bonne Nouvelle.
1: Vous écoutez Paroles de Vie, soyez les bienvenus.
2: Cet acte, si évidemment personnel et solitaire, souligne de façon dramatique que l'homme est avant tout un être de relation avec l'autre, son prochain, et avec Dieu, son créateur.
1: C'est Daniel Desjardins, psychiatre d'enfants et d'adolescents, qui s'exprime ainsi dans une étude à laquelle a aussi collaboré notre invité du jour, Jean-François Noble. C'est à partir des psaumes que Jean-François Noble a réfléchi à cette question du suicide. Son expérience lui est aussi d'une utilité évidente, il est pasteur et thérapeute. Farid Gilani continue de s'entretenir avec lui.

0: Parfois, on peut, dans la réalité, organiser des espèces d'îlots, d'oasis, presque d'irréalité.
1: Mais il faut comprendre, et en particulier les personnes qui sont tentées par le suicide, cette réalité, elle est devenue insupportable. Est-ce que vous iriez jusqu'à ce qu'a fait un psychiatre en Angleterre et qui a été jugé pour cela, qui a aidé un patient à se suicider, un patient qui avait des troubles psychiques? Il était difficile de dire si sa souffrance affectait son libre arbitre, son raisonnement, mais...
0: J'ai jamais été confronté à une telle demande, donc je vais répondre un peu de manière théorique en termes de principe. En termes de principe, c'est sûr que je vais pas entrer dans ce type-là d'assistance. Je vais proposer d'autres façons de le travailler, d'autres thérapeutiques, dans l'espoir, mais ça reste un espoir, parce qu'il y a des thérapies qui échouent, il y a des situations d'impasse où finalement la personne ne voit de réponse que dans la mort. Pour moi, je crois qu'il y a un aspect de mystère aussi à respecter là. Il y a à faire la critique de nos limites, de nos incompétences, parfois peut-être même de nos erreurs professionnelles, parce que ça peut aussi arriver. Je me souviens d'un service funèbre que j'ai dû célébrer d'une ancienne paroissienne. J'ai dit que son suicide était peut-être l'acte le plus libre et le plus authentique qu'elle ait jamais fait. Ah bon, c'est peut-être énorme de dire ça, hein, mais c'est peut-être là qu'elle était le plus je, qu'elle était le plus vrai, le plus elle-même. Alors, tout de suite après, c'est important de dire que si l'entourage, la société, l'Église ne peut pas offrir une autre façon au prochain d'être je qu'en se donnant la mort, nous avons à nous questionner. Donc, je dis pas qu'elle a eu raison de faire ça, mais je pense que avec qui elle était, le contexte où elle était, c'est probablement là qu'elle était le plus elle-même, dans une souffrance, dans un déchirement, dans quelque chose de vraiment très tragique. Oui.
1: Alors là, évidemment, vous mettez un peu en question l'entourage du suicidé.
0: Oui. Pas seulement la famille, parce que la famille qu'on a quand on est adulte, elle est que très secondairement responsable. Elle ne fait que réactiver des choses beaucoup plus anciennes qui ne sont pas montées à la conscience, qui n'ont pas été travaillées, qui n'ont peut-être pas été prises assez tôt.
1: Pour échapper à cet enfermement, il faudrait pouvoir faire tomber les mécanismes de défense.
0: Alors, je crois qu'il y a toute une prophylaxie du suicide, et cette prophylaxie, elle est dans le fait de pouvoir justement accueillir cette vie fantasmatique, accueillir mes envies de mort, mais quand elles sont encore petites, plutôt que d'avoir peur de l'image qu'on a de soi-même, d'être monstrueux, d'être épouvantable. C'est pour ça que je trouve que David est très aidant, parce qu'il montre comment il ne juge pas sa subjectivité. Comment, parce que justement, tout ce qu'il peut accueillir du fond de lui, Dieu le sait déjà. Et Dieu l'aime avec ça. Dieu l'aime pas quand il aura résolu ça. Dieu l'aime avec son envie de tuer.
1: Tel qu'il est, oui.
0: Tel qu'il est.
1: Oui.
0: Et c'est ça qui est fondamental. Et qui alors, pour moi, est au cœur de la bonne nouvelle de l'Évangile. Parce que l'Évangile, c'est un message d'amour et de réconciliation. C'est pas « je t'aimerais quand tu seras rasé et que tu auras brossé tes dents. Tu peux venir avec ta barbe de 3 jours et ton haleine fétide. Viens dans mes bras, je te prends. Je te prends tel que tu es. » Toi.

0: cette voix qui vient du ciel, elle peut être au fond de nous. Dieu peut parler en nous et nous pouvons nous écouter nous-mêmes en quelque sorte pour entendre nos besoins, nos manques. Alors n'étouffons pas notre voix, quand bien même serait-elle celle de la colère ou de la révolte. Et n'étouffons pas non plus la voix de celui, le Christ, qui peut nous apaiser. David a pour sa part vécu une réconciliation avec lui-même et avec Dieu. Cela s'appelle le pardon. Et Jean-François Noble nous en parle maintenant, Farid Gilani, que nous écoutons faisant référence au psaume 55.
1: La douleur a été telle que je crois qu'il y a l'envie de tuer cet ami. Je crois qu'il n'y a pas pire chose dans la vie que d'être trahi par un ami. Quand vous avez donné votre confiance à quelqu'un et que vous vous faites poser, que vous vous faites larguer, trahir, traîner dans la boue, la réaction de santé, c'est d'avoir envie de supprimer l'autre. Donc dans le psaume, on voit comment il entre en contact avec un début de colère. Et pour que cette colère ne se mue pas en violence, et c'est une des choses très très intéressantes de ce psaume, il laisse à Dieu la vengeance. Alors là, je crois qu'il y a...
2: C'est le commencement du pardon, ça.
1: Et ça, c'est la première étape du pardon. C'est d'abord de ne pas faire justice soi-même. Ce n'est pas moi qui fais la justice. Même si je suis le lésé, même si j'ai mal jusqu'au fond de mon ventre et que j'ai besoin de hurler, ce n'est pas moi qui établis la justice. Parce que moi, dans ma douleur, je n'ai pas assez de recul pour comprendre pourquoi l'autre a fait ce qu'il m'a fait. Et lui aussi a son contexte de vie, et lui aussi a sa souffrance, et lui aussi a ses blessures, qui fait que ce qui pour moi est insupportable était peut-être pour lui la seule chose qu'il pouvait faire à ce moment-là. Donc c'est pas moi qui peux être son juge, parce que je vais le juger que de ma souffrance, à partir de ma douleur. Je vais pas pouvoir tenir compte de son histoire à lui, de qui il est lui. Dieu peut faire ça. Si Dieu m'accueille, Dieu accueille aussi l'autre. L'étape suivante, ça va être quand la douleur sera suffisamment extériorisée, vous utilisez un mot que j'aimais bien tout à l'heure, exorcisée, que la douleur sera mise à l'extérieur par une répétition de mouvements de colère et de pleurs, à ce moment-là, il va y avoir un certain apaisement qui va se trouver à l'intérieur de soi. Parce que j'aurai corporellement et émotionnellement mis cela dehors. Et avec ce nouvel espace à l'intérieur de moi, je vais commencer à pouvoir aller dans le pardon. Pour pardonner, ça prend du temps. Et il y a besoin d'avoir pu d'abord dresser la facture, la dette que l'autre a envers nous. Vous savez, dans le Nouveau Testament, le pardon, c'est remettre la dette à l'esclave. Je crois que je peux pardonner à quelqu'un quand j'ai d'abord fait toute la facture. Voilà ce que tu me dois. Dresser la facture, c'est sortir la colère. Et c'est dire l'injustice, c'est dire son mal, sa blessure. Et quand on a dressé toute cette facture, à ce moment-là, on peut commencer à dire, bon, je la déchire. Mais la difficulté, c'est que pour sortir sa colère, derrière, il y a la peur d'être seul. Et de ce sens-là, ce n'est pas un travail qu'on peut faire tout seul. On a besoin d'être accompagné. On a besoin de pouvoir expérimenter que même quand on dit toute cette souffrance, toute cette colère, je reste aimé. Dans cela, j'ai besoin d'un témoin de ma colère, d'un témoin qui comprend ma douleur et qui accompagne ma colère. C'est ce que David fait avec Dieu. Dans le psaume 139, il a commencé par dire tout ce lien avec Dieu, tout cet amour de Dieu, et après il peut lâcher sa colère. Parce qu'il sait que Dieu ne va pas le rejeter. Dieu ne va pas lui dire « va dans ta chambre, t'es un vilain gamin ». Et puis quand tu seras bien élevé, tu reviendras. Mais les sales gueules comme toi, on n'en veut pas. Non, non. Même quand je fais ma sale gueule, c'est-à-dire que même quand je dis tout mon mal et que ma gueule, mon visage se déforme de douleur, à ce moment-là, j'ai besoin de savoir qu'il y a encore des bras qui m'accueillent. Il y a encore quelqu'un qui est là.
2: C'est l'Ecclésiaste qui reconnaissait très justement en disant, il écrivait « Malheur à l'homme seul, car s'il tombe, il n'a personne pour le relever ».
1: C'est exactement ça. Oui. C'est-à-dire que quand j'exprime ma colère, après je tombe dans la tristesse. J'ai jamais pensé à faire le lien avec cette parole. Là, vous m'apportez quelque chose, je vous remercie en passant. C'est exactement ça, je me dresse dans ma colère pour tomber. Mais quand je tombe, j'ai besoin de quelqu'un. J'ai besoin du consolateur. Consolateur, c'est être avec le solitaire, être avec celui qui est tombé.

0: je crois que fondamentalement, la communauté chrétienne est un lieu où faire des rencontres, où pouvoir sortir de sa solitude. En même temps, pouvoir sortir de sa solitude, c'est pouvoir dissoudre un certain nombre de mécanismes de défense. Et quand on dissout ces mécanismes de défense, on retrouve des choses, des blessures qui font très mal et qui mobilisent des énergies très très intenses. Donc il faut pouvoir accompagner ça. Alors dans la communauté, on peut offrir une présence, on peut offrir un accueil, une ouverture pour pouvoir vraiment se relier profondément. Il y a besoin de la relation d'aide. Et je dirais qu'il y a besoin de la thérapie. Et là, c'est important de ne pas s'improviser là-dedans, parce que c'est beaucoup plus facile de mettre les émotions en route, c'est beaucoup plus difficile d'aider à la personne à les canaliser, et parfois à savoir retenir son émotion, parce que si elle sort trop tôt et trop massivement, elle est déstructurante pour la personnalité. Et dans ce sens-là, s'il y a des auditeurs qui nous écoutent, il ne s'agit pas qu'ils commencent à hurler tout seuls chez eux. Ne faites pas ça. Vous avez vraiment besoin de pouvoir être accompagné et éventuellement de pouvoir être protégé de cette énergie qui peut être très très forte. Moi, je pense que c'est important de lier la relation individuelle avec Dieu avec la relation à la communauté.
1: Avant de prendre congé de vous, je vous rappelle notre adresse. Parole de vie, boîte postale 502, 75 666 Paris. Prenez note de cette adresse. Parole de vie, boîte postale 502, 75 666 Paris. Au revoir et à très bientôt.

Oui, à très bientôt. Mais vous le savez très très bien, sur Radio Bonne Nouvelle, nous le retrouvons régulièrement, nos amis de Parole de Vie. 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

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C'était notre cher Plume-Pierre, oui, John Featherstone. Je crois en toi, Seigneur Jésus. 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Dans quelques minutes, nous retrouverons, après un peu de musique, rassurez-vous, nous retrouverons nos amis de la Voix du Christ, nos amis luthériens.

777 avec une chanson tirée de leur album Accueil ton roi, une très belle chanson. Oui, Seigneur, souviens-toi de moi. Souviens-toi de moi. 777 sur Radio Bonne Nouvelle.

0: À tous nos amis, bonjour. Qui ne rêve de faire de grandes choses? Si c'est pour le bien commun, c'est un désir louable. Mais se croire le plus grand, c'est paradoxalement tomber bien bas, dans l'orgueil et l'erreur. Il est bon que les témoins de l'Évangile remettent parfois les pendules à l'heure, comme ce fut le cas dans l'anecdote que vous voulez nous raconter, Marie-France. Allez-y, Marie-France.
1: Volontiers, Jean. En 1715, mourait Louis XIV, roi de France. Ne se croyait-il pas de droit divin et l'incarnation de l'État? Alors pour souligner sa grandeur sans pareille, il avait ordonné qu'à son enterrement, la cathédrale ne soit éclairée que par une seule lumière, un chandelier placé sur son cercueil. Le silence se fit quand l'évêque Massillon commença à parler. Il s'avança lentement vers le cercueil et devinez quoi? Il souffla la bougie. Sur ce, il dit « Dieu seul est grand ».

Prions. Père bien-aimé, tu connais notre cœur. Il est parfois buté, parfois désespéré. Aussi nous arrive-t-il de trembler devant notre avenir. Rappelle-nous que tu prends soin de nous. Montre-nous dans ta parole comment tu t'y consacres avec dévouement, puissance et réussite. Les mots nous manquent pour te dire notre gratitude. Mais voilà, ce que nous vivons au quotidien nous remplit parfois de doutes. Nous avons alors du mal à croire que tu t'occupes de nous. Écoute notre prière et donne-nous cette confiance que connaît l'enfant qui se laisse conduire par son père pour traverser une rue dangereuse. Ne permets plus que nous doutions de ta fidélité et de ton amour, car elle nous porte et nous rassure chaque jour de nouveau. Nous te le demandons, comme des enfants s'adressent avec confiance à leur père.

Chers auditeurs, nous vous parlerons aujourd'hui encore de notre Seigneur Jésus-Christ, mais nous le ferons d'une façon un peu différente. Nous ferons parler un oiseau, le loriot d'Amérique. Nous lui prêterons nos lèvres pour qu'il vous raconte son histoire et vous proclame

0: âme combien Dieu est grand et sage, puissant et bon envers ses créatures.
1: Oui, mais frères et sœurs de la même couvée n'étions âgés que de quelques mois quand nos parents nous ont quittés. Nous savions à peine voler quand nous les avons vus pour la dernière fois. Ils étaient partis pour les îles Hawaï, mais nous ne le savions pas encore. La seule chose qui nous intéressait à l'époque, c'était de nous empiffrer. Il est vrai que nous les avons fait travailler dur pour cela. En peu de temps, j'ai pris 70 grammes, c'est-à-dire plus de la moitié du poids de mon corps. Savez-vous ce que cela représente? Imaginez de quoi vous auriez l'air si cela vous arrivait, si en 3 mois, vous passiez de 60 à 90 kilos, ou bien de 80 à 120. Vous aimeriez peut-être savoir pourquoi je mange tant. Eh bien, c'est très simple. C'est mon Créateur qui m'a programmé ainsi. J'ai besoin de ce surplus de poids parce qu'il me servira de carburant pour voler de l'Alaska aux îles Hawaï. Cela ferait près de 4500 kilomètres. Et sur tout le parcours, il n'y a pas le plus petit endroit où je puisse me poser pour souffler un peu et me refaire des forces. Pas la moindre île pour faire une halte. Et en plus, je ne sais pas nager. Mais je ne vous ai pas encore tout dit. Il me faut en moyenne 88 heures pour faire mon voyage, ce qui fait à peu près 51 km à l'heure. Des savants se sont intéressés à nous et ont découvert que c'était, pour le genre d'oiseau que nous sommes, la vitesse idéale. Si nous volions moins vite, nous consommerions trop d'énergie pour maintenir notre vitesse de croisière. Et si nous volions plus vite, il nous en faudrait aussi de trop pour surmonter la résistance de l'air. Notre coefficient de pénétration dans l'air est tel que 51 à l'heure, c'est pour nous l'idéal. Juste ce qu'il faut pour consommer les graisses que nous avons accumulées quand nos parents nous apportaient à manger. Savez-vous bien calculer? Sinon, allez vite chercher votre calculette. Les savants ont calculé que nous, les loriots d'Amérique, nous consommons pendant chaque heure de vol 0,6% de notre poids pour nous déplacer et produire les calories dont nous avons besoin pour nous maintenir à la bonne température. Savez-vous que les engins que vous fabriquez pour voler sont bien plus mal conçus que nous? C'est ainsi que, proportionnellement à son poids, un hélicoptère consomme 7 fois plus de carburant et un avion à réaction 20 fois plus. Quand je quitte l'Alaska pour Hawaï, je pèse 200 grammes. 1,2 g, c'est le poids que je perds à chaque heure de vol. Au bout de la première heure, je ne pèse donc plus que 198,8. Sachez qu'au bout de mon voyage, je ne dois pas peser moins de 130 grammes, car je vous ai dit que je n'avais que 70 grammes de réserve à brûler. Si je les gère mal, je tombe à l'eau et je me noie. Il me faut 82,2 grammes de graisse pour arriver à bon port. Or, je n'en ai que 70. Normalement, je devrais donc tomber à l'eau à 800 km de mon but. Eh oui, mais c'est compté sans Dieu. Il nous a donné 2 consignes. Premièrement, ne partez jamais seul. Deuxièmement, volez en formant un delta. En effet, en volant ainsi, chacun de nous économise l'un dans l'autre 23% de son énergie. Sauf le meneur, bien sûr, celui qui ouvre le vol. Mais c'est pour cela aussi que nous nous relayons régulièrement. 88 heures de vol, donc 3 jours et 4 nuits, sans interruption. Il y a des savants parmi vous qui ont calculé que cela représente 250 000 battements d'ailes. Essayez d'actionner les rames d'un canot 250 000 fois sans la moindre pause, et vous verrez ce que cela signifie. Et comment pouvais-je savoir qu'il me fallait accumuler 70 grammes de graisse? Et qui m'a dit que je devais me rendre à Hawaï et m'a indiqué le bon chemin? Je n'ai ni carte, ni boussole, et je n'avais encore jamais fait le voyage. Et pas moyen de s'orienter en cours de route. Supposez que nous calculions mal notre coût et que nous passions à 100 km des îles sans les voir. Et comme il n'y en a pas d'autres dans tout le coin du Pacifique, eh bien ce serait pour nous une mort certaine. Vos savants en sont encore à se demander comment nous faisons pour déterminer notre trajectoire. Et pour la corriger, car nous rencontrons souvent des vents violents qui nous déportent. Nous volons par tous les temps, qu'il pleuve ou qu'il vente, parfois dans d'épais brouillards, que le soleil brille ou qu'il se cache, que la lune et les étoiles illuminent le ciel ou qu'il soit opaque, nous parvenons toujours à notre but. Mais même le jour où ils sauront quelle est la boussole invisible qui nous dirige, ils ne pourront pas encore expliquer d'où nous viennent ces aptitudes étonnantes. Je vais vous l'expliquer. Dieu, nous a dotés d'un pilotage automatique. Il y a dans vos Boeing et vos Airbus des instruments semblables. Ils sont connectés à des ordinateurs qui calculent en permanence la position de l'avion, la comparent à la trajectoire qui a été programmée pour le vol et donnent au pilote toutes les indications dont il a besoin pour garder le cap. Eh bien, notre créateur a réglé notre système de navigation sur les coordonnées des îles Hawaï. Nous sommes en liaison permanente avec des balises invisibles disséminées sur les îles. Notre poste de pilotage automatique ? Il ne lui faut pas des mètres cubes d'espace comme à tous les instruments de bord, aux écrans, aux innombrables boutons et aux kilomètres de câbles qui encombrent les cockpits de vos avions. Non, non, il est logé quelque part dans notre petite tête. Et en plus, il ne se trompe jamais. Des incidents comme celui de l'Airbus d'Absheim ou celui du Mont-Saint-Odile, nous, non, on ne connaît pas. Il faudrait que nos parents ne nous aient pas suffisamment nourris ou que nous soyons malades pour ne pas arriver à destination. Et vous croyez encore que tout cela est dû au hasard ? Eh bien, pas moi. Réfléchissez donc. Il aurait fallu que le premier Loriot d'Amérique décide un jour de prendre 70 grammes de graisse, qu'une fois ses réserves faites, il décide de partir, et qu'il parte dans la bonne direction, sans que tout au long des 4500 kilomètres, rien ne le détourne de sa route. J'avoue que cela fait beaucoup. Et tout cela pour le premier Loriot qui aurait eu envie de migrer. Et ses petits ? Faut-il imaginer qu'ils en étaient capables de la même façon et jusque dans le plus petit détail ? Car il suffisait d'une erreur infinitésimale pour tout faire échouer.
0: Chers auditeurs, c'était mon histoire de Loriot. Je vous la laisse méditer en demandant à Dieu de vous ouvrir les yeux.
1: Quant à moi, petit Loriot d'Amérique, je vous dis avec le psalmiste, louez l'Éternel, invoquez son nom. Faites connaître parmi les peuples ses hauts faits. Chantez, chantez en son honneur, parlez de toutes ses merveilles, glorifiez-vous de son saint nom. Que le cœur de ceux qui cherchent l'Éternel se réjouisse. Ayez recours à l'Éternel et à son appui. Cherchez continuellement sa face.
0: Voilà, chers amis, c'était l'histoire d'un petit Loriot qui ne sait pas parler et surtout pas faire de grands discours, mais qui sait glorifier le Seigneur à sa façon, et bien mieux que beaucoup d'hommes. N'oubliez pas de le faire aussi.

0: Nous allons maintenant nous séparer jusqu'à la semaine prochaine. Nous vous invitons à rester fidèles à Dieu dans la lecture de la Bible et dans la prière. 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
0: Vous les demandez à l'heure luthérienne, boîte postale 22, code postal 67-290, La Petite Pierre.
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0: Je répète notre adresse, l'heure luthérienne, boîte postale 22, code postal 67-290, La Petite Pierre.

Oui, à la semaine prochaine ou à très bientôt, en tout cas sur Radio Bonne Nouvelle, si c'est pas avant. 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

0: 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Sur Radio Bonne Nouvelle, bienvenue à votre conférence biblique avec le grand prédicateur de l'Évangile, Monsieur Fernand Legrand, qui va nous parler du bonheur, le secret du bonheur.
1: Il y a quelque temps, ma femme et moi avons été en vacances. Et dans la pièce où nous étions, il y avait un petit coffre-fort d'appartement muni d'une combinaison à 4 chiffres dans lequel coffre on pouvait mettre ses valeurs. Les valeurs étaient à l'intérieur. La Bible dit que le bonheur aussi est à l'intérieur. Bien mieux, il est intérieur. Mais encore faut-il connaître ou se rappeler la combinaison secrète pour avoir accès à ces valeurs. Le bonheur, dans la Bible, se résume par cette parole de l'apôtre intérieur. Mais encore faut-il connaître ou se rappeler la combinaison secrète pour avoir accès à ces valeurs. Le bonheur,

Le royaume de Dieu, c'est, au fait, c'est quoi? Le royaume de Dieu, c'est la justice, la paix et la joie par le Saint-Esprit. Tout ce que nous avons désiré dans notre vie, paix, joie, justice, c'est là, dans le coffre du royaume de Dieu. Et pour ouvrir ce coffre, il y a, comme pour celui de nos vacances, une combinaison secrète à numéros qu'il faut connaître. Et si vous ne connaissez pas la combinaison, même à quatre petits chiffres, vous pouvez passer toute votre vie à chercher. Il est peu probable que vous trouviez tellement il y a de possibilités. Remarquez que certains s'y prennent autrement. Pour ouvrir le coffre ou tenter de l'ouvrir, ils emploient la dynamite ou le chalumeau oxydrique pour faire sauter ou découper le coffre-fort. Non, non, ce n'est pas comme ça qu'on ouvre les portes du ciel. La combinaison secrète, on la trouve dans le livre des Actes des Apôtres, qui est le livre d'aventure de la Bible. Au chapitre 20 de ce livre, nous suivons Paul, le casseur devenu apôtre, selon l'expression du pasteur Ex-Braya. Et un jour qu'il passe près de la ville d'Éphèse, il dit adieu à ses nombreux amis venus l'écouter et il leur récapitule ce qu'a été son ministère par ces mots. « Je n'ai pas craint de vous prêcher, de vous enseigner publiquement et en privé, annonçant aux Juifs et aux Grecs, 1. La repentance envers Dieu, et 2. La foi en notre Seigneur Jésus-Christ. » Nous avons déjà là deux chiffres de notre combinaison secrète, les deux premiers chiffres. Mais ce n'est pas assez, il en manque deux. Aussi, Paul va-t-il compléter sa pensée quelques chapitres plus loin, où il comparaît devant le roi Agrippa et le gouverneur Festus. Il est enchaîné maintenant. Il est en route pour Rome, où il comparaîtra devant le tribunal de l'empereur et où il finira en martyr de sa foi. Et là, devant le roi Agrippa, devant la crème de la haute société, il reprend et complète ce qu'il a dit devant ses amis d'Éphèse. « Roi Agrippa, je n'ai pas résisté à la vision céleste, à ceux de Damas d'abord, puis à Jérusalem, dans toute la Judée, chez les païens, ça veut donc dire partout, j'ai prêché quoi ? 1. La repentance. 2. La conversion à Dieu. 3. La foi en Jésus-Christ. Et 4. La pratique d'œuvres dignes de la repentance. » Ces deux textes donnent les quatre numéros gagnants qui vont nous ouvrir la porte du salut. Je n'en connais pas d'autres. C'est la prédication apostolique complète. Nous allons donc voir ces quatre chiffres dans l'ordre où ils nous sont présentés dans la parole de Dieu. D'abord, la repentance envers Dieu. Au XXIe siècle, beaucoup disent ou pensent, mais nous avons dépassé ce stade. La repentance, c'était bon pour l'Antiquité, pour le Moyen-Âge, mais pas pour nous. Notre société occidentale a depuis longtemps aboli l'esclavage, alors pourquoi parler de repentance? On a aboli le travail des enfants. Il n'y a pas si longtemps, au début du siècle passé, des enfants de 10 ans descendaient dans les mines de charbon, à moins 600, moins 800 mètres pour des journées de 12 heures de travail. J'ai connu un vieil ami qui est auprès du Seigneur à présent. Il m'a dit qu'à l'âge de 10 ans, on lui avait mis un marteau de 2 kilos dans les mains. Mais tout cela est aboli, alors. Alors pourquoi parler de repentance? Nous avons proclamé l'égalité du citoyen devant la loi, devant l'impôt. Pourquoi parler de repentance? La condition de la femme occidentale est enviable. Tel n'est pas le cas dans les pays soumis à la pensée coranique. L'islam, a-t-on dit, c'est le paradis des hommes, le purgatoire des femmes et l'enfer des bourricots. Mais la situation de la femme occidentale, largement

0: tributaire de l'enseignement de la Bible est heureusement aux antipodes de l'autre. Alors pourquoi encore parler de repentance? Les droits de l'homme ont été proclamés en deux étapes, à la Révolution française et parachevés en 1945. Alors pourquoi parler de repentance? Les éléments, les forces de la nature ont été captées, domptées, la lune est à portée de main, l'homme y est allé. Quand l'homme est capable de s'élever dans le cosmos, pourquoi parler de repentance? C'est vrai que nous avons évolué scientifiquement. Nous avons beaucoup progressé socialement, mais nous n'avons pas évolué moralement. L'homme est resté ce qu'étaient ses ancêtres, et l'homme du XXIe siècle n'est en rien différent de l'homme des cavernes. Son genre de vie a changé, mais son cœur, lui, n'a pas changé. Et c'est la Bible qui le dit. Le cœur de l'homme est incurablement mauvais. Et la preuve, c'est que ce que l'apôtre Paul a rencontré de son temps, qui justifiait la prédication de la repentance, il rencontrerait les mêmes choses s'il revenait aujourd'hui. Paul, de son temps, rencontrait le mensonge, qui est loin d'être un péché mignon. Le mensonge, c'est un manquement grave à la loi de Dieu et conduit à la perdition ceux qui s'y adonnent. Cela justifiait la repentance. Le mensonge est-il mis aux oubliettes aujourd'hui? Regardez le petit enfant qui naît et grandit dans une famille où on ne lui a jamais appris à mentir, au contraire. Et tout d'un coup, il ment. Ça sort, comme ça, spontanément. Mais comme il n'est encore qu'un enfant, il ment mal. C'est-à-dire qu'il se fait tout de suite coincer. Mais il va grandir. Et devenu homme, il va habiller son mensonge. Il va apprendre à mieux mentir, à le rendre véridique, c'est-à-dire deux fois plus menteur. Cela s'étend à tous les échelons de l'activité humaine, jusqu'à la façon d'écrire l'histoire avec H majuscule. Cette discipline rigoureuse de laquelle on serait en droit d'attendre que le mensonge en soit exclu. Dans certains pays d'Europe, on a écrit l'histoire de la dernière guerre d'une certaine façon. Puis, quand le régime a changé, on a réécrit l'histoire parce qu'elle avait été mal écrite la première fois. Voilà ce qui justifie de nos jours la prédication de la repentance. De son temps, l'apôtre Paul rencontrait la violence. Après le mensonge, la violence. Et aujourd'hui, les médias nous la servent à l'appel. Certaines villes ne sont plus sûres le soir, au point que les forces de l'ordre y sont agressées. Et il y a ce crime collectif qui s'appelle la guerre. N'oublions pas que la plus terrible de toute l'histoire de l'humanité a été perpétrée par une des nations les plus civilisées du monde. La violence et la haine sont naturelles au cœur de l'homme, ce qui justifie la prédication de la repentance. De son temps, l'apôtre Paul rencontrait l'immoralité. Aujourd'hui, elle est affichée partout. Elle a envahi la rue, la mode, la littérature, les arts. Les trois G de la langue française sont sur toutes les lèvres. Grivoiserie, gaudriole, gauloiserie. Il y a même jusqu'à certaines danses qu'on qualifie d'immorales. La pornographie, l'homosexualité sont à la une des médias, des films et de la publicité. De son temps, l'apôtre Paul rencontrait l'idolâtrie. Et elle n'a pas changé de ce qu'elle était autrefois. Les Grecs et les Romains avaient 12 grands dieux, une quantité de demi-dieux et une kyrielle de petits dieux. Et nous avons aussi nos dieux. les dieux du 21e siècle, les dieux des stades, les dieux du show business, les dieux de l'impureté sexuelle sont plus présents que jamais, et on y sacrifie son temps, sa jeunesse, son argent, ses facultés. Ne me dites surtout pas que j'exagère, j'ai vu de mes propres yeux, un reportage où une jeune fille parmi tant d'autres suivait notre Johnny National, et au reporter qui l'a questionné, elle a mis la main sur l'épaule de Johnny, elle s'est retournée et elle a dit ceci: « Pour nous, Johnny, c'est une religion. » Mais oui, on parle comme eux, on s'habille comme eux, on fait des effets de croupe comme eux, des effets de buste comme elles, on les copie, ce sont nos dieux, les dieux de notre siècle. De son temps, l'apôtre Paul rencontrait la superstition. Et où ne va-t-elle pas se loger aujourd'hui? Des millions de gens sont des adeptes inconditionnels de l'horoscope menteur et farfelu. Il n'y a pas si longtemps, un grand journal américain n'a pas pu faire paraître son horoscope pendant plusieurs jours, pour des raisons que j'ignore. Le bureau du journal a été submergé de dizaines de milliers de lettres de gens complètement désemparés, ne sachant plus comment conduire leur vie, parce qu'ils n'avaient plus l'horoscope quotidien pour les diriger. J'affirme que ce qui justifiait la prédication de la repentance autrefois se justifie encore pleinement aujourd'hui. Il y a quelques années, un groupe d'évangélistes anglais a eu l'autorisation de se rendre dans une usine à l'heure du thé, ce qu'on appelle chez nous la pause café. Ils ont eu l'autorisation pendant 10 minutes environ de parler au personnel rassemblé dans la cantine. Aussi brièvement et succinctement que possible, ils ont annoncé l'évangile, suivi par un court moment de questions. Un leader syndicaliste a levé la main, a demandé la parole, et il a dit à peu près ceci: « Messieurs les évangélistes, nous vous remercions. C'est aimable à vous d'être venus, mais nous n'avons pas besoin de l'évangile. Nous avons des bons patrons, nous avons des bonnes paies, nous avons un bon travail, nous avons des bons locaux pour y travailler, et nous n'avons pas besoin de l'évangile. » Alors un des évangélistes a simplement tendu le bras, pointé un doigt vers un endroit du mur de la cantine. Tous les regards se sont tournés vers une affiche où il était écrit: « Depuis l'ouverture de la cantine, des centaines de couteaux et de fourchettes ayant disparu, chacun est désormais prié d'apporter son propre couvert. Bien sûr, on n'a plus besoin de l'évangile. Seulement, couteaux, fourchettes, couverts disparaissent. Il n'y a rien de nouveau sous le soleil, disait le sage Salomon. Oseriez-vous partir en vacances en laissant la clé sur la porte de votre appartement et sans blâmer les autres? Faisons-nous toujours le bien que nous voulons? Est-ce que nous évitons de faire le mal que nous ne voulons pas faire? La misère matérielle s'élimine peut-être, mais la source des larmes ne tarit pas. Ah, si l'on pouvait connaître tous les gens qui pleurent chez eux, en cachette, derrière les murs. Une vieille dame des Cévennes m'a dit: « Avez-vous remarqué, monsieur Legrand, que les jeunes ne chantent plus aujourd'hui ?» Il n'y a pas si longtemps, il y avait les bains publics. J'y suis allé une fois. On m'avait dit: « Vous entendrez tout le monde chanter ou siffloter sous la douche. Je t'ai donné mon cœur, etc. » Des airs d'opérette. Que reste-t-il aujourd'hui? Non pas des bains publics qui pour la plupart ont disparu, mais des chansons qui, elles aussi, ont disparu. C'est fini, on ne chante plus, ou si peu. La tristesse s'est infiltrée dans les cœurs. Qu'il était perspicace notre bon Jean de La Fontaine, en nous racontant l'histoire du banquier et du savetier, ce pauvre savetier qui chantait toute la journée en réparant ses souliers, et qui enviait la richesse du banquier, qui lui remit alors une fortune. et dès lors, tourmenté par le souci de ne pas perdre sa nouvelle fortune, notre savetier en perdit le sommeil et ses chansons, jusqu'au jour où il alla rapporter au banquier tout cet argent en lui disant « Rendez-moi mes chansons !» Ainsi, la première condition de base du bonheur comme du salut, c'est la repentance. À moins que vous ne vous repentiez, vous périrez comme les villes de Sodome et de Gomorre, a dit le Seigneur. Et remarquez que quand Paul parle de repentance, il y apporte une précision, c'est la repentance envers Dieu. Parce que lorsque nous commettons le péché, que ce soit envers le prochain ou envers nous-mêmes, ce péché rebondit et atteint Dieu. Il va jusqu'à Dieu. La grandeur de l'homme est telle que son péché ne va pas moins haut que le ciel. D'ailleurs, quand le fils prodigue de la célèbre parabole, après avoir gaspillé le bien de son père dans une vie de débauche, quand il est revenu chez son père, il a dit « mon père, j'ai péché contre le ciel d'abord, et contre toi. » La repentance, c'est d'abord envers Dieu, et c'est lui avouer « Seigneur, oui, je t'ai offensé par ma façon de faire, par ma façon de penser et ma façon de vivre. Ce que j'ai pensé, ce que j'ai dit, ce que j'ai fait, je m'en repens. » Ainsi, le secret numéro un de la combinaison, c'est la repentance, d'abord envers Dieu et aussi envers le prochain. J'ai prêché la repentance. Après avoir dit « j'ai prêché la repentance », Paul passe au deuxième point, j'ai prêché la conversion. La repentance, la conversion. Qu'est-ce que la conversion? Autrefois, paraît-il, dans les armées, on ne disait pas demi-tour à droite, on disait conversion à droite. Qu'est-ce que la conversion? Mais c'est simple, c'est un demi-tour. Alors qu'on allait dans une direction, la conversion, c'est aller dans la direction opposée. C'est aussi simple que ça. Nous avons gardé ce mot dans notre vocabulaire moderne et nous avons des exemples très parlants. On parlera d'un atelier qui a été converti en supermarché. J'ai connu à Bruxelles un cinéma qui s'était converti en salle de réunions évangéliques. Ça, c'est une authentique conversion. Ainsi, la conversion, c'est un changement d'usage, un changement d'attitude, un changement de cœur. L'apôtre Paul l'a très bien expliqué quand il écrivait aux convertis de la ville de Thessalonique. On sait, et je cite, « on sait comment vous vous êtes détournés des idoles à Dieu » pour servir le Dieu vivant et vrai. La conversion, c'est ça, c'est se tourner de quelque chose à quelqu'un et pour quelque chose. La nécessité de la conversion nous est imposée par le Seigneur quand il a dit « À moins que vous ne vous convertissiez, vous n'entrerez pas dans le royaume de Dieu. » C'est là une des conditions sine qua non du salut. Quelqu'un ce soir dans mon auditoire va peut-être se poser la question « Comment moi puis-je me convertir ?» Je suis né dans une famille chrétienne. J'ai grandi dans un pays dit chrétien. J'ai suivi la filière d'une église dite chrétienne. Je ne vois pas comment je peux me convertir. Ce qu'il nous faut savoir, c'est qu'on ne devient pas chrétien par la naissance, par le baptême, par l'imposition des mains, par la communion, par la religion. Bien que tout cela soit des bonnes choses en elles-mêmes, on devient chrétien par la conversion. Et la conversion, c'est autre chose. Un jour, Jésus est entré en contact avec un professeur de religion, un théologien de renom, un des hommes les plus considérés de Jérusalem, un certain Nicodème. Et c'est à lui précisément que Jésus a dit, Nicodème, il te faut naître de nouveau. Ce qui a plongé notre prélat dans la plus extrême perplexité. Il avait suivi la filière de sa religion, la meilleure du monde à l'époque. Et voici que Jésus remettait tout en question d'une seule phrase. « Si un homme ne naît de nouveau, il ne peut ni voir ni entrer dans le royaume de Dieu. » J'admets que la conversion et la nouvelle naissance dont Jésus parle ici sont deux choses différentes, mais elles sont tellement apparentées et liées entre elles que pour ne pas compliquer les choses, je ne vais pas les séparer. Quand Jésus a dit à Nicodème, cet honnête homme, donc qui n'avait rien à se reprocher, qu'il devait naître de nouveau, il a dit, « Mais comment cela peut-il se faire ? Il n'y comprenait rien. Il était né dans le pays de la promesse, avec la religion révélée directement par Dieu à Moïse. Il l'avait suivi scrupuleusement, il l'avait étudié, il l'enseignait aux autres, il faisait de son mieux, il avait, dirait-on aujourd'hui, accès au sacrement. Qu'est-ce qu'il pouvait faire de plus ? Et malgré tout cela, le Seigneur doit lui dire, Nicodème, si tu ne te convertis pas, si tu ne nais pas de nouveau, tu ne peux pas entrer dans le royaume de Dieu. Pour lui, c'était la bouteille à encre. Je paraphrase ici les explications du Seigneur. Il lui dit ceci, Nicodème. Ce qui est né de la chair est chair. Ce qui veut dire, ce qui est né de la chair reste chair. Une naissance physique reste ce qu'elle est, un amas de cellules physiques. 50 ans plus tard, ce sont toujours des cellules, les mêmes cellules qui se sont développées. Ce qui était chair 50 ans ou 60 ans plus tôt, c'est toujours la chair. Or, Dieu, en parlant de cette naissance purement physique, a dit, en 1 Corinthiens 15, verset 50, par la plume de l'apôtre Paul, « La chair et le sang n'héritent pas du royaume de Dieu. » C'est-à-dire que je ne peux pas être sauvé par la naissance naturelle. Il faut une nouvelle naissance, il faut une conversion. Il doit se produire un changement, parce que les lois du royaume de Dieu ne sont pas les lois d'ici-bas. Ce sont des lois spirituelles de justice et d'amour. Je ne peux pas les pratiquer sans que ma nature profonde soit changée. Il faut naître de nouveau, il faut se convertir. Et si ce changement ne se produit pas, nous pourrions connaître, même aimer Jésus-Christ selon la chair, avec nos sentiments naturels, et être perdus. C'était le cas de Pierre. Pierre, l'apôtre Pierre, avait marché avec le Seigneur pendant 3 ans, et dans un moment difficile, il a été jusqu'à dire, « Seigneur, quand tout le monde t'abandonnerait, moi, Pierre, je ne t'abandonnerai pas. » Et il était sincère. Il croyait à sa capacité naturelle à être fidèle au Seigneur, mais Jésus lui a dit, « Pierre, le coq ne chantera pas 2 fois que tu ne m'aies renié 3 fois. » Et nous savons que Pierre, malgré sa bonne volonté et les bons sentiments de sa nature charnelle, a fini par renier le Seigneur et la 3e fois avec imprécation, c'est-à-dire qu'il a pris à témoin le ciel qu'il ne connaissait pas le Seigneur. L'apôtre Paul avait fait la même expérience, quoique sur un autre plan. Il a dit, dans l'Épître aux Corinthiens, « Si nous avons connu Christ selon la chair, nous ne le connaissons plus de cette façon-là. » Alors la conversion, c'est quoi ? Eh bien, c'est connaître Jésus-Christ d'une nouvelle façon, d'une façon personnelle. Pour beaucoup de gens, Jésus, c'est un personnage historique, c'est quelqu'un qui a vécu il y a très longtemps, qui est né dans une crèche, qui a fait des choses extraordinaires, qui était le Fils de Dieu, qui est mort sur une croix pour les péchés du monde, qui est remonté au ciel et qui reviendra un jour pour juger les vivants et les morts. Mais ça, c'est une connaissance purement intellectuelle qui ne leur rapporte rien. Jésus, à ce stade, n'est encore qu'un personnage historique. Mais connaître Jésus d'une façon nouvelle, comme le dit Paul, c'est le connaître non pas comme celui qui a vécu et qui est mort pour tous, mais qui est mort pour moi. Et j'appuie, qui est mort pour, non pas seulement pour tous, mais qui est mort pour moi. Et je vous assure que tout change quand je comprends que le condamné à mort, c'était moi. Que le salaire du péché, c'est la mort, et que j'ai péché, donc que je suis un condamné à mort. Et que le condamné à mort, ça a été Jésus qui m'a remplacé. Il a pris ma place dans la condamnation pour que je sois sauvé. Et ça, c'est la nouvelle façon de le connaître. Il est mort et ressuscité pour moi. Et il devient alors le sauveur et le maître de ma vie, celui avec lequel je peux converser aujourd'hui, avec qui je peux avoir une relation personnelle. Et les exemples de conversion ne manquent pas dans la Bible. Le plus évident, c'est Saul de Tarse, qui sur la route de Damas va rencontrer le Seigneur et qui va s'abîmer dans la repentance et qui va s'écrier « Qui es-tu, Seigneur ?» Et il va s'entendre dire « Je suis Jésus que tu persécutes. » Et tout va basculer pour ce Saul de Tarse qui va devenir l'apôtre Paul. Que faut-il que je fasse pour être sauvé? Demandera le geôlier, le gardien de la prison de la ville de Philippe, alors qu'il est sur le point de se suicider. Crois au Seigneur Jésus et tu seras sauvé, a été la réponse. Ainsi la conversion, c'est une rencontre personnelle avec Jésus-Christ. Et cette soirée n'a d'autre but que vous fassiez cette rencontre. Moi aussi, j'ai dû le rencontrer personnellement. Ça s'est passé non pas dans une cathédrale, dans une église, dans un temple, mais dans ma chambre à coucher, à genoux, au pied de mon lit, dans les larmes, où j'ai crié « Oh Dieu, aie pitié de moi et sauve-moi !» Et ça s'est fait. Et pour entrer dans le bonheur du salut de Dieu, vous devez aussi faire cette rencontre. Ainsi, j'ai prêché la repentance, j'ai prêché la conversion. C'étaient les deux premiers chiffres de la combinaison qui ouvre la porte du royaume de Dieu, qui est, je le répète, bonheur, paix, joie et justice. Maintenant, nous abordons le troisième élément de la combinaison secrète. J'ai prêché la repentance, j'ai prêché la conversion, j'ai prêché la foi en Jésus-Christ. Quelqu'un va peut-être dire, mais qu'est-ce que la foi en Jésus-Christ vient faire ici? C'est exactement la question que je me suis posée à l'aube de ma conversion. Si je regrette le mal que j'ai fait, si je me détourne de mes péchés, est-ce que ce n'est pas suffisant? N'est-ce pas suffisant de se repentir? N'est-ce pas suffisant de faire demi-tour? De prendre un autre genre de vie? Mais pas du tout. Supposons, c'est une illustration que je saisis au passage. Supposons qu'un jeune garçon, accompagné de son père, passe dans une des rues piétonnes de votre ville. Ils viennent de sortir d'un magasin d'articles de sport et le père a acheté à son fiston un ballon de football. Mais il lui a acheté contre la promesse d'en prendre soin et surtout de ne jamais jouer avec dans les rues et surtout les rues piétonnes. Promesse faite. Fier comme Artaban, avec son ballon tout neuf sous le bras, le gamin se contente d'abord de le faire rebondir par terre, mais saisi d'une fièvre footballistique subite, oubliant sa promesse et se prenant tout à la fois pour Pelé, Platini et Ronaldo, se croyant maîtriser sa frappe, il tape un grand coup de pied dans le ballon et boum, dans la vitrine du charcutier. La vitrine vole en éclats et voilà le ballon de football et les débris de verre dans l'étalage parmi les boudins, les pâtés, les saucisses, les andouillettes et la choucroute garnie. Je vois la scène. Le charcutier sort, les deux poings sur les hanches, avec la mine des mauvais jours. Et le gamin, tout contrit, qui lui dit « Oh, monsieur, comme je regrette, je vous demande pardon. Je ne l'ai pas fait exprès. Je vous jure que je ne le referai plus jamais. Et pour preuve de ma sincérité, je vous laisse, je vous donne mon ballon de football. » Vous croyez que ça va se passer comme ça? Et pourtant, il y a la repentance. Il y a les « je n'aurais pas dû ». J'ai fait le fou. Je ne me suis pas dominé. J'ai fait ce qui est mal. J'ai cassé la vitrine. J'ai gâché la marchandise. J'ai confessé ma faute. J'ai demandé pardon. Oui, oui, mais, et la vitrine. Et la marchandise. Et le travail que ça va donner. Et ce que ça va coûter. Vous comprenez comme moi que regretter et même corriger son point de vue ne suffit pas. La facture sera salée. Il faudra la régler. Et qui va payer? Pas le gosse, il peut pas le faire. Quelqu'un d'autre devra le faire pour lui.
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0: Prenons un autre exemple. Vous êtes commerçant, vous avez fait faillite, une faillite due à de mauvaises affaires, à une mauvaise gestion, vous avez déposé le bilan, vos fournisseurs attendent d'être payés, le tribunal de commerce vous a donné un délai d'un an pour rembourser. Est-ce que vous pouvez tirer un trait sur le bilan négatif? Vous repentir en quelque sorte. Est-ce que vous pouvez tourner la page et puis vous tourner vers vos fournisseurs à qui vous devez de l'argent et leur dire « Messieurs, fort de mes expériences passées, je me refais une nouvelle conduite commerciale. Je repars sur des nouvelles bases, livrez-moi un nouveau stock de marchandises. » Vous croyez qu'ils vont marcher dans la combine? Et le passif? Et les sommes dues? Il faut les payer. Et si vous ne les payez pas, vous allez vous retrouver au tribunal, et cette fois-là, les choses vont se gâter pour de bon. Eh bien, c'est exactement notre situation. Moralement parlant, nous avons fait une mauvaise gestion de notre vie. Devant la loi de Dieu, nous avons fait faillite. Nous avons mal géré l'emploi de notre temps, nous avons mal géré l'usage de nos mains, nous avons même mal géré nos sentiments, nous avons mal géré nos pensées, mal géré nos paroles, mal géré nos actes. Nous avons fait faillite. Et cette dette, comme la vitrine du charcutier, il faut la payer. Mais comme la dette est trop grande et que nous ne pouvons pas la payer, Jésus-Christ l'a payée pour nous. Je vais dire une phrase terrible que j'expliquerai ensuite. La croix du calvaire, où le Fils de Dieu est pendu, et où il s'écrie « mon Dieu, pourquoi m'as-tu abandonné ?» Ça a été la plus grande faillite du monde. Vous allez me dire, mais pourquoi? Parce que notre faillite a été mise à son compte. Ce n'était pas la sienne de faillite, sa vie était parfaite. C'est la nôtre qu'il portait. C'est la nôtre qu'il payait de sa vie parfaite. Il en a réglé le montant total. Et tout ce que Dieu demande pour que notre faillite lui soit attribuée et que son excellence nous soit mise en compte, c'est la foi au Seigneur Jésus-Christ. Il ne demande qu'une chose après la repentance et un esprit de conversion, c'est la foi au Seigneur Jésus-Christ. C'est de croire qu'à la croix, il a porté la plus terrible faillite, pas la sienne, la nôtre. Et si vous croyez de tout votre cœur qu'il vous a aimé jusque-là, alors vous serez sauvés. Et cette confiance, cette foi au Seigneur est le seul moyen de nous mettre au bénéfice de ce salut qu'il a payé si chèrement et si complètement. La foi en Jésus-Christ, c'était le troisième chiffre de la combinaison secrète. Nous allons maintenant un pas plus loin. Après avoir dit « j'ai prêché la repentance », j'ai prêché la conversion, j'ai prêché la foi en Jésus-Christ. Paul nous livre le quatrième et dernier chiffre du code secret. La pratique d'œuvres dignes de la repentance. Voyez-vous, les choses invisibles, pour être vraies, doivent avoir une répercussion visible. Or, la repentance, la conversion, la foi dont j'ai parlé, ce sont des choses qui se situent dans le domaine de l'esprit, de l'âme. Ce sont des choses qui ne se voient pas, elles ne sont pas palpables. Et pour qu'elles soient vraies, il leur faut une dernière touche, la quatrième, la pratique d'œuvres dignes de la repentance. Souvenez-vous qu'un jour, le Seigneur s'est trouvé confronté aux pharisiens qui lui amenaient une femme prise en flagrant délit d'adultère et qui se proposait de la lapider. Nous savons comment le Seigneur a traité cette chose. Il a dit à la femme, « Je ne te condamne pas ». Il pouvait le dire, car la condamnation à mort qui pesait sur cette femme, il allait la prendre à son compte, en mourant à sa place sur la croix. Mais il ne s'est pas arrêté là. Il s'est tourné vers cette femme et il a dit, « Je ne te condamne pas non plus. Va et ne pêche plus. » C'est la pratique d'œuvres dignes de la repentance. Dans l'épître de l'apôtre Paul à Tite, je lis au chapitre 2 et verset 11, la grâce de Dieu, source de salut pour tous les hommes, a été manifestée. Elle nous enseigne à renoncer à l'impiété, aux convoitises mondaines et à vivre dans le siècle présent sobrement, justement et pieusement. C'est la pratique d'œuvres dignes de la repentance. La vie de l'apôtre Paul en a été la démonstration. Elle a été le reniement de ses œuvres passées. Lui qui respirait la haine et le meurtre a écrit ce monument de l'amour qu'est 1 Corinthiens 13. Oui, la pratique d'œuvres dignes de la repentance. Zachée, grand contrôleur en chef des impôts mais petit par la taille, monte sur la branche maîtresse d'un sycomore pour voir passer le Seigneur qui l'aperçoit et lui dit « Zachée, il faut qu'aujourd'hui je demeure chez toi ». Il descend, il ouvre toutes grandes les portes de sa maison, Jésus entre et Zachée dit cette parole surprenante « Seigneur, je donne la moitié de mes biens aux pauvres ». Et si j'ai fait du tort à quelqu'un et qu'il peut me le prouver, je lui rends, selon la loi, 4 fois autant. Ça veut dire tout simplement que la fortune de Zachée était le fruit de rapines, de vols, d'impositions abusives qu'il mettait dans sa poche. Et il restitue ce qu'il a volé. C'est la pratique d'œuvres dignes de la repentance. Au chapitre 19 du livre des Actes des Apôtres, des sorciers, des devins, des magiciens réagissent favorablement à la prédication de l'Évangile et se convertissent à Jésus-Christ. De l'occultisme le plus profond, ils croient à la parole de Dieu. Ils ont chez eux des livres magiques, des livres d'occultisme. Ils prennent tous ces livres, les apportent sur la place publique, ils les rassemblent et ils en font un auto-da-fé, un bûcher sur lequel ils brûlent tout. Si vous regardez bien le texte, l'ensemble de ces livres valait 50 000 pièces d'argent, c'est-à-dire la valeur de 50 000 journées de travail. Chacun de ces livres représenterait aujourd'hui le prix d'une Mercedes de luxe. Une véritable fortune. Ils n'ont pas dit « on va les vendre » et donner cet argent à l'Église. Non, argent maudit, que l'argent de ces livres ou ustensiles dévoués à l'occultisme. Aussi vont-ils les brûler publiquement. J'ai dû faire comme eux. Après ma conversion, bien du temps après, car je n'étais pas éclairé sur le sujet, bien du temps après, je suis allé dans ma bibliothèque. Il y avait là des livres qu'il n'était pas digne qu'un chrétien possède. J'ai fait la sélection, et j'en ai fait du feu. Oui, c'était la pratique d'œuvres dignes de la repentance. Et aujourd'hui encore, quand le Seigneur entre dans un cœur, il donne la force de dire au facteur des postes ce chiffon de papier. Avec ces tendances porno que vous m'apportez toutes les semaines, je m'en désabonne. Chiffon de papier, en feu ! La pratique d'œuvres dignes de la repentance. Il y a quelques années de cela, à Londres, l'évangéliste Billy Graham faisait une grande campagne d'évangélisation aux arènes de Haringey à Londres, où énormément de gens se sont convertis. Un soir, dans cette grande foule, deux hommes, par hasard, et je mets « hasard » entre guillemets, se sont trouvés côte à côte. Sans se connaître auparavant, ils se sont découverts des atomes crochus. C'étaient deux moqueurs qui étaient venus pour rire de la religion. Et en effet, au début, pendant le chant de la chorale, l'introduction, la prière d'introduction, ils se sont moqués à voix assez haute pour être entendus de tous ceux qui étaient proches. Et quand l'évangéliste a commencé à prêcher, ils se sont calmés. Ils ont écouté toute la prédication silencieusement. Et à la fin, quand l'orateur a demandé à ceux qui voulaient se convertir d'accepter Jésus-Christ dans leur vie comme leur sauveur et de s'avancer devant tout le monde pour témoigner de cette décision, l'un des deux s'est tourné vers l'autre et lui a dit « Je ne sais pas ce que vous allez faire, mais moi j'ai compris et je m'avance ce soir. » Il se lève pour s'avancer. Et au moment où il se lève, l'autre le retient par le veston et lui dit « Je vous accompagne. Voici votre portefeuille. » Vous avez compris, c'était un pickpocket qui se convertissait à l'instant. Et parce qu'il se convertissait, il faisait restitution comme Zachée dont je viens de parler et comme lui. Il mettait sur le champ la pratique d'œuvres dignes de la repentance. Vous aussi, il vous faut rendre ce qui ne vous appartient pas. Vous allez peut-être vous récrier, mais que voulez-vous que je rende? Moi, je n'ai jamais rien volé à personne. En êtes-vous si sûr? Qu'en est-il de votre vie? Êtes-vous sûr que vous ne l'avez pas volé à Dieu? Car Dieu est le propriétaire de votre vie, et vous en avez détourné l'usage à votre profit personnel. Alors votre vie, il faudrait la rendre ce soir à son vrai propriétaire. C'est l'occasion de le faire. Dans cette courte prière que je mets à la première personne du singulier pour que vous puissiez la suivre, faites de cette prière la vôtre intérieurement. Et dites au Seigneur, vous pouvez suivre, vous pouvez vous recueillir et lui dire, Seigneur, vous pouvez lui dire, Seigneur, ma vie, je l'ai vécue pour moi, uniquement pour moi. Jamais je n'ai eu une pensée sérieuse pour toi, ou si peu. Seigneur, oui, j'ai fait une petite prière à la sauvette quand je croyais en avoir besoin. Mais aujourd'hui, je comprends pourquoi je n'avais pas accès à ce bonheur dont parle l'Évangile. Dites-lui, Seigneur, il n'y a pas dans mon cœur cette paix, cette joie, cette justice. Tu me dis de me repentir, je me repens. Seigneur, tu me dis de me convertir, de prendre une autre direction dans ma vie. C'est d'accord, je prends cette autre direction, dites-le-lui. Je prends cette autre direction. Tu me dis de croire en ton Fils. Eh bien, je crois. Dites-le. Tu me dis de croire en ton Fils. Eh bien, je crois. Je crois parce que cette dette, je ne peux pas la payer. Je ne peux pas. Je ne peux pas la payer. Et puisqu'il l'a payée, je crois qu'il l'a payée de sa vie donnée sur la croix. Je le crois. Tu me demandes que ce soit vrai dans ma vie de chaque jour, eh bien ce sera vrai. Seigneur, à partir d'aujourd'hui, ma vie chrétienne sera vraie. Elle commence ce soir, et je te promets qu'elle sera vraie, et je me donne à toi. Merci Seigneur. Voilà, mes amis, nous arrivons au bout. Je vous ai donné le secret du bonheur, la combinaison secrète. C'était ce bonheur dans un coffre inaccessible autrement que par sa combinaison secrète. Et maintenant que vous en connaissez les quatre chiffres, votre bonheur éternel est à portée de main et il dépend de vous. Saisissez cette occasion et donnez-vous au Seigneur maintenant. Que Dieu vous bénisse dans votre rentrée. Au revoir.
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Sur Radio Bonne Nouvelle, bienvenue à votre concert digestif, votre concert de musique classique et semi-classique.

commencer votre concert digestif. Harpe et orchestre avec à l'harpe Marie-Claire Jamet. Orchestre de chambre de Paul Krentz. François-Adrien Boieldieu, compositeur du 18 et 19e siècle. Concerto en ut majeur pour harpe et orchestre à cordes. Deux flûtes, deux hautbois, deux bassons et deux cors. Allegro brillante.

concert de musique classique et semi-classique, votre concert digestif sur Radio Bonne Nouvelle, c'était Moon Machine, suivi de Eldorado, Jean-Michel Jarre. Retrouvons maintenant George Gershwin, compositeur américain du XXe siècle. Concerto pour piano en fa majeur, Allegro, agitato. Au piano, Hélène Grimaud.

0: Radio Bonne Nouvelle, votre concert de musique classique, c'était le dernier mouvement du concerto pour piano en fa majeur de George Gershwin. Hélène Grimaud au piano, orchestre symphonique de Baltimore, sous la baguette de David Zinman. Votre concert digestif continue tout de suite après ce petit message inspiré par la Bible.
1: Ne vous inquiétez pas du lendemain. À chaque jour suffit sa peine, a dit notre Seigneur Jésus-Christ. Quelle que soit la tournure des événements, et quoi qu'il arrive, le chrétien n'a pas à s'inquiéter du jour de demain. Toutes ces circonstances sont dans la main de Dieu et concourent à son bien. Même s'il ignore où se porteront ses pas demain, il sait que tous les sentiers tracés par son Dieu sont miséricorde et paix, et qu'il peut les suivre avec foi comme Abraham, qui partit sans savoir où il allait. Mais il y a plus. Le chrétien peut regarder le jour de demain, non seulement avec une confiance sereine, mais avec joie. Pour lui, demain, c'est un pas de plus vers l'accomplissement de la promesse. C'est une étape franchie qui le rapproche du moment bienheureux où son Seigneur reviendra. Demain, ce sera le beau temps après la pluie, le ciel bleu après un ciel d'orage, la moisson après les semailles, la récompense après l'effort, le ciel après la terre. Sois béni, ô Dieu, pour le jour de demain.

Oui, pour le plaisir de nos oreilles, votre concert digestif, votre concert de musique classique et semi-classique. Semi-classique, dirons-nous, easy listening. Les Swingle Singers, tout droit des années 60, ces merveilleux chanteurs, a cappella, vraiment a cappella, une petite musique de nuit, Mozart, Allegro, romance inoubliable.

0: vos nouvelles, votre concert de musique classique et semi-classique, votre concert digestif. C'était une petite musique de nuit de Wolfgang Amadeus Mozart, dans les arrangements et adaptations par Ward Swingle, interprété par les Swingle Singers, que nous retrouverons sur Radio Bonne Nouvelle. Tout de suite, un petit message inspiré par la Bible.
1: Notre foi doit reposer sur des certitudes et non pas sur des suppositions vagues et imprécises. Que répondre à la question « L'assurance de son salut est-elle possible ?» Voici ce que l'apôtre Jean dit dans sa première épître, chapitre 5, verset 13. « Je vous écris ces choses afin que vous sachiez que vous avez la vie éternelle, vous qui croyez au nom du Fils de Dieu. » L'apôtre Jean écrivait, donc, dans un but bien déterminé. Il voulait donner à ses lecteurs, et à nous aussi, la certitude inébranlable qu'ils avaient la vie éternelle. Sur qui se basait cette certitude? Sur le fait qu'ils croyaient au nom de Jésus-Christ. Par conséquent, tous ceux qui se reconnaissent pécheurs reçoivent par la foi le pardon que Dieu leur offre en son Fils Jésus-Christ. Peuvent dire, sans aucune présomption, « Je sais que j'ai la vie éternelle en Jésus-Christ. » S'il n'en était pas ainsi, non seulement l'apôtre Jean aurait menti, mais Dieu lui-même nous mentirait puisque c'est lui qui, par son esprit, a inspiré les écrivains sacrés. Il n'est pas présomptueux de croire que l'on est sauvé, puisque Dieu l'affirme. Ce qu'il est plutôt, c'est de douter de sa promesse et de refuser de croire ce qu'il nous certifie

Radio Bonne Nouvelle, c'est votre cancer digestif. C'était le grand orchestre d'outre-Atlantique, Ray Conniff.

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3: Bonjour à tous, nous sommes aujourd'hui le 10 juillet et je vous souhaite bienvenue dans votre émission Graines de vie, une émission qui motive pour semer et récolter la vie de Dieu dans les cœurs. Pour cela, je vous propose que nous lisions ensemble le chapitre 10 des Proverbes.
2: Proverbes chapitre 10. Un fils qui a de la sagesse fait le bonheur de son père, mais un fils insensé cause du chagrin à sa mère. Des biens mal acquis ne profitent pas, mais mener une vie juste sauve de la mort. L'Éternel ne permet pas que l'homme droit souffre de la faim, mais il frustre les désirs des méchants. La main nonchalante appauvrit, mais la main active enrichit. Celui qui amasse des provisions en été est un homme intelligent, mais celui qui dort pendant la moisson est un fils qui fait honte. Des bénédictions reposent sur la tête du juste, mais les paroles des méchants cachent la violence. Le souvenir du juste continue à être en bénédiction aux autres, mais le nom des méchants tombe dans l'oubli. Un esprit sage prend à cœur les commandements, mais le bavard insensé est l'artisan de sa propre perte. Celui qui vit dans l'intégrité marche en sécurité. Celui qui suit des voies tortueuses sera vite démasqué. Celui qui cligne de l'œil cause du tourment, mais celui qui critique en toute franchise travaille pour la paix. Les paroles du juste sont une source de vie, mais celles du méchant cachent la violence. La haine allume des querelles, mais l'amour couvre toutes les fautes. La sagesse se trouve sur les lèvres de l'homme sensé, et les coups de bâton sur le dos de l'insensé. Les sages amassent le savoir, mais lorsqu'un insensé parle, le malheur n'est pas loin. La fortune du riche lui tient lieu de place forte, alors que la pauvreté des petites gens fait leur ruine. Le travail du juste le fait vivre. Ce que le méchant gagne sert à faire le mal. Celui qui tient compte des critiques qu'on lui fait est sur la voie de la vie. Mais celui qui fait fi des reproches se fourvoie. Qui cache sa haine a des lèvres menteuses et celui qui répand des calomnies est insensé. Celui qui parle beaucoup ne saurait éviter de pécher. Mais l'homme avisé met un frein à ses lèvres. La langue du juste est un argent de choix. Ce que pensent les méchants n'a pas grande valeur. Les paroles du juste restaurent beaucoup de gens, mais les insensés périssent faute de bon sens. C'est la bénédiction de l'Éternel qui enrichit, et toute la peine qu'on se donne n'y ajoute rien. Commettre des actions infâmes est un jeu pour l'insensé. De même, la sagesse l'est pour l'homme intelligent. Ce que le méchant redoute lui arrive. Mais ce que le juste désire, lui sera accordé. Quand la tempête a passé, le méchant n'est plus, alors que le juste est établi sur un fondement éternel. Comme du vinaigre sur les dents ou de la fumée dans les yeux, tel est le paresseux pour celui qui l'envoie. Révérer l'Éternel prolonge la vie, mais les années du méchant seront abrégées. L'attente du juste débouche sur la joie, mais les espérances des méchants seront déçues.

Voici encore un chapitre où le roi Salomon s'adresse à son fils pour lui donner toutes sortes de conseils. Et nous retiendrons aujourd'hui particulièrement ce qu'il dit au verset 11. Les paroles du juste sont une source de vie, mais celles du méchant cachent la violence. Cela me fait penser à l'épître de Jean, chapitre 5, verset 12. Celui qui a le Fils a la vie. Celui qui n'a pas le Fils de Dieu n'a pas la vie. Ceux qui sont justifiés par Jésus-Christ ont la vie. Et cette vie, ils sont en mesure de la transmettre à d'autres. Celui ou celle qui a reçu Jésus ne doit pas vivre sa foi en secret. Parce que le plan numéro un de Dieu pour l'humanité, c'est que chacun puisse le connaître et suivre ses voies. Comment les gens pourront-ils être sauvés s'ils n'ont pas entendu parler de l'amour de Dieu qui a donné son Fils Jésus pour mourir à leur place et les racheter des mains de l'oppresseur, du malin, de celui qui détruit et pousse au mal, autrement dit le diable? Vous savez, la nature du péché est en nous dès notre naissance. Le salaire, autrement dit la conséquence du péché, c'est la mort. Et cela nous est dit dans l'Épître aux Romains, chapitre 6, verset 23. Nous avons tous besoin du sang de Jésus pour nous purifier de nos péchés et pour recevoir la vie, la vraie vie, c'est-à-dire la vie éternelle, la vie de Dieu. C'est un cadeau qui est offert gratuitement à tous, mais il faut simplement le recevoir par la foi. Il y a beaucoup d'hommes, beaucoup de femmes et d'enfants qui sont prêts à recevoir ce cadeau de Dieu pour eux. Ils sont dans la souffrance, dans l'angoisse, dans la culpabilité. Et souvent, ils sont prêts à payer très cher pour recevoir la paix dans leur cœur ou dans leur corps. Mais ils ne connaissent aucune solution efficace. En Jésus, nous avons cette solution. Nous possédons le message qu'il leur faut. Ils doivent l'entendre. Mais pour cela, il faut que nos bouches s'ouvrent et annoncent la bonne nouvelle, c'est-à-dire le salut en Jésus-Christ. Alors, nos paroles deviendront source de vie. Est-ce que vous avez déjà réalisé que votre bouche peut être une source de vie? C'est vraiment merveilleux. Plutôt que d'utiliser votre bouche pour prononcer des choses sans valeur, pour gémir ou pour vous lamenter, pour pleurer sur le sort des plus malheureux, ou encore pour critiquer, eh bien utilisez-la pour être une source de vie pour tous ceux qui vous entourent. Dites tout simplement ce que vous savez, ce que vous avez vécu, votre expérience avec le Seigneur, et croyez que le Saint-Esprit fera son œuvre dans les cœurs de ceux qui recevront la parole de Dieu. Jésus n'a pas changé. Ce qu'il a fait pour les premiers disciples, il le fera de même avec vous. Cela nous est dit dans l'évangile de Marc, chapitre 16, verset 20, et ils s'en allèrent prêcher partout. Le Seigneur travaillait avec eux et confirmait la parole par les miracles qu'il accompagnait. Si vous prononcez la parole de Dieu, le Seigneur la confirmera. Recevez-la pour vous d'abord et donnez-la aux autres. Croyez qu'il est avec vous aujourd'hui. Qu'il vous bénisse et vous garde. Bonne fin de journée. Je vous dis au revoir et à demain.

Et oui, déjà la fin de cette émission. Alors bien sûr, c'est toujours une joie d'avoir de vos nouvelles. Vous pouvez nous écrire, demander la prière. Pour cela, vous écrivez à Edith Pett. Tremplin. Boîte postale 21. 30 310. Vergès, ça s'écrit V-E-R-G-E-Z-E. Vergès, France. Par courriel. edith.tremplin@gmail.com. Je répète, edith.tremplin@gmail.com. Faites connaître cette émission autour de vous. Et puis bien sûr, rendez-vous demain. Au revoir.

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1: Une fillette remue son thé, y goûte, fait la grimace. Aucun goût de sucre. Elle recommence l'opération, pensant qu'elle n'avait pas assez remué. Goûte à nouveau, fait une nouvelle grimace. « Maman, dit-elle, dépitée, j'ai beau remuer mon thé, il ne sucre pas. » Et la mère de répondre en souriant, « Mon enfant, tu as simplement oublié d'y mettre le sucre. » Rien ne sert de remuer nos vies si l'on n'a pas tout d'abord pris soin de les remplir de la grâce de Dieu. Si Jésus-Christ n'est pas en nous, notre activité et notre agitation ne rendront pas nos vies plus heureuses et plus fécondes. S'il habite dans nos cœurs, par la foi, si nous sommes attachés à lui comme le sarment est attaché au cep, pour former une même plante avec lui, alors, sans grands efforts, nous vivrons en harmonie avec Dieu et nous jouirons pleinement de sa présence en nous. Le Christ est venu pour nous donner la vie et nous la donner en abondance. « Demeurez en moi et je demeurerai en vous », a-t-il dit. « Celui qui demeure en moi et en qui je demeure porte beaucoup de fruits. Nous avons tous soif de plénitude. Ne nous contentons pas de vivre, choisissons de vivre pleinement. »

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1: Je me présente, Cyril Maguère, originaire du Finistère, précisément à Concarneau. Mon parcours de vie est assez complexe et diversifié, en ce sens que je suis parallèlement correspondant pour le journal Ouest France, enseignant en histoire géo et en art appliqué, et aussi auteur, écrivain et photographe du terroir et des paysages du bord de mer. J'ai toujours été interpellé par la recherche de la lumière, en fait, sur chacun de mes séquences de prise de vue. Et tout à l'heure, vous me demandiez, Nabine, si durant ma jeunesse, j'avais été inspiré par la Bible. Oui, ma grand-mère était fervente croyante. Mais jamais de ma vie, je n'ai lu la Bible. En fait, c'est un recueil, effectivement, qui est resté étranger bien longtemps. Jusqu'à ce que, effectivement, l'écriture, il y a maintenant une quinzaine d'années, m'invite à en découvrir certains passages les plus précieux qui m'inspirent, eh bien, en fait, dans chacune de mes phases de réflexion.
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2: Cyril Maguère, bonjour.
1: Nabine, bonjour.
2: Alors, vous êtes écrivain, vous êtes journaliste, photographe. Est-ce que vous pouvez nous dire un peu plus sur votre parcours et qu'est-ce qui vous inspire? Est-ce que c'est l'écriture qui vous inspire finalement ou c'est la photo?
1: Bon, la photographie, bien sûr, c'est capturer la lumière, hein, établir presque une chorégraphie à la lumière. Oui, c'est lorsque je suis en fait en prise de vue extérieure, lors de mes reportages, que j'éprouve effectivement une remontée d'imagination. Oui, c'est comme ça qu'on peut le dire, une imagination qui surgit, on ne sait pas comment, au bord d'une rivière, lorsque le silence se fait et que le bruissement des feuilles dans les arbres devient plus diffus. À ce moment-là, oui, l'imagination, elle devient extrêmement galopante, si je puis dire. Par contre, devant une photo, je reste inerte. Photo, papier, mais c'est vrai que lorsque je suis en phase de capture, la photo, c'est une chasse noble de la lumière, en fait. Et moi, ce genre d'activité, je peux y consacrer des heures à rester dans la contemplation, un petit peu comme un pêcheur qui attend le saumon, la truite, remontant la rivière vers la source, effectivement, de ses premiers bruissements de vie, en définitive. Et il est vrai que cette sensation de découverte de soi-même dans la nature, je l'ai grandement vécue en 2005, lorsque j'ai entamé vraiment un parcours de photographe dans l'univers rural.
2: Ah, justement, vous avez devant vous une photo qui ne vous quitte plus. Pourquoi? Présentez-nous cette photo.
1: C'est une photo très très humaniste, hein, comme on pourrait le dire. Elle a été prise en 2006, février 2006, donc il y a maintenant 17 ans. C'était à l'époque où je réalisais des sondages pour mon futur recueil d'ouvrages photos sur le cheval de trait, donc cheval de labour, qu'on en retrouvait à l'époque dans les fermes du Finistère, de la Cornaille du Sud. Et j'arrive effectivement un jour chez mes acteurs, comme je dis, et donc trois chevaux, son propriétaire, hein, Jean-Bernard, à Rieck-sur-Bellon. Et je voulais toujours me rapprocher au plus proche de l'action. C'est étrange, hein, je dis pas ça pour créer de l'imaginaire chez les auditeurs et auditrices, mais cette action est tout plus proche du coup de sabot, en fait. Parce que le sabot heurte le sillon de terre extrêmement sèche. Je m'étais promis d'être au plus près. Ce que j'ai fait, alors j'étais allongé, il faisait beau, un ciel bleu, vous voyez, un ciel bleu d'azur, on en trouve en Finistère, avec des arbres décharnés, et puis une terre qui est lisse, hein, par le passage des chevaux, de la charrue. Quand les deux chevaux étaient face au soleil, donc finalement le poitrail cuivré, c'est vrai que c'est, en termes, je dirais,

0: Artistique, c'est quelque chose qui donne chaud. Dès le départ, j'étais attiré par ce poitrail rutilant, presque de bronze, et je me suis en fait allongé à peu près, quand même, au départ, c'était 25 mètres, hein, au moins, de ces deux chevaux qui étaient lancés à 5 à l'heure. Mais 5 km à l'heure, c'est la vitesse moyenne pour un labour d'hiver. Et je le voyais qui arrivait. Et le cheval était même pas arrivé à 3 mètres. Imaginez, 3 mètres à 5 km à l'heure. J'ai eu le temps de faire clic-clac avec à l'époque, j'avais un super grand angle, donc qui donne à la photo un caractère presque fantastique. Le cheval de tête, le cheval, le meneur, qui est en fait Léon, hein, qui à l'époque était une jeune jument du Léon, elle arrive vers moi et juste au moment où je clique, parce que j'avais calculé le nombre de pas. Oui, la photo, c'est d'anticipation. Faudrait peut-être le dire aussi aux photographes de monde moderne, c'est d'anticiper, hein, de façon à toujours avoir cette lumière sur le sujet. Et là, l'image, c'est effectivement le sabot qui heurte avec une violence inouïe le sillon, et j'avais la photo que j'avais souhaité obtenir depuis déjà des mois. Mais en fait, j'ai failli ne pas me rouler, effectivement, parce que je devais aussi éviter le cheval qui avance, finalement. Et donc, j'ai eu le temps de faire un roulé-boulé sur le côté gauche. Si, mais j'avais la photo. Mais bon, le paysan, lui, ben forcément, il était hilar. Bon, ce qui est bien, c'est que la photo, en fait, est, dans ce genre de travail, on recherche quelque part une présence. L'animal, c'est une présence. D'abord, 700, 800 kilos, c'est pas un pincheur nain qu'on photographie.
1: Et ça donne effectivement une très très belle photo. Alors, Cyril Maguère, je rappelle à nos auditeurs que vous êtes non seulement photographe, mais écrivain aussi, puisque vous avez publié de nombreux livres.
0: Hein, une trentaine à ce jour.
1: Voilà. Si je vous dis, rendez à César ce qui est à César et à Dieu ce qui est à Dieu, tiré de l'évangile selon Saint Luc au chapitre 20, verset 25. Qu'est-ce que ça vous inspire?
0: Ben, ça m'inspire qu'effectivement, on contacte des animaux. Au début, comme tout le monde, je photographiais, je prenais mon temps. Mais il est arrivé à un moment donné où il y avait une telle présence presque humaine dans le cheval, qu'à chaque fois que j'ai photographié, je me disais que j'avais pas le droit de les décevoir, en fait. Et donc de mettre toujours cette vérité à nu, toujours en cette belle lumière, et de leur rendre grâce, en fait, de rendre honneur effectivement à ce qu'ils m'offraient en termes de, je dirais, de perspective artistique. Oui, le cheval effectivement c'est une présence, certes animal, mais ça transcende l'imaginaire en définitive. Et donc en chaque photo, je ne pouvais pas effectivement mettre de côté ce sentiment de leur rendre hommage, en fait.
1: Donc quand on apprécie la oui. photo, finalement c'est la photo qu'on on oui, apprécie, mais pas mais vous non. aussi quelque part en tant
0: oui
1: que
0: mais la photo, ce n'est que le résultat, en fait. Pour moi, une fois que j'ai cliqué, ce qui arrive après, ça ne me concerne plus. Moi, ce que j'aime, c'est effectivement être avec les acteurs, effectivement leur rendre grâce, rendre ce qu'on leur doit, en fait. Ils se donnent pour vous. Pour le photographe, le collimateur, effectivement, de l'appareil photo, en fait, on s'imagine, lorsqu'on a l'œil dans le réticule, ben, on est carrément dans la scène. Dans la scène.
1: L'objectivité.
0: L'objectivité. Il y a un mariage, une communion, en fait, entre vous, votre regard, votre curiosité, et puis, ben, les acteurs qui viennent vers vous, mais qui ne sont plus des acteurs, sont des éléments de votre théâtre de vie. Donc finalement, une photo, ça reste qu'une photo, mais pour moi, le photographe, c'est aussi l'instantané qui a immortalisé toute cette beauté du geste. J'en ai d'autres, des photos, les débardages, lorsque Jean-Charles Gourlaouen et ses deux juments montent à l'assaut, finalement, d'un petit vallon pour tracter effectivement une bille de bois, on pense même plus à l'appareil photo, on est dans l'action, on partage avec eux, on communie.
1: Et où est-ce que les auditeurs peuvent voir ces photos?
0: Alors, hélas, non, je vais pas les décevoir. J'avais publié un ouvrage en 2012 chez un éditeur du Morbihan. L'ouvrage a été très rapidement épuisé. Un ouvrage qui s'intitulait donc Dans les sabots du Très Breton. Bon, l'ouvrage est épuisé, Mais j'espère assez rapidement, moi d'ici un an et demi, republier sous une autre forme, parce que les clichés forcément sont innombrables. Un autre ouvrage sur le trait breton, avec d'autres acteurs, et autrement. Donc j'ai effectivement d'autres publications, Nabine, chez un éditeur implanté à Groix, l'île de Groix, l'Atlantique. Ah oui.
1: En tout cas.
0: Là où il fait bon vivre, effectivement, je prépare un ouvrage pour le printemps qui arrive sur Belle-Île-en-Mer, un ouvrage historique et touristique et un roman.
1: Merci beaucoup, Cyril Maguère. Je rappelle que vous êtes écrivain, vous êtes également photographe. Merci d'avoir répondu à nos questions.
0: Merci, Nabil. Merci à tous et à toutes.
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Tu nous l'as donné et il est venu nous chercher, nous sauver. Tu nous as donné à travers lui ta paix, ta vie. Nous voulons le chanter.

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0: Bonjour et bienvenue à Espérance aujourd'hui. Je m'appelle Ian.
1: Et je m'appelle Hélène. Nous sommes heureux de vous retrouver.
0: Espérance aujourd'hui est une émission de réflexion biblique.
1: Le Nouveau Testament utilise plusieurs images pour nous aider à comprendre la relation qui existe entre Jésus-Christ et son Église. Dans la lettre de l'apôtre Paul à l'église d'Éphèse, nous apprenons que l'Église est l'épouse de Christ. Que pouvons-nous apprendre de cette image? Étienne est de retour parmi nous pour nous en dire davantage.
0: Ensuite, dans la deuxième partie de notre émission, Antoine nous rejoindra pour aborder le thème du mariage. Nos deux séries s'appuieront sur l'enseignement de Paul trouvé dans Éphésiens chapitre 5. À présent, Sandra va nous lire le verset 25.
2: Quant à vous, Marie, que chacun de vous aime sa femme, comme le Christ a aimé l'Église.
0: Merci et bonjour Étienne. Merci d'être de retour parmi nous.
3: Avec plaisir, Yann, et bonjour à tous.
0: Christ aime l'Église, mais en quoi consiste l'amour de Christ? Comment le définir? Voici donc les questions qui nous préoccupent dans cette série de discussions bibliques. Étienne, de quoi allons-nous parler aujourd'hui?
3: Je voudrais me pencher sur cette phrase. Christ a aimé l'Église, il a donné sa vie pour elle.
0: Paul fait ainsi référence à la croix sur laquelle Jésus est mort, me semble-t-il.
3: C'est exact, Yann. Jésus est mort, crucifié sur une croix par les autorités romaines, suite aux fausses accusations apportées par les chefs religieux juifs de l'époque. À première vue, Jésus semblait victime de circonstances tragiques. Il semblait subir l'injustice et la méchanceté des hommes. D'emblée, il donne l'impression qu'il n'est pas maître de la situation, mais qu'il est emporté dans un flot d'événements qui se retournent contre lui.
0: Mais selon le texte lu, Jésus a donné sa vie.
3: Oui, et cette affirmation importante suggère que Jésus était maître des circonstances, qu'il est mort sur la croix de son plein gré. Son geste était volontaire, et comme nous le rappelle l'apôtre Paul, c'était aussi un geste d'amour. Jésus aurait pu s'enfuir, il aurait pu échapper aux personnes et aux circonstances qui l'ont amené à être condamné et à mourir. Mais il y a renoncé par amour pour l'Église.
0: Mais en quoi la crucifixion de Jésus-Christ représente-t-elle un acte d'amour envers l'Église?
3: La Bible, du début à la fin, explique que les hommes et les femmes pratiquent le mal et de ce fait, aux yeux de Dieu, ils sont coupables. Leur nature est d'être pécheurs, ce qui les sépare de Dieu, et les destine à passer l'éternité sans lui. La Bible enseigne aussi que l'homme pécheur ne peut rien faire pour changer cette situation tragique. La seule solution est qu'un innocent meure à la place du coupable, en prenant sur lui le juste châtiment du Dieu trois fois saint. Or, Jésus-Christ est cet homme innocent. Sur la croix, il s'est donné en sacrifice. C'est-à-dire qu'il y a subi notre châtiment à notre place. Personne n'a contraint Jésus à mourir sur la croix. Il y est allé de son propre gré. Il a donné sa vie par amour pour nous. Ces bénédictions qui résultent de la croix sont nombreuses et merveilleuses. Grâce à la croix, tout croyant fait partie de l'Église. Il est pardonné du péché, purifié de sa corruption morale et spirituelle. Jésus a donné sa vie. Et tout croyant qui constitue l'Église est maintenant réconcilié avec Dieu le Père. Il est adopté par Dieu et devient ainsi son enfant. Parce que Jésus a donné sa vie, l'Église entière est destinée non plus à la condamnation, mais à la résurrection pour vivre éternellement avec Dieu. Le chrétien jouit à présent de tant de bénédictions spirituelles et célestes. Or, elles sont toutes liées à la croix. Si Jésus ne s'était pas donné ainsi en sacrifice, nous ne posséderions aujourd'hui aucune de ces bénédictions. Jésus a donné sa vie, et du coup, tous ceux et celles qui croient en lui jouissent d'une nouvelle vie, qui est la vie spirituelle. Or, cette vie consiste à connaître Dieu et à vivre avec lui pour toujours.
0: Il ne peut y avoir de plus grand cadeau que ce don de la vie spirituelle et éternelle.
3: Oui, et pourtant ce cadeau a été offert, malgré son prix très coûteux. Celui de la mort du Fils éternel de Dieu, le Seigneur Jésus. Est-il possible de mesurer la profondeur de l'amour d'une personne en calculant le prix des cadeaux qu'elle est prête à offrir? Je pense que oui. Est-il possible de mesurer la profondeur de l'amour d'une personne en considérant la nature des sacrifices qu'elle est prête à faire? Je pense encore que oui. Eh bien, selon ces critères, Jésus, en donnant sa vie sur la croix, nous prouve son amour, qui est immense. Le Fils éternel de Dieu, Jésus, a quitté la gloire des lieux célestes pour vivre parmi les hommes et prendre la place d'un serviteur. Il a donné son temps, il a offert son énergie pour nous faire du bien. Et ceci malgré le contexte d'opposition dans lequel il était plongé. Quel sacrifice! Et puis, Jésus a fait plus encore. Il a donné sa vie. Il s'est livré à une mort atroce. Il a subi l'injustice, la violence des hommes. Il a été abandonné par Dieu son Père. Voilà le prix de notre pardon, de notre salut et de notre espérance éternelle. Son sacrifice n'a pas de prix. Quel amour!
0: Jésus a donné sa vie pour l'Église. Nous sommes émerveillés par ce geste d'amour. Mais comment y répondre?
3: Son amour inspire notre reconnaissance, notre adoration, notre confiance aussi. Cependant, l'apôtre Paul précise aussi, dans le chapitre 5 de sa lettre aux Éphésiens, que l'Église doit se soumettre à Christ. De nos jours, la notion de soumission est souvent mal comprise, et l'idée de devoir se soumettre à quelqu'un peut refroidir. C'est pour cette raison qu'il est important d'expliquer ce que la soumission représente dans le contexte de notre relation avec Jésus-Christ, qui est une relation d'amour avant tout.
0: Merci Étienne. Oui, la soumission dans le contexte biblique fera l'objet de notre prochaine discussion. Nous parlerons alors de la soumission de l'Église à Jésus-Christ, et puis aussi de la soumission de la femme à son mari.
1: En attendant cette importante discussion, nous allons maintenant passer à la deuxième partie de notre émission. Nous venons de parler du sacrifice réalisé par Jésus sur la croix. Or, ce sacrifice prouve son amour envers l'Église. Et nous allons maintenant revenir sur les paroles de Paul qui déclare « Marie, que chacun de vous aime sa femme, comme Christ a aimé l'Église. Christ a donné sa vie pour l'Église. Alors, comment un mari peut-il donner sa vie pour sa femme ?»
0: Antoine vient nous rejoindre pour poursuivre nos discussions. Bonjour.
4: Bonjour Yann. Bonjour à tous. Dans de rares circonstances, un mari peut littéralement mourir pour protéger et sauver sa femme et ses enfants. Il peut par exemple...
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Chers frères et sœurs en Christ, bienvenue. En ce jour de grâce, nous nous tournons vers Dieu dans une réflexion profonde et une méditation sur sa nature divine. Au cours de ces derniers jours, nous avons exploré divers aspects de la nature de Dieu. Nous avons parlé de sa toute-puissance, nous avons parlé de sa connaissance parfaite, de sa présence partout et en tout lieu, de sa perfection et son immuabilité, mais aussi de sa transcendance et de son immanence. Chaque aspect de la nature divine révèle une facette de la grandeur et de la sagesse et de l'amour infini de notre Seigneur, notre Créateur, le Dieu Tout-Puissant. En méditant sur la nature divine de Dieu, nous sommes appelés à nous émerveiller de sa grandeur et de sa beauté. Nous sommes invités à contempler les œuvres de ses mains et à reconnaître sa présence dans chaque aspect de nos vies. Que ce soit à travers les merveilles de la nature, les moments de joie et de célébration, ou même les défis et les épreuves que nous rencontrons au quotidien, Dieu est là, nous entourant de son amour et de sa grâce infinie. Mais la réflexion sur la nature divine de Dieu ne se limite pas à une simple contemplation intellectuelle. Elle nous appelle à une réponse de foi et d'adoration. Nous sommes appelés à reconnaître notre dépendance totale de Dieu en tant que notre Créateur et notre Sauveur, et également à lui offrir nos vies en service et en adoration, en reconnaissance, en expression de notre gratitude envers ce qu'il représente pour nous et envers ce qu'il fait pour nous au quotidien. Que ce jour soit une occasion pour nous de méditer sur la nature divine de Dieu et surtout, de répondre avec gratitude et adoration, action de grâce, reconnaissance, humilité à son amour infini pour nous. Puisse le Seigneur Jésus-Christ nous aider dans ce parcours, nous aider dans cette démarche, et nous remplir de sa joie et de la présence de Dieu. Amen.

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3: Bonjour à tous, nous sommes aujourd'hui le 10 juillet et je vous souhaite bienvenue dans votre émission Graines de vie, une émission qui motive pour semer et récolter la vie de Dieu dans les cœurs. Pour cela, je vous propose que nous lisions ensemble le chapitre 10 des Proverbes.
2: Proverbes chapitre 10. Un fils qui a de la sagesse fait le bonheur de son père, mais un fils insensé cause du chagrin à sa mère. Des biens mal acquis ne profitent pas, mais mener une vie juste sauve de la mort. L'Éternel ne permet pas que l'homme droit souffre de la faim, mais il frustre les désirs des méchants. La main nonchalante appauvrit, mais la main active enrichit. Celui qui amasse des provisions en été est un homme intelligent, mais celui qui dort pendant la moisson est un fils qui fait honte. Des bénédictions reposent sur la tête du juste, mais les paroles des méchants cachent la violence. Le souvenir du juste continue à être en bénédiction aux autres, mais le nom des méchants tombe dans l'oubli. Un esprit sage prend à cœur les commandements, mais le bavard insensé est l'artisan de sa propre perte. Celui qui vit dans l'intégrité marche en sécurité. Celui qui suit des voies tortueuses sera vite démasqué. Celui qui cligne de l'œil cause du tourment. Mais celui qui critique en toute franchise travaille pour la paix. Les paroles du juste sont une source de vie, mais celles du méchant cachent la violence. La haine allume des querelles, mais l'amour couvre toutes les fautes. La sagesse se trouve sur les lèvres de l'homme sensé, et les coups de bâton sur le dos de l'insensé. Les sages amassent le savoir, mais lorsqu'un insensé parle, le malheur n'est pas loin. La fortune du riche lui tient lieu de place forte, alors que la pauvreté des petites gens fait leur ruine. Le travail du juste le fait vivre. Ce que le méchant gagne sert à faire le mal. Celui qui tient compte des critiques qu'on lui fait est sur la voie de la vie. Mais celui qui fait fi des reproches se fourvoie. Qui cache sa haine a des lèvres menteuses, et celui qui répand des calomnies est insensé. Celui qui parle beaucoup ne saurait éviter de pécher, mais l'homme avisé met un frein à ses lèvres. La langue du juste est un argent de choix, ce que pensent les méchants n'a pas grande valeur. Les paroles du juste restaurent beaucoup de gens, mais les insensés périssent faute de bon sens. C'est la bénédiction de l'Éternel qui enrichit, et toute la peine qu'on se donne n'y ajoute rien. Commettre des actions infâmes est un jeu pour l'insensé. De même, la sagesse l'est pour l'homme intelligent. Ce que le méchant redoute lui arrive, mais ce que le juste désire lui sera accordé. Quand la tempête a passé, le méchant n'est plus, alors que le juste est établi sur un fondement éternel. Comme du vinaigre sur les dents ou de la fumée dans les yeux, tel est le paresseux pour celui qui l'envoie. Révérer l'Éternel prolonge la vie, mais les années du méchant seront abrégées. L'attente du juste débouche sur la joie, mais les espérances des méchants seront déçues.

Voici encore un chapitre où le roi Salomon s'adresse à son fils pour lui donner toutes sortes de conseils. Et nous retiendrons aujourd'hui particulièrement ce qu'il dit au verset 11. Les paroles du juste sont une source de vie, mais celles du méchant cachent la violence. Cela me fait penser à l'épître de Jean, chapitre 5, verset 12. Celui qui a le Fils a la vie. Celui qui n'a pas le Fils de Dieu n'a pas la vie. Ceux qui sont justifiés par Jésus-Christ ont la vie. Et cette vie, ils sont en mesure de la transmettre à d'autres. Celui ou celle qui a reçu Jésus ne doit pas vivre sa foi en secret. Parce que le plan numéro un de Dieu pour l'humanité, c'est que chacun puisse le connaître et suivre ses voies. Comment les gens pourront-ils être sauvés s'ils n'ont pas entendu parler de l'amour de Dieu qui a donné son Fils Jésus pour mourir à leur place et les racheter des mains de l'oppresseur, du malin, de celui qui détruit et pousse au mal, autrement dit le diable? Vous savez, la nature du péché est en nous dès notre naissance. Le salaire, autrement dit la conséquence du péché, c'est la mort. Et cela nous est dit dans l'Épître aux Romains, chapitre 6, verset 23. Nous avons tous besoin du sang de Jésus pour nous purifier de nos péchés et pour recevoir la vie, la vraie vie, c'est-à-dire la vie éternelle, la vie de Dieu. C'est un cadeau qui est offert gratuitement à tous, mais il faut simplement le recevoir par la foi. Il y a beaucoup d'hommes, beaucoup de femmes et d'enfants qui sont prêts à recevoir ce cadeau de Dieu pour eux. Ils sont dans la souffrance, dans l'angoisse, dans la culpabilité. Et souvent, ils sont prêts à payer très cher pour recevoir la paix dans leur cœur ou dans leur corps. Mais ils ne connaissent aucune solution efficace. En Jésus, nous avons cette solution. Nous possédons le message qu'il leur faut. Ils doivent l'entendre. Mais pour cela, il faut que nos bouches s'ouvrent et annoncent la bonne nouvelle, c'est-à-dire le salut en Jésus-Christ. Alors, nos paroles deviendront source de vie. Est-ce que vous avez déjà réalisé que votre bouche peut être une source de vie? C'est vraiment merveilleux. Plutôt que d'utiliser votre bouche pour prononcer des choses sans valeur, pour gémir ou pour vous lamenter, pour pleurer sur le sort des plus malheureux, ou encore pour critiquer, eh bien utilisez-la pour être une source de vie pour tous ceux qui vous entourent. Dites tout simplement ce que vous savez, ce que vous avez vécu, votre expérience avec le Seigneur, et croyez que le Saint-Esprit fera son œuvre dans les cœurs de ceux qui recevront la parole de Dieu. Jésus n'a pas changé. Ce qu'il a fait pour les premiers disciples, il le fera de même avec vous. Cela nous est dit dans l'évangile de Marc, chapitre 16, verset 20, et ils s'en allèrent prêcher partout. Le Seigneur travaillait avec eux et confirmait la parole par les miracles qu'il accompagnait. Si vous prononcez la parole de Dieu, le Seigneur la confirmera. Recevez-la pour vous d'abord et donnez-la aux autres. Croyez qu'il est avec vous aujourd'hui. Qu'il vous bénisse et vous garde. Bonne fin de journée. Je vous dis au revoir et à demain.

Et oui, déjà la fin de cette émission. Alors bien sûr, c'est toujours une joie d'avoir de vos nouvelles. Vous pouvez nous écrire, demander la prière. Pour cela, vous écrivez à Edith Pett. Tremplin. Boîte postale 21. 30 310. Vergèze, ça s'écrit V-E-R-G-E-Z-E, Vergèze, France. Par courriel, edith.tremplin@gmail.com. Je répète, edith.tremplin@gmail.com. Faites connaître cette émission autour de vous. Et puis bien sûr, rendez-vous demain. Au revoir.

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0: C'était Abdel Abdoumalik qui nous donnait de voyager en Orient avec ce morceau nommé La Hip Clé.
1: Nous allons ensuite écouter Woody Herman et son fameux quartet Second Heard des Four Brothers, les quatre frères en français. Cela me rappelle l'histoire de deux frères que Jésus raconta.
0: Qu'en pensez-vous? Un homme avait deux fils et s'adressant au premier, il dit
2: « Mon enfant, va travailler aujourd'hui dans ma vigne. »
0: Il répondit
1: « Je ne veux pas. »
0: Ensuite, il se repentit et alla. S'adressant à l'autre, il lui dit la même chose. Et ce fils répondit
1: « Je veux bien, Seigneur. »
0: Et il n'alla pas. Lequel des deux a fait la volonté du Père? Ils répondirent
1: « Le premier. »
0: Et Jésus leur dit, « Je vous le dis en vérité, les publicains et les prostituées vous devanceront dans le royaume de Dieu, car Jean est venu à vous dans la voie de la justice, et vous n'avez pas cru en lui. Mais les publicains et les prostituées ont cru en lui, et vous qui avez vu cela, vous ne vous êtes pas ensuite repentis pour croire en lui. »
1: On peut être prompt à s'engager et à parler. Mais c'est bien ce que nous faisons qui importe. Les paroles ont du poids, mais ne peuvent pas remplacer les actes.
0: Soyons de ceux qui font plus qu'ils ne disent.
1: Revenons aux quatre frères. Ici, ce sont
0: Herbie Stewart, Stan Getz, Zoot Sims au saxophone ténor et Serge Chaloff au saxophone baryton.
1: Ils vont nous entraîner dans une musique pleine de vie. Que votre vie soit pleine d'actes.

Bonjour, je m'appelle Véronique. J'ai débuté dans la vie, c'était pas forcément un bon commencement. J'étais pas le fruit de l'amour, même pas d'un accident. Ma conception s'est passée comme ça. Un homme, un soir de printemps, a considéré qu'il avait le droit de faire ce qu'il voulait avec une jeune femme. Donc je suis le souvenir de cette nuit un peu tragique, on va dire, qui a bouleversé la vie de ma maman et qui a aussi déterminé la manière dont j'ai grandi. Ce que je peux dire, c'est que malgré tout, ma mère m'a toujours aimée et c'est certainement cet amour pour moi qui lui a permis de résister dans les moments les plus difficiles de sa vie parce qu'elle a voulu tenir le coup pour pouvoir s'occuper de moi. J'ai commencé à comprendre qu'il manquait quelqu'un dans ma vie et ce quelqu'un, bien sûr, c'était mon père. Et tout au long de mon enfance et de ma préadolescence, ce manque est allé en grandissant et m'a rendue de plus en plus malheureuse. Ma mère, de son côté, c'était quelqu'un de très fragile de par sa propre enfance. Et malgré son attachement pour moi, elle a fini par sombrer dans une grave dépression. J'étais profondément malheureuse et même les idées de mort envahissaient mon esprit à tel point que j'avais même déjà imaginé la manière dont j'allais mourir. Donc de plus en plus, l'absence du père était pesante. Grandissant, je me sentais seule, je me sentais incomprise. Donc j'avais 14 ans, quand lors d'une mission tzigane, c'est des gens très simples les tziganes, donc c'est aussi très touchant la manière dont ils annoncent l'évangile. C'est en tout cas là que j'ai décidé de lui confier vraiment ma vie à Dieu. J'ai compris que sans lui, je m'en sortirais pas. Que malgré ses efforts, ma mère était incapable de m'aider et que seul Dieu ne m'abandonnerait jamais. Donc je me suis approprié une parole de Dieu à ce moment-là qui dit « Je ne te délaisserai point, je ne t'abandonnerai point ». Petit à petit, il s'est révélé à moi comme un père aimant. Il a fallu que je comprenne que si Jésus était venu sur la terre, c'était aussi pour donner un sens à ma vie, pour me guérir mes blessures d'enfant et pour m'accompagner. J'ai compris que ma vie elle n'était pas en règle avec Dieu, que j'avais besoin de changer de vie. Ce que je peux dire en tout cas à l'heure d'aujourd'hui, c'est que Dieu a pris ma vie en main. Il m'a dirigée dans plein de choix, d'événements de ma vie, en particulier dans mon mariage. Alors que j'étais adulte, que j'étais moi-même maman, j'ai compris que je n'étais ni un accident, ni une erreur de la nature ou une erreur tout court, ni non plus une catastrophe qui serait survenue dans la vie de ma mère, mais que Dieu m'avait voulu ici-bas. C'est ça le bouleversement le plus grand qu'il a pu faire, c'est que d'une enfant malheureuse que j'étais, il a fait de moi une femme heureuse avec le plus merveilleux des pères. Et je voudrais juste laisser pour finir le verset qui m'a rendue en tout cas heureuse d'être venue au monde et qui m'a fait comprendre qui je suis vraiment et quel est le sens de ma vie. Ce verset il se trouve dans l'épître aux Éphésiens, chapitre 2 au verset 10, et qui dit « Car nous sommes son ouvrage, ayant été créés en Jésus-Christ pour de bonnes œuvres, que Dieu a préparé d'avance afin que nous les pratiquions ».

0: bonne nouvelle de l'établissement français du sang.
1: Avec nous, Jérôme Sinlissou, bonjour.
2: Bonjour à tous.
1: Voilà, donc aujourd'hui, depuis le 19 mars, on peut donner son plasma.
2: Effectivement, on
1: à l'établissement français du sang de Biarritz.
2: Effectivement, on a repris les dons de plasma qu'on avait arrêtés en, si je ne m'abuse, en 2019, à la maison du don de Biarritz. Donc, on les a repris depuis le 19 mars. Donc, aujourd'hui, maintenant, sur Biarritz, on peut donner à la fois son sang total ou bien son plasma.
1: Donc, j'imagine que la plupart de nos auditeurs savent pas vraiment ce que c'est. Donc, le don du sang, c'est un prélèvement qui se fait au niveau d'un des bras pour pouvoir donner du sang pour des personnes donc qui ont différentes maladies, des accidentés. Le don de plasma, qu'est-ce que c'est? Qu'est-ce qu'on donne?
2: Alors, le don de plasma, en fait, on donne le liquide dans lequel baignent vos cellules, c'est-à-dire les globules rouges, les plaquettes, voilà. Ce plasma, il va servir à quoi? Il va servir à fabriquer des médicaments qu'on appelle des médicaments dérivés du plasma. Ça va être notamment des facteurs de coagulation pour les hémophiles. Ça va être des immunoglobulines pour les gens qui ont des déficits immunitaires ou bien des maladies auto-immunes. Et ça va être également des protéines type albumine. Donc, ce sont des médicaments, en fait, dont le besoin a beaucoup augmenté ces dernières années. Parce que maintenant, ça nous permet également de soigner des cancers et des maladies neurologiques.
1: Donc, le don de plasma, c'est un don qu'on peut faire plus souvent. Parce
2: oui.
1: qu'il est moins agressif, en tout cas, et moins demandant pour le corps.
2: Il est moins fatigant parce qu'en fait, quand on prend votre plasma, on vous redonne les globules rouges. Ça veut dire que on est moins fatigué, ça anémie moins les personnes qui donnent leur plasma. Le don de plasma, ça dure environ entre une demi-heure et trois quarts d'heure pour le don de plasma, alors que le don de sang total, ça dure entre 5 et 10 minutes.
1: Donc c'est un peu plus long, mais moins fatigant.
2: C'est exactement ça. Il faut beaucoup, beaucoup s'hydrater, puisqu'en fin de compte, avec un don de plasma, on ne tire que de l'eau, finalement.
1: Alors, quand vous dites que les besoins ont augmenté et qu'on crée des médicaments avec les plasmas, on peut se poser la question, quelle est l'économie derrière aussi? Est-ce qu'il y a des gens qui gagnent de l'argent sur les dons de plasma? Comment ça fonctionne? Comment c'est régulé? On sait que le don du sang est gratuit. Et comment, du coup, le don de plasma, comment l'économie se fait derrière?
2: Alors, le don de plasma, effectivement, nous, on veut que ça reste un don éthique. C'est-à-dire un don qui ne soit pas rémunéré, un don où on ne peut pas se faire de l'argent sur le don de plasma. Ce qui n'est pas le cas dans tous les pays du monde. Malheureusement, il y a des pays qui, effectivement, il y a une grosse économie derrière. En France, ce n'est pas le cas. On ne rémunère pas nos donneurs. Et le plasma que l'on récolte, en fait, part au laboratoire de fractionnement qui est un laboratoire français d'État qui nous permet de garantir en fait l'éthique du don de plasma en France.
1: Et ensuite c'est ce laboratoire qui va redonner les différentes particules du coup
2: c'est ce laboratoire qui va fabriquer les médicaments
1: médicaments et
2: mais ensuite, au même titre que l'EFS c'est un laboratoire qui est
1: d'État.
2: Voilà.
1: D'accord. Très bien. Ben voilà, c'est toujours intéressant de savoir où va la
2: Exactement,
1: partie de notre corps que l'on donne.
2: Je comprends, tout à fait.
1: Voilà, donc une question que je te posais. Donc notre sang aussi est riche dans plein d'informations qui circulent entre nos différents organes, comme des hormones et différents autres cellules. Dans le don de plasma, est-ce que ces hormones sont remises dans le sang? Est-ce qu'on s'est intégré et puis finalement elles se perdent? Comment?
2: Non, on ne prend que les protéines.
1: Que les protéines.
2: Tout ce qui est hormones, etc. Ça ne se voit pas en fait. C'est pas ça que l'on va rechercher.
1: Donc c'est vraiment c'est comme les coagulants, les protéines pour permettre de créer ces médicaments qui sont. D'accord, tout à fait. Si on peut donner peut-être un exemple d'un nouveau médicament qui permet d'aider le cancer avec ses dons de plasma. Pour donner un exemple.
2: Les immunoglobulines.
1: D'accord.
2: Voilà, les immunoglobulines qui sont à l'heure actuelle des médicaments qui sont pleine croissance au niveau de la demande au niveau mondial et donc français. Pour vous donner un ordre d'idée, en fait, nous, aujourd'hui, on est autosuffisant dans ce type de médicaments à hauteur de 50%. Le reste de ces médicaments-là, à l'heure actuelle, on est obligé de les importer, notamment des États-Unis.
1: D'accord. Donc, c'est des tons d'Américains aux États-Unis qui sont importés. Et on ne sait pas vraiment d'où ils viennent.
2: Alors, si, on sait d'où ça vient. Mais si vous voulez, si on veut être beaucoup plus indépendant vis-à-vis des autres pays, effectivement, on se doit d'augmenter notre récolte de dons de plasma.
1: D'accord.
2: Et on aimerait, dans les années à venir, augmenter notre indépendance à hauteur de 80%, en vérité.
1: Très bien. Et alors, juste pour préciser, à ce niveau-là, donc l'hémoglobine.
2: Les immunoglobulines.
1: Les immunoglobulines, elles permettent quoi dans le corps de quelqu'un qui a un cancer? Ça le permet de garder une certaine immunité, c'est ça?
2: Ça permet en fait de mieux appréhender la chimiothérapie.
1: D'accord.
2: Voilà, on prépare le patient grâce à ces immunoglobulines et la chimiothérapie, elle est plus efficace.
1: Elle est plus efficace. Est-ce qu'elle est moins intrusive ou pas vraiment? C'est vraiment l'efficacité plutôt
2: qui est augmentée. L'efficacité.
1: D'accord. Ouais. Très bien. Ben, écoutez, ben, merci beaucoup. Donc, je vous encourage, chers auditeurs, à pouvoir venir donner votre plasma. Donc, à l'établissement français du sang de Biarritz.
2: L'adresse, au 10 rue Manuel Jodel, à Biarritz. Et on est ouvert pour le don de plasma les lundis, mercredis et jeudis. De temps en temps, on va ouvrir quelques samedis. Mais vous pouvez prendre rendez-vous sur le site internet ou sur l'application Don de sang.
1: Merci beaucoup, Jérôme Sinloussou. Merci beaucoup, Jérôme Sinloussou, pour ces informations sur le don de plasma. Et on vous dit à une prochaine pour une autre information sur le don du sang.
2: Eh bien, merci à vous.

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1: Pour moi, je regarderai vers l'Éternel. Je mettrai mon espérance dans le Dieu de mon salut. Mon Dieu m'exaucera. Ainsi s'exprimait la foi vivante du prophète Michée. Regarder vers Dieu, c'est être sauvé du désespoir. Regarder vers lui, c'est être délivré de ses soucis. Regarder, c'est être délivré de ce qui nous obsède. C'est être possédé d'une paix qui surpasse toute compréhension, d'une force vitale nouvelle, d'une joie sans pareille. Est-ce difficile de regarder? Nous ne pensons pas qu'il puisse y avoir geste plus simple. Regarder, c'est fixer son attention sur quelqu'un ou sur quelque chose. Regarder à Dieu, c'est fixer son attention sur lui. C'est s'attendre à lui, compter sur son intervention. C'est, en un mot, avoir la foi. Celui qui sait s'attendre à Dieu en est revitalisé. Il demeure calme et confiant toujours. C'est pourquoi nous vous disons, amis à l'écoute, regardez à Dieu. C'est votre espérance et votre salut. Il vous répondra.

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1: Alors le déclic, en fait, ça a commencé à un itinéraire dans le contexte où j'étais, puisque j'ai été élevé pendant 11 années dans des pensionnats catholiques. Je m'appelle Jean-François, je suis né en Normandie. Alors je suis un jeune retraité de 62 ans. Je suis marié, 3 enfants et 2 petits-fils qui habitent dans le Morbihan. J'ai travaillé dans plusieurs activités, dans l'imprimerie, dans l'agroalimentaire et aussi dans le côté commercial, dans plusieurs entreprises. J'ai commencé à m'intéresser vraiment à l'évangile vers 16-17 ans parce que je trouvais qu'il y avait quelque chose de fort, presque de mystérieux et qui m'intriguait vraiment dans le Nouveau Testament, surtout dans la vie de Jésus. Alors à partir de 17 ans, je m'étais donné comme objectif de relire le Nouveau Testament tous les jours, tous les matins. Je me dis, il y a quelque chose que je trouvais qu'il y avait quelque chose de fort, presque de mystérieux et qui m'intriguait vraiment dans le Nouveau Testament, surtout dans la vie de Jésus. Alors à partir de 17 ans, je m'étais donné comme objectif de relire le Nouveau Testament.

0: les deux déclics. Le premier, c'est que j'ai pu acquérir la Bible entière, complète, et je me suis mis à la lire entièrement, mais à la dévorer, à la redécouvrir. Et la deuxième chose qui m'a beaucoup interpellé, qui a appuyé encore plus le déclic, c'est que les chrétiens qui témoignaient, que j'ai rencontrés là, lors d'une permission, ils vivaient vraiment ce qu'ils disaient. Et là, moi, ça m'a encore plus interpellé. Je me suis dit, là, il y a quelque chose, parce qu'il y a vraiment une application de ce qu'ils disent, de ce qu'ils lisent, dans ce qu'ils vivent tous les jours. C'est peut-être ça qui m'a le plus secoué. Pas seulement de redécouvrir la Bible, mais de voir des gens qui voulaient la vivre et puis qui étaient heureux d'avoir découvert ce grand secret, le secret du bonheur de découvrir Jésus-Christ. Alors, ce qui a changé pour moi, c'est vraiment tout de suite de me dire, bah, s'il y a un Dieu si bon, si grand, il a certainement un chemin tracé, et puis il a certainement un plan qui va se dérouler maintenant. J'avais que 18 ans. Eh ben, ce que j'aurais vraiment envie de dire, c'est ne perdez plus votre temps et ne cherchez plus dans des choses folles, vaines, mais regardez à Jésus, redécouvrez le message de l'Évangile, cette bonne nouvelle. Et lui, il peut vraiment transformer nos vies et nous rassasier. Parce que c'est vrai qu'on est en quête de beaucoup de choses, mais il n'y a rien autant que la vie de Jésus en nous qui nous rassasie, qui nous procure autant de bonheur, de joie et de paix.
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J'ai eu la chance de naître dans une famille chrétienne. Toute ma vie, de jusqu'à aujourd'hui, j'ai toujours baigné dans le milieu chrétien. Et pourtant, je l'ai pas vraiment été. J'ai été à l'église tous les dimanches. J'ai fait des groupes de jeunes. J'ai fait beaucoup de choses, beaucoup de rencontres. Sauf que j'étais un chrétien d'habitude, un chrétien par procuration, et j'avais jamais expérimenté ce que c'était vraiment rencontrer le Seigneur, en fait. Et à chaque fois que je faisais un pas vers lui, mon attitude, mon caractère et mes connaissances du monde me retenaient en arrière et je refaisais deux pas en arrière, en fait. Jusqu'à rencontrer ma fiancée et beaucoup de monde grâce à elle, j'ai commencé à m'approcher du Seigneur et jusqu'à un grand rassemblement de jeunes, donc où il y a eu encore un appel. Donc on appelle souvent des jeunes, est-ce que vous voulez, ou des moins jeunes, est-ce que vous voulez donner votre vie au Seigneur? J'ai vécu des dizaines, peut-être même une centaine d'appels, et j'avais jamais répondu, je m'étais jamais senti prêt ou bien, je connaissais très bien ça, et ce jour-là, eh ben, je me suis avancé, et j'ai fait que pleurer. Je pleure pas souvent, je pleure pas régulièrement, je suis pas quelqu'un qui pleure facilement. Et ce jour-là, je savais pas quoi faire d'autre que pleurer, en fait. Et je me suis rendu compte, ce jour-là, ce qui était Jésus et ce qu'il avait fait pour moi. Et à partir de ce jour-là, je me suis dit que je voulais m'engager pour lui et je voulais le servir. Voilà. Et à partir de ce moment-là, j'ai pu expérimenter même dans ma vie et je me suis rendu compte que toujours depuis que je suis né, qui m'a toujours soutenu, gardé, et j'ai jamais eu à me plaindre d'accidents graves, de problèmes, soit financiers, soit familiaux. J'ai toujours été gardé, même dans mes études, dans mon travail. Vous savez que j'ai toujours, comme on appelle l'expression, j'ai eu le pain béni, j'ai pas eu beaucoup d'efforts à faire souvent pour accéder à ce que j'ai. Et je veux vraiment le remercier aujourd'hui pour tout ce qui m'a fait. Et je voulais vous dire aussi que par rapport aux prières, par rapport à ce que vous pouvez me demander, ça peut prendre un an, ça peut prendre deux ans, ça peut prendre dix ans, ça peut prendre une vie, mais le Seigneur répond toujours. Et même s'il répond pas de la façon dont vous avez pensé, souhaité, il répond de la manière qui sera la meilleure pour vous, et ça sera toujours avec du recul, on s'en compte toujours que c'est la façon où ça ne peut pas mieux se passer que cela. Il répond de la manière qui sera la meilleure pour vous, et ça sera toujours avec du recul, on s'en compte toujours que c'est la façon où ça ne peut pas mieux se passer que cela.

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0: Quand ils approchent de Jérusalem, en vue de Bethphagée et de Béthanie, près du mont des Oliviers, il envoie deux de ses disciples en leur disant
1: « Allez au village qui est en face de vous, et aussitôt en y pénétrant, vous trouverez, à la tâche, un ânon que personne au monde n'a encore monté. Détachez-le et amenez-le. Et si quelqu'un vous dit « Que faites-vous là ?» dites « Le Seigneur en a besoin, et aussitôt il va le renvoyer, ici. »
0: Ils partirent et trouvèrent un ânon à l'attache près d'une porte, dehors, sur la rue, et ils le détachent. Quelques-uns de ceux qui se tenaient là leur dirent « Qu'avez-vous à détacher cet ânon ?» Ils dirent comme Jésus leur avait dit, et on les laissa faire. Ils amènent l'ânon à Jésus et ils mettent sur lui leur manteau et il s'assit dessus. Et beaucoup de gens étendirent leur manteau sur le chemin, d'autres des jonchées de verdure qu'ils coupaient dans les champs. Et ceux qui marchaient devant et ceux qui suivaient criaient
2: « Hosanna, béni soit celui qui vient au nom du Seigneur. Béni soit le royaume qui vient de notre père David. Hosanna au plus haut des cieux. »
0: Il entra à Jérusalem dans le temple. Et après avoir tout regardé autour de lui, comme il était déjà tard, il sortit pour aller à Béthanie avec les douze.

0: Le lendemain, comme ils étaient sortis de Béthanie, il eut faim. Voyant de loin un figuier qui avait des feuilles, il alla voir s'il trouverait quelques fruits, mais s'en étant approché, il ne trouva rien que des feuilles, car ce n'était pas la saison des figues. S'adressant au figuier, il lui dit
1: « Que jamais plus personne ne mange de tes fruits. »
0: Et ses disciples l'entendaient.
2: Ils arrivent à Jérusalem. Étant entrés dans le temple, il se mit à chasser les vendeurs et les acheteurs qui s'y trouvaient. Il culbuta les tables des changeurs et les sièges des marchands de colombes, et il ne laissait personne transporter d'objets à travers le temple. Et il les enseignait et leur disait
3: « N'est-il pas écrit, ma maison sera appelée une maison de prière pour toutes les nations, mais vous, vous en avez fait un repaire de brigands !»
2: Cela vint aux oreilles des grands prêtres et des scribes, et ils cherchaient comment le faire périr. Car il le craignait, parce que tout le peuple était ravi de son enseignement. Le soir venu, il s'en allait hors de la ville.
0: Passant au matin, ils virent le figuier desséché jusqu'aux racines. Et Pierre, se ressouvenant, lui dit « Rabbi, regarde, le figuier que tu as maudit est desséché. » En réponse, Jésus leur dit
1: « Ayez foi en Dieu. » En vérité, je vous le dis, si quelqu'un dit à cette montagne, soulève-toi et jette-toi dans la mer, et s'il n'hésite pas dans son cœur, mais croit que ce qu'il dit va arriver, cela lui sera accordé. C'est pourquoi je vous dis, tout ce que vous demandez en priant, croyez que vous l'avez déjà reçu, et cela vous sera accordé. Et quand vous êtes debout en prière, si vous avez quelque chose contre quelqu'un, remettez-lui, afin que votre Père qui est aux cieux vous remette aussi vos offenses. »
2: Ils viennent de nouveau à Jérusalem, et tandis qu'ils circulent dans le temple, les grands prêtres, les scribes et les anciens viennent à lui, et ils lui disaient
0: « Par quelle autorité fais-tu cela? Qui t'a donné cette autorité pour le faire ?»
2: Jésus leur dit
1: « Je vous poserai une seule question. Répondez-moi, et je vous dirai par quelle autorité je fais cela. Le baptême de Jean était-il du ciel ou des hommes ?» Répondez-moi.
2: Or, il se faisait par devers eux ce raisonnement. Si nous disons « du ciel », il dira « pourquoi donc n'avez-vous pas cru en lui ?» Mais allons-nous dire « des hommes ?» Ils craignaient la foule, car tous tenaient que Jean avait été réellement un prophète. Et ils font à Jésus cette réponse.
0: « Nous ne savons pas. »
2: Et Jésus leur dit
1: « moi non plus. » Je ne vous dis pas par quelle autorité je fais cela.

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Bonsoir à chacun. Nous sommes heureux de nous retrouver dans cette soirée après déjà quelques jours de rencontres, de conférences, d'évangélisation. Et nous touchons bientôt à la fin. Bientôt nous allons nous dire au revoir et à une prochaine occasion. Je suis heureux d'être passé dans votre bonne ville et dans votre église. Et puisque je parle de passage, je reprends le mot et je commence par vous dire que de passage à Venise, j'ai photographié la célèbre place Saint-Marc avec au fond sa grande et belle église, ses volets de pigeons. Et au milieu de ce beau monde roucoulant, il y avait un clochard hirsute et barbu qui dormait à même le sol. J'ai pris un instantané. C'est à peu de choses près, l'image qui se dégage du chapitre 3 du livre des Actes des Apôtres, où je lis « Il y avait un homme boiteux de naissance qu'on portait et qu'on plaçait tous les jours à la porte du temple appelé la Belle, pour qu'il demande l'aumône à ceux qui entraient dans le temple. » Quel cliché pour touriste ! Ce que tout photographe recherche, qu'il soit amateur ou professionnel, c'est qu'il y ait une note d'originalité dans ses photos. Voyez le contraste de cet instantané que nous propose la Bible. En arrière-plan, la porte du temple de Jérusalem, porte appelée la Belle, et à l'avant-plan, un mendiant impotent et déguenillé qui demandait la charité à des gens bien pensants qui montaient au temple pour assister aux offices de leur religion. Nous sommes ici à Jérusalem, au début de l'ère chrétienne, où le nouveau mouvement s'amplifie. Deux apôtres, Pierre et Jean, montent ensemble au temple à l'heure de la prière. C'était la 9e heure pour eux, c'est-à-dire 3 heures de l'après-midi pour nous. L'arrêt sur image que je viens de prendre se mue maintenant en animation et le film se déroule devant nous comme si nous y étions. Voici le film. Cet homme, voyant Pierre et Jean qui allaient y entrer, leur demanda l'aumône. Pierre, de même que Jean, fixa les yeux sur lui et dit « Regarde-nous ». Il les regardait attentivement, s'attendant à recevoir d'eux quelque chose. Alors Pierre lui dit « Je n'ai ni argent ni or, mais ce que j'ai, je te le donne. Au nom de Jésus-Christ de Nazareth, lève-toi et marche. » Et le prenant par la main droite, il le fit lever. Au même instant, ses pieds et ses chevilles devinrent fermes. D'un saut, il fut debout et il se mit à marcher. Il entra avec eux dans le temple, marchant, sautant et louant Dieu. Tout le monde le vit marchant et louant Dieu. Il reconnaissait que c'était celui qui était assis à la belle porte du temple pour demander l'aumône, et il fut rempli d'étonnement et de surprise au sujet de ce qui lui était arrivé. Comme il ne quittait pas Pierre et Jean, tout le peuple étonné accourut vers eux au portique dit de Salomon. Pierre, voyant cela, dit au peuple, « Hommes israélites, pourquoi vous étonnez-vous de cela? Pourquoi avez-vous les regards fixés sur nous ? Comme si c'était par notre propre puissance ou par notre piété que nous avons fait marcher cet homme. C'est par la foi au nom de Jésus que son nom a raffermi celui que vous voyez et connaissez. C'est la foi en lui qui a donné à cet homme cette entière guérison en présence de vous tous. Et maintenant, je sais que vous avez agi par ignorance ainsi que vos chefs. « Repentez-vous donc et convertissez-vous pour que vos péchés soient effacés, afin que des temps de rafraîchissement viennent de la part du Seigneur. » Je m'arrête là dans la lecture de ce texte. Si nous analysons ce texte,
il saute aux yeux que dans la vie de cet homme, il y avait quelque chose qui ne marchait pas au propre et au figuré. Il y a des millions de gens aujourd'hui chez qui ça ne marche pas. Quelque part, en eux, il y a un mécanisme, un rouage qui ne tourne plus rond et ça ne marche plus. Et pourtant, ils ont tout pour que ça marche. Une belle maison, une deuxième résidence, une voiture avec changement de vitesse au plancher, une garde-robe qu'ils renouvellent tous les ans, une bonne... Et pourtant, ils ont tout pour que ça marche. Une belle maison, une deuxième résidence, une voiture avec changement de vitesse au plancher,

Toujours est-il que, chez cet homme, c'était évident, ça ne marchait pas et l'on en connaissait la cause. Tandis que chez la plupart de nos concitoyens, nous qui vivons pourtant dans l'un des 10 pays les plus riches du monde, ça ne marche pas non plus et on ne sait pas pourquoi. Et cela provoquait dans la vie de cet homme 4 résultats négatifs qui se retrouvent peut-être chez quelques-uns de mes auditeurs ce soir. Le premier résultat, lorsque cet homme est seul, il se traîne. Quelqu'un, ce soir, se dit peut-être, eh bien ça c'est moi, je me traîne. Quand je suis en société, ça marche du tonnerre. Quand je suis entouré par les amis, je tourne au super carburant. L'ambiance me porte, la présence des amis me soutient, mais quand les lampions de la fête s'éteignent, moi aussi je m'éteins. Quand je me retrouve tout seul, je traîne mon ennui comme un forçat traîne son boulet. Le deuxième résultat, il était obligé de se faire porter par les autres, incapable de subvenir à ses propres besoins. Tout ce qu'il pouvait donner aux autres, c'était l'occasion de faire une BA, une bonne action. Il était une charge pour lui-même et pour la société. En fait, il était une valeur négative dans la société. Je crois que c'est là l'une des plus grandes souffrances de ce monde, se sentir inutile, à charge des autres. Quel terrible sentiment de frustration que de devoir dépendre des autres pour être heureux et de ne pas trouver en soi ce qui suffit à son bonheur. Comme beaucoup aujourd'hui, il en est là. Il se traîne. Et il doit se faire porter par les autres. Le troisième résultat, c'est que ne pouvant pas donner aux autres, ne pouvant pas leur apporter quelque chose, sa vie tout entière tourne autour de ce qu'il va recevoir. Prendre est son but, recevoir est sa vie. Cet homme est pire que les caisses de l'État, parce que l'État encaisse, d'un côté, puis il redistribue. Tandis que lui ne fait que recevoir sans qu'il y ait de compensation. Il y a des millions de gens dans ce cas. Ils tirent tout de leurs parents, de leurs amis, de la société, et ils ont tellement pris l'habitude de recevoir que l'idée même de resservir leur est étrangère et impossible. Ils ne se mettent en frais ni d'un sourire, ni d'un service, ni d'une parole aimable, ni d'une privation, ni d'un sacrifice, ni d'une politesse. Seule leur commodité personnelle les intéresse. Leur vie est non seulement à sens unique, mais elle est aussi en cul-de-sac. Ce qui entre n'en sort plus. Autrement dit, la pire chose qui puisse arriver à un homme leur est arrivée. Au tableau de leur vie, il est marqué « Voie sans issue ». Voilà pourquoi il y a tant de gens malheureux. Ils ne voient aucune issue à leur vie, sinon le croque-mort. Leur seule porte de sortie, c'est le cimetière. Et il faut bien admettre que ce n'est pas folichon. Il est maintenant intéressant... Aussi intéressant de voir où cet homme mendie. Il mendie à la porte du temple de Jérusalem. Autrement dit, c'est vers les pratiquants de la religion qu'il tend la main. C'est à la religion qu'il va demander secours. Remarquez que la religion n'est pas une mauvaise chose en soi. Après tout, il aurait pu plus mal choisir. Il aurait pu s'adresser à la foule des plaisirs, aux supporters de quelques grands clubs sportifs, aux élèves de la faculté de médecine de Jérusalem, ou aux adeptes de quelques philosophes bien cotés, ou bien à l'attroupement d'un parti politique. Peut-être a-t-il fait le tour des possibilités et

0: tout bien pesé, il s'est dit qu'au temple, ces gens d'un naturel plus tendre étaient, de toutes les solutions, ce qu'il y avait de mieux. Mais entre nous, combien ce mieux n'était qu'un pis-aller ? Car la religion n'offre aucune solution définitive à ceux dans la vie desquels ça ne marche pas. D'ailleurs, posez la question à des gens qui ont pratiqué très scrupuleusement leur religion. Demandez-leur si après avoir pratiqué 10 ans, 20 ans, allez, 50 ans, demandez-leur s'ils sont sauvés. Demandez-leur s'ils ont la certitude du salut. Je leur ai souvent demandé, êtes-vous certain d'aller au ciel après votre mort ? Et ils ont tous répondu qu'ils n'en savaient rien. Ils n'ont pas de certitude. Pire, on leur a dit qu'ils ne peuvent pas avoir de certitude. Après 50 ans de pratique de religion, on n'en sait rien. Mais cet espoir différé est le meilleur moyen de conduire les gens au désespoir. Le quatrième résultat négatif maintenant. Pour cet homme, quand on y regarde bien, la paralysie n'était pas seulement dans ses chevilles, elle avait aussi gagné son être intérieur. Cet homme, en fait, n'espère plus. Son esprit est amorphe, sa vitalité de décision est paralysée, il demande l'aumône, son geste est mécanique, sa voix monocorde, son regard indifférent. Il voit tout le monde et il ne regarde personne. Il vit replié sur son malheur, il s'estime incurable, il en a pris son parti, il a baissé les bras. Je connais beaucoup de gens qui, comme lui, ont baissé les bras. Il y a peut-être longtemps que vous n'avez plus remporté de victoire sur vous-même, sur vos passions, sur vos tendances, sur l'alcool ou la drogue, sur le tabac ou sur votre fichu caractère. On a tant lutté, on a été vaincu. Et on ne lutte plus. Cet homme non plus ne lutte plus. Il ne croit plus à la délivrance. Et la preuve, c'est qu'il est à la porte du temple. Y entrer, c'est bon pour les autres. Lui, il a perdu confiance. Et en mendiant, il ne s'attend pas à ce qui est primordial. Il espère en une solution qui n'est pas définitive. Il se contente, comme je l'ai dit, d'un pis-aller parce qu'il ne connaît rien d'autre. Il croit en un petit salut momentané, quelques pièces d'argent qui vont lui permettre de vivre une journée de plus et rien de plus, alors que Dieu a pour lui et pour nous. Il a non pas un petit salut, mais un grand salut, un salut infini, éternel, qui englobera tous les autres. Et il est là, réduit à mendier à la religion et au monde, un petit peu de bonheur, un petit peu de survie, alors que les richesses du ciel sont à sa portée. Ces quatre choses nous prouvent qu'il y a chez l'homme quelque chose qui ne marche pas. Mais pour lui, comme pour nous, cela remonte très loin, cela remonte à sa naissance, puisque nous avons lu qu'il était boiteux de naissance. La Bible dit que c'est à la naissance que nous avons été ratés. Contrairement à Jean-Jacques Rousseau, qui affirme que l'homme naît bon, et que c'est la société qui le corrompt, la Bible nous enseigne que notre première naissance physique a été un échec. C'est pourquoi dans l'évangile de Jean au chapitre 3, Jésus a parlé à Nicodème de la nécessité d'une deuxième naissance. Si un homme ne naît de nouveau, il ne peut voir ni entrer dans le royaume de Dieu. C'est la renaissance spirituelle. Il est vrai que nous naissons tous avec à l'intérieur une paralysie quelconque. Nous avons tous fait cette expérience rapportée dans l'épître aux Romains par l'apôtre Paul. je ne fais pas le bien que je veux, et parfois, je fais le mal que je ne veux pas. Nous sommes tous paralysés dans nos élans généreux, nos bons sentiments, nos besoins de pureté, notre besoin de justice. Il y a comme une paralysie qui nous freine dans notre amour pour le prochain et pour Dieu. Ça ne marche pas comme nous voudrions. Oh, bien sûr, dans notre esprit, ça pétille, ça sautille. Il y a même un chant des jeunes qui dit « Quand on est jeune, on chante et l'on rit, on rêve de grands exploits. On croit qu'on va changer le monde. » Mais en pratique, ça se traîne. Cette force paralysante qui se fait sentir à tous les niveaux de l'expérience humaine, seule la Bible ose l'appeler par son nom. Elle l'appelle d'un mot qui est omniprésent quasiment dans toutes les pages de la Bible, c'est le péché. Cette force paralysante que nous portons tous au tréfonds de nous, c'est la cause première de nos échecs. Il n'y a pas un mal qui se fasse sous le ciel qui ne soit dû au péché. Le péché est la cause de tous nos malheurs, de tous nos ennuis, de toutes nos misères, de toutes nos souffrances. Et la chose inouïe est que l'homme s'attache à son péché, il le chérit, il l'entretient. Il va jusqu'à le justifier et trouver de bonnes raisons pour le commettre. Maintenant que le péché s'attache à nous, ce n'est pas un mystère. Et Dieu ne nous en fait pas grief. Il ne nous fait pas grief d'être nés pécheurs. Il ne nous fait même pas grief d'avoir commis le péché, mais que nous aimions le péché plus que la délivrance, que nous lui offrions un asile dans notre sein et que nous refusions de nous en séparer. Là, c'est une situation dramatique qui ne peut trouver son épilogue que dans la perdition. La Bible nous offre deux possibilités. Nous en séparer en acceptant d'en être délivrés par Jésus-Christ, par le moyen de la repentance et de la foi, ou bien périr avec le péché. Il paraît qu'à la fin du siècle dernier, pendant la ruée vers l'or au Klondike, un Européen avait trouvé un filon et, fortune faite, il était rentré au pays avec de la poudre d'or. Hélas, le bateau qu'il avait pris a coulé. Et avant qu'il ne coule, il s'est précipité vers son or, il s'en est rempli les poches, il s'en est mis partout, il a sauté à l'eau et il a coulé comme un sac de plomb. Le bateau de votre vie va sombrer un jour et votre âme ne surnagera pas au jugement si elle est alourdie par le poids du péché que Dieu vous a montré et dont vous n'aurez pas voulu vous séparer. C'est solennel. Voyons maintenant la suite des événements qui vont conduire cet homme à la délivrance. Pierre et Jean montent au temple à l'heure de la prière et, d'un coup d'œil, ils mesurent l'étendue de sa détresse et ils ont pitié de lui. Ils aiment cet homme car la caractéristique fondamentale du christianisme, c'est l'amour. Pierre prend l'initiative et dit à cet homme « Regarde-nous ». Il éveille son attention et il en est de même pour le salut que Dieu veut nous donner. Le salut commence par l'éveil de notre attention, c'est-à-dire par la prise de conscience de l'état de perdition dans lequel nous sommes. Dans le salut, même si c'est un salut gratuit, la volonté de l'homme doit entrer en action. Or, cet homme est en état d'hibernation mentale. Ses sens ne sont plus en éveil, et en réclamant son attention, Pierre le tire de sa torpeur. Dieu, lui aussi, en cet instant, sollicite votre attention. Au travers de la prédication, des citations de la parole, Dieu vous dit « Écoute bien, j'ai quelque chose à te dire, fixe ton attention sur la seule chose que je vais te dire, et ce sera ton salut. » Pierre, donc, lui dit, « Regarde-nous. » Cet homme, interpellé de la sorte, s'éveille et regarde avec attention. Mais la phrase qui suit va le décevoir immensément. Pierre dit, « Je n'ai ni argent ni or. » Le message ne répond pas à son attente. Il sonne à ses oreilles comme une sinistre plaisanterie. L'Évangile fait pareil. Il nous tire de notre torpeur, mais il ne semble cependant pas répondre à ce que nous serions en droit d'attendre de lui. Il semblerait que l'Évangile soit à côté de la plaque. Il est vrai que souvent, à la première audition de l'Évangile, les gens sont déçus, voire furibonds, car il a l'air de mépriser nos préoccupations matérielles. Il ne s'occupe ni de la feuille de paie, ni du chômage, ni des fins de mois difficiles, ni des santé déficientes. C'est vrai, mais dans un sens seulement. Car l'Évangile tel qu'il est présenté dans la Bible vise des valeurs plus grandes, des valeurs souvent invisibles, la Bible dit. Nous nous attachons, est-il écrit dans 2 Corinthiens 4, nous nous attachons aux choses invisibles, parce que les choses visibles sont passagères, les invisibles sont éternelles. Aujourd'hui, dans la chrétienté, un évangile de remplacement a été inventé, un pseudo-évangile très à la mode. Il s'appelle l'évangile social ou la théologie de la libération. Il est d'autant mieux accepté qu'il ne risque pas de heurter notre conscience d'hommes pécheurs mortels et perdus. Cet évangile, qui n'en est pas un, ignore le vocabulaire évangélique. On n'y parle plus de repentance, de ciel, de péché, d'enfer, ni de vie éternelle. On ignore que le besoin, le problème numéro un de l'homme, c'est d'être sauvé. L'offense de la croix de Jésus-Christ est ôtée de cet évangile que je dis entre guillemets. Son vocabulaire favori, c'est le tiers-monde, les pays sous-développés, la justice sociale, le niveau de vie. Je ne veux pas dire, et ne me faites pas dire ce que je n'ai pas dit, ne me faites pas dire qu'il faut ignorer l'enfance malheureuse, ou les organismes de secours, ou les restaurants du cœur. Ce que je veux dire, c'est que les aumônes sociales dont on nous parle aujourd'hui n'offre même pas un embryon de solution, car il faudrait encore s'entendre sur ce qui rend les gens heureux. Or, je ne crois pas que ce soit l'abondance des biens, Jésus-Christ a d'ailleurs dit. La vie d'un homme ne dépend pas de l'abondance qu'il a. Comprenez-moi bien, je ne pars pas en guerre contre la société de consommation. Je ne crache pas sur les bienfaits sociaux, mais je constate que les plus effroyables boucheries de tous les temps sont parties des pays nantis, des pays riches où les gens n'avaient pas faim. Croyez-moi, l'or et l'argent ne sont pas des réponses satisfaisantes et durables. D'ailleurs, les grands tribuns de la pensée socialiste de la fin du siècle passé ont-ils entrevu que leurs idées sociales les plus osées seraient dépassées? Que dirait Jean Jaurès s'il revenait aujourd'hui? Que penserait-il s'il voyait nos semaines de 5 jours et nos 35 heures de travail hebdomadaires, nos 5 semaines de congés payés, nos conventions collectives, nos tentatives de participation? Que dirait-il s'il voyait que chacun, ou presque, a son carrosse personnel? Beaucoup une deuxième résidence, que la jeunesse a droit aux sports d'hiver, que la plage a été démocratisée, que des allocations de toute espèce donnent à chacun un standing de vie décent. Et si même ils avaient entrevu la société de consommation, Ils n'ont en tout cas pas prévu la société de gaspillage. Eux qui raclaient leur assiette avec un croûton de pain pour que rien ne se perde. Ils n'ont jamais pensé que les petits-enfants des ouvriers exploités qu'ils défendaient iraient au restaurant et laisseraient sur leur assiette la moitié d'un repas qu'ils ont cependant choisi et payé. Jamais ils n'ont pensé qu'on engraisserait les cochons avec du rosbif et du pain blanc. Eux qui ont cru de bonne foi que l'élévation du niveau social allait tout régler. Quel déconvenu! Quel constat d'échec s'ils revenaient! Et s'ils lisaient le journal d'hier ou d'avant-hier, dont voici un extrait tiré du Midi Libre. Je lis. On pouvait espérer que le progrès social, le développement de l'instruction, l'abondance des biens, le perfectionnement des techniques policières diminueraient le nombre des méfaits qualifiés de crimes par le code pénal. Or, il n'en est rien. Ils ont doublé de 1980 à 1990. Et ils ont triplé en nombre entre 1990 et 2000, et l'on prévoit que leur nombre continuera de s'accentuer dans les prochaines années. Et ce sont ces solutions-là que nous exportons? C'est là le nouveau salut qu'il faut prêcher au monde? Comme je comprends l'apôtre Pierre, je n'ai ni argent ni or. Mais, direz-vous, oui, c'est une phrase qu'il a lancée comme ça, dans une occasion spontanée, d'une façon épidermique. Mais l'a-t-il redite, cette phrase? Il l'a redite, un jour, qu'il était en pleine réflexion, à écrire une lettre que nous possédons encore aujourd'hui. Je vous la lis dans la première lettre de Pierre au chapitre 1. Nous avons été rachetés, non pas avec des choses périssables comme de l'argent et de l'or, mais avec le précieux sang de Jésus-Christ, l'agneau sans défaut et sans tache, c'est-à-dire racheté par le don, le sacrifice de la vie de celui qui nous a remplacés dans la mort pour que nous ayons la vie. C'est bien là ce qu'ils ont voulu dire, en son nom. Cela est répété trois fois en son nom. Savez-vous pourquoi le nom de Jésus a fait la différence et peut encore faire la différence dans votre vie? Parce que le nom de Jésus n'est pas comme le nom de Marx, Bouddha, Mahomet, Sigmund Freud ou Jean-Paul Sartre. Eux ne sont que des hommes. Lui, il est le Fils de Dieu. Eux, ils sont morts. Tandis que lui, il est vivant. Il a triomphé de tout, de toutes les tentations, de toutes les maladies, même celles que la médecine de son temps ne pouvait pas guérir. Il a triomphé des erreurs de son temps, il n'en a partagé aucune. Il a triomphé de la vaine gloriole, de la soif de domination, des haines ancestrales, des préjugés de son peuple. Il a triomphé du péché, il a triomphé de Satan et même de la mort. Voilà pourquoi Jésus pouvait quelque chose pour cet homme et pourquoi il peut quelque chose pour vous ce soir. Il vit et vous pouvez le rencontrer, vous pouvez lui parler, il peut venir vivre dans votre vie. Quelqu'un plus terre à terre me demandera: qu'est-ce que l'évangile de Jésus-Christ, celui dont vous parlez, peut régler dans ma vie de tous les jours? Eh bien, comme pour cet homme, tout ou presque tout. Car une fois remis sur pied, tout était réglé pour lui. C'était de cela qu'il avait besoin. Quelqu'un dira encore, oui, mais c'est une vieille histoire que vous nous racontez, vieille de 20 siècles, mais aujourd'hui, vous allez me dire, mais aujourd'hui, dans ma vie d'homme du troisième millénaire, que peut faire Jésus-Christ? Je vais vous répondre en vous disant, non pas de la théorie, mais en vous disant ce que Jésus-Christ a fait dans ma vie. Tout d'abord, quand je me suis tourné vers Jésus-Christ et que, par la foi, je l'ai accepté comme mon sauveur, il m'a sauvé de la condamnation, de l'étang de feu, d'un enfer sans fin, et s'il ne m'avait sauvé que de cela, c'eût été la plus grande affaire de ma vie. Mais il a fait plus. Il est entré dans ma vie, j'avais 20 ans. Il m'a sauvé de la puissance du péché, de moi-même, de mes passions, de mes vices, de mes mauvaises fréquentations, des influences qui dominaient sur moi. Il m'a sauvé d'une vie sans but. Il m'a tiré du troupeau des moutons de Panurge qui allaient tous dans la même direction et il m'a fait aller à contre-courant. Il m'a donné une personnalité, un jugement que je n'avais pas. Il m'a donné une paix que je n'avais pas. Il m'a donné une occasion insoupçonnée de le servir. Il a mis un autre langage sur mes lèvres, des mots nouveaux dans mon vocabulaire, de nouveaux et meilleurs sentiments dans mon cœur. Et je vais maintenant vous dire en chiffres, en euros, parce que je suppose que c'est à cela que vous vous attendez, je vais vous dire ce que Jésus m'a apporté. Écoutez bien. En m'arrachant à la mondanité, à la vanité, au tabac, à l'alcool, et en me donnant le goût des choses humbles, Jésus-Christ m'a donné une avance salariale de plus de 20% par rapport à ceux qui n'ont pas fait la même expérience. Et même si je donne la dîme de mes revenus, il me reste encore 10% d'avance sur ce qu'en jargon technique on appelle le prochain réajustement des salaires. Voici les trois choses que Jésus m'a apportées.
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0: Quelqu'un va dire, ah, grand bien vous fasse, je vous envie, mais moi je n'ai pas assez de foi pour être sauvé. Admettez que vous avez au moins autant de foi que cet homme dont nous parlons. On ne peut pas dire qu'il avait beaucoup de foi, si tant est qu'il en avait. Il s'attendait bien à recevoir quelque chose, mais pas de cette nature. Et si lui a reçu plus qu'il demandait, pourquoi pas vous ? Je me rappellerai toujours de cette dame qui m'a raconté sa conversion. C'était en Alsace, l'épicière du village. Elle était venue à l'une de mes conférences sur l'insistance d'une cliente qui l'avait invitée. Elle m'a raconté qu'elle n'avait pas envie de venir, mais l'autre insistait et insistait encore, et comme le client est roi, elle a fini par céder. Elle a dit « pour avoir la paix ». Et elle a dit « et je l'ai eu, la paix, mais pas comme je pensais ». Elle s'est convertie ce soir-là, et sa vie a été transformée. Elle est devenue une personne heureuse qui témoigne autour d'elle du salut qu'elle a reçu. Voyez-vous, mes amis, personne n'a une grande foi quand il se tourne vers le Seigneur. Mais si notre foi est petite, le Sauveur est grand. C'est une petite foi en un grand Sauveur. Le salut n'est pas à notre mesure, mais à sa mesure, à lui. C'est un salut complet, total, un salut éternel. Et comme cet homme a bénéficié de l'intervention de Dieu dans sa vie, Dieu peut aussi intervenir dans la vôtre à ce moment même. N'attendez pas la fin de notre rencontre. Élevez votre cœur simplement vers le Seigneur, maintenant, à cette seconde, et dites-lui, c'est de toi, Seigneur, que j'ai besoin, de ton pardon, de ta grâce, de ta vie. Faites-le maintenant. La suite va démontrer ce qui s'est passé dans le cœur de cet homme. Nous avons vu que la paralysie avait produit chez lui quatre résultats négatifs. L'irruption de l'évangile dans sa vie va produire quatre résultats inverses. Il vaut la peine de les voir brièvement. Le premier, je lis, il entra dans le temple, il entra louant le Seigneur. Il loue. Mais il loue qui ? Pierre et Jean ? Non. Pierre et Jean ne sont que les instruments de Dieu. Il loue le Seigneur. C'est de lui que tout vient, et c'est à lui que tout doit revenir. Non seulement il loue le Seigneur pour la grâce qui lui a été faite, mais il le loue pour ses deux pieds. Ah, il les a assez maudits, ses deux pieds. Mais maintenant, il est heureux de les avoir. Ce qui lui a causé le plus de souffrance lui cause désormais le plus de joie. Et quelle leçon pour les autres. Il leur ouvre les yeux sur la valeur de deux pieds. Avez-vous jamais remercié Dieu pour vos deux pieds ? Je ne l'avais jamais fait avant d'avoir lu ce texte, et c'est cet homme qui m'a appris à le faire. Et d'autres sont rentrés en eux-mêmes quand ils ont vu cet homme bénir Dieu pour ses pieds, et ils ont commencé à compter les bienfaits de Dieu, comme le dit le cantique, compte les bienfaits de Dieu. Deux pieds, deux mains, deux yeux, deux oreilles, un cerveau qui fonctionne. Le dernier venu dans le monde de la grâce leur montre de nouveaux chemins de louange et leur enseigne de nouvelles possibilités d'adoration. Combien de gens et de jeunes n'ont jamais loué le Seigneur pour une mère et un père chrétien, pour être nés dans un foyer où l'on prie. Jamais ils n'ont remercié Dieu d'avoir été gardé d'influences néfastes ou d'expériences négatives. Mais lui, il le fait avec une fraîcheur et une simplicité qui vous vont droit au cœur. Seigneur, merci pour mes deux pieds. C'est le premier résultat. Voici le deuxième. Non seulement on le trouve louant, mais aussi sautant. Ça fait un peu sourire, car il donne à sa façon de marcher une extravagance bien excusable. Avez-vous déjà vu ces veaux nés en fin d'année et qui passent l'hiver dans l'étable? Les avez-vous vus quand on les sort pour la première fois? Ils deviennent fous, ivres de lumière et d'espace. Quand on les lâche, ils sautent, ils font des rigodons dans tous les sens. Ils sont heureux à en être dangereux. Eh bien lui, il est comme ça. Il a des pieds, il s'en sert, il saute. Oh, à n'en pas douter, il s'est trouvé là des esprits timorés qui ont fait la remarque. Regardez, il ne marche pas comme tout le monde. Mais avant non plus, il ne marchait pas comme tout le monde. Mais on trouvait ça normal. Et si vous vous convertissez, on dira la même chose de vous. Il n'est plus le même. Il est fou. Quand vous fréquentiez les bistrots, que vous fumiez des joints et couriez les filles à en gaspiller votre vie et votre santé, personne ne vous faisait de remarques. Mais à peine votre vie sera-t-elle changée que l'on va vous montrer du doigt. Eh bien, pour moi, cet homme a droit à toute mon indulgence, voire mon admiration. Rien d'étonnant à ce qu'il sorte. Il veut rattraper le temps perdu, non? Et si sa démarche est trop excentrique au bout de certains, il y a au moins quelque chose de positif à signaler. Il ne marche plus comme avant. Et c'est ce qui caractérise un nouveau converti. Il ne vit plus comme avant. Ses pieds ne le conduisent plus dans les endroits qu'il fréquentait autrefois. Il a une nouvelle façon de marcher, une nouvelle façon d'être. Et le troisième résultat, c'est... il ne quitte plus Pierre et Jean. Il a trouvé une nouvelle famille, de nouveaux amis. Beaucoup lui avaient fait l'aumône, et quelques-uns lui avaient fait sentir qu'on lui faisait l'aumône, mais eux lui ont apporté le don total et la solution définitive. Toutes les aumônes qu'il avait reçues dans sa vie, même multipliées par 1000, ne valaient pas la seule solution où l'or et l'argent n'entraient pas en ligne de compte. Et il est avec eux à la vie et à la mort. Et ce lien qui les unit maintenant est plus fort que la simple gratitude. C'est ce que la Bible appelle dans l'Épître aux Éphésiens le lien de l'Esprit qui lie entre eux les enfants de Dieu. J'ai bien dit qu'il ne les quittera plus et je le réaffirme. Même si la mort doit les séparer, il les retrouvera, et il le savait. J'ai aussi accompagné plus d'un frère chrétien au cimetière, et je vous assure que j'ai parfois pleuré. Mais je savais, en quittant la tombe encore ouverte, que nous nous retrouverions ensemble avec le Seigneur dans le royaume de Dieu. Et maintenant, la quatrième et dernière chose, je lis, il entre dans le temple avec eux. Lui qui n'était jamais allé plus loin que la porte, il entre. Ce qu'il avait estimé bon pour les autres, il se l'approprie. Lui qui avait vécu si près du seuil de la maison de Dieu, il prend la décision de le franchir. D'un effort de sa volonté, d'un seul pas qu'il a si longtemps hésité ou refusé de faire, il tire un trait sur le passé. Cette nouvelle vie dans laquelle il entre, il ne l'avait en quelque sorte vue que du dehors. Il allait désormais la vivre du dedans. Alors, comme lui, mes amis, aujourd'hui, entrez. La ligne de démarcation qui sépare la vie de la mort, le dedans du dehors, cette ligne-là s'appelle Jésus-Christ. Venez à lui. Appelez-le dans votre cœur. et vous serez sauvés. Faites votre choix entre l'abondance du monde et la plénitude du salut éternel que Jésus-Christ vous donne.
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Le célèbre violoniste Isaïe enseignait à ses élèves l'exécution d'un morceau d'ensemble. L'un d'eux, qui n'arrivait pas à jouer un passage particulièrement difficile, pria le maître de lui en indiquer le doigté. « Eh bien, joue avec n'importe quel doigt, pourvu que ça sonne !» répondit le maître. Puis, plus aimable, il ajouta « Il y a un secret, mon cher. Regardez-moi. » Devant nos incapacités d'affronter certains passages difficiles de la vie, que ce soit des tentations, des épreuves particulièrement décourageantes, il y a un secret aussi. L'Épître aux Hébreux d'ailleurs nous le révèle. Il dit « Regardons, regardons à Jésus, le chef et le consommateur de la foi. Regardons à lui parce qu'il est le chef. » Quel autre mieux que lui, je vous le demande, pourrait nous enseigner l'art de vivre une vie harmonieuse et belle? Alors regardons à lui, aussi d'ailleurs parce qu'il peut nous donner la capacité de vaincre nos difficultés. Sa force triomphera dans notre faiblesse. Il ne s'agit pas que d'un regard, il s'agit aussi d'une expérience avec notre Seigneur Jésus. Alors quant à demain, sa forte main dans nos faiblesses tiendra notre main.

0: Bonjour, je m'appelle Audrey, j'ai 24 ans et je voudrais te témoigner en fait de comment j'ai fait une expérience qui m'a montré que même si j'avais tout, il me manquait en fait quelque chose d'essentiel dans ma vie. Donc moi je viens d'une famille chrétienne, j'ai grandi dans une famille qui croit en Dieu et aussi loin que je me souvienne, je pense vraiment avoir toujours cru en Dieu, même quand j'étais petite. Mais en fait quand j'ai eu 16 ans, j'ai fait une expérience vraiment qui m'a permis de voir qu'en fait je croyais en Dieu mais je le connaissais pas vraiment. Ce qui s'est passé en fait, c'est que ma mère a vraiment fait cette expérience avec le Seigneur et mon grand frère, et je suis très très proche de mon grand frère qui a 4 ans de plus que moi, on a toujours été comme les deux doigts de la main. Et j'ai vu mon grand frère complètement transformé en fait. Il fumait, il était bien dans la drogue, dans la fête. Et il est allé à un rassemblement chrétien avec des jeunes chrétiens. Et quand il est revenu, c'était plus le même. Il avait complètement changé. Il parlait de Jésus comme si c'était un ami. Il parlait de lui comme s'il l'avait vraiment rencontré. Et je me suis dit, ah, il y a quelque chose là qui me manque. Il y a quelque chose que moi, je n'ai pas dans ma foi. Et donc pendant mon année de première et terminale, je me suis vraiment posé des questions. J'ai cherché Dieu en fait, j'ai cherché vraiment Dieu. Et en fait, on m'a invité à un dîner, un cours alpha en fait, qui permettait de poser des questions, de discuter sur des sujets comme qui est Jésus, pourquoi lire la Bible, comment Dieu nous guide dans la vie, des choses comme ça. J'y suis allée un peu par curiosité et puis en fait, j'ai rencontré des chrétiens là-bas, des jeunes chrétiens entre autres, qui avaient quelque chose que j'avais jamais rencontré. Il y avait quelque chose en eux de différent, dans leur regard, dans leur vie, dans leur sourire, leur manière de parler de ce qu'ils vivaient avec Dieu. J'ai dit, vraiment, là, il y a quelque chose que moi, j'ai pas et que je veux. Ça me faisait très envie. Et on me disait, Dieu te tend la main, Dieu veut t'offrir un cadeau, prends-le. Et je le prenais pas parce qu'en fait, j'avais peur de quelque chose. J'avais peur. On m'avait en plus, j'avais entendu des témoignages de gens qui avaient vécu des choses fortes avec Dieu et qui avaient parlé d'expériences physiques, qu'ils avaient été touchés par la puissance de Dieu, qui s'étaient mis à pleurer, à trembler, qu'ils avaient senti le feu de Dieu. Et moi, ça, je me disais, oulala, non, surtout pas pour moi, ça me faisait très très peur. Et donc, j'ai commencé dans mon cœur à me dire, Seigneur, si tu existes vraiment, je veux te rencontrer, je veux te connaître, mais doucement, parce que ça me faisait un peu peur toutes ces manifestations. Et voilà, donc j'ai cherché, j'ai posé des questions, j'ai beaucoup discuté, et puis il y a eu un week-end en fait consacré à l'Esprit-Saint. Pour moi, le Saint-Esprit, c'était pas une personne. Et là, pour la première fois, j'ai entendu les gens parler du Saint-Esprit comme une personne qui change une vie, qui vient, qui transforme la vie. Et je me suis dit, c'est ça qui est arrivé à mon frère, c'est ça qui est arrivé à ma mère, c'est ça qui est arrivé à tous ces chrétiens, ces jeunes chrétiens qui sont brûlants, qui sont resplendissants, qui ont un tel sourire, une telle vie. Et je me suis dit, c'est ça qui me manque. Et en fait, j'ai été poussée par quelque chose qui a fait qu'en fait, j'ai demandé la prière. J'ai demandé la prière à des gens qui ont invoqué l'Esprit-Saint pour moi. Et ils ont prié pour moi. Et à ce moment-là, j'ai été saisie. Vraiment, j'ai été saisie par une présence. Et j'appelle, à chaque fois, je décris ça, c'est difficile, mais comme une sorte d'amour liquide. Une sorte d'amour qui m'a envahie. Et je me suis mise à pleurer, à pleurer, à pleurer. Et là, j'ai commencé à prier en langue. Donc la prière en langue, on en parle dans la Bible vraiment, c'est des mots qui sortent, c'est pas du français, c'est des mots qui viennent du cœur. Et c'est plus l'intelligence qui prie, c'est vraiment le cœur, c'est vraiment l'Esprit-Saint qui intercède pour nous auprès de Dieu. J'ai commencé à prier en langue, je savais même pas ce que c'était, j'étais en larmes, je savais pas ce qui se passait, c'était vraiment très très fort. Et voilà, donc là j'étais en terminale en fait quand c'est arrivé, et dès le lendemain j'ai vu la différence. Au début je me suis dit oui, c'était peut-être de l'émotion, de l'hystérie collective, il y a quelque chose qui m'a poussée, et en fait j'ai vu la différence. J'ai vu la différence dès le lendemain. Mon père m'a posé en bas du lycée, je me cachais la bouche derrière mon écharpe pour prier. J'avais envie de prier. Avant je priais un peu par piété, mais j'étais sincère, hein. Je parlais à Dieu, mais dès du jour au lendemain, j'avais l'impression que ça y est, je connaissais Dieu, il y avait quelque chose qui s'était instauré entre lui et moi, et donc je priais comme ça pour monter au lycée, et puis j'ai commencé à ne plus pouvoir m'empêcher de parler de Dieu. Alors je parlais du Seigneur à ma meilleure amie, je disais mais Dieu existe, j'ai fait une expérience tellement forte, je te jure Dieu existe. Et dans mon cours de philo, parce que bon, l'année de terme c'était quand même chaud, parce qu'il y avait les cours de philo, en plus j'avais un prof qui était complètement athée, qui faisait que casser les chrétiens et la Bible, et ça m'a fait me positionner, me rendre compte à quel point j'avais un amour pour Jésus qui est en train de naître en moi. Et dès qu'on parlait de Jésus en mal, ça me faisait mal, et j'ai eu envie de plus le connaître. Du coup j'ai eu envie de lire la Bible aussi, de découvrir qui était vraiment ce Jésus. Et quand on me disait qu'il était le même aujourd'hui, comme il y a 2000 ans, ça voulait rien dire. Et petit à petit, j'ai découvert que oui, Jésus est le même aujourd'hui. Et Jésus a transformé ma vie du jour au lendemain. Et puis après, de plus en plus, petit à petit. Et moi qui avais l'impression d'être quelqu'un de vraiment bien dans ma peau, et c'est vrai, hein, j'étais bien dans ma peau, j'ai eu la bénédiction de toujours être heureuse, et d'être dans une famille vraiment super, avec des amis, épanouie, en bonne santé, heureuse de vivre. Mais je me suis rendu compte de la différence après, en fait. Qu'au niveau de mon identité, en fait, je savais pas vraiment qui j'étais. J'étais souvent, même tout le temps, en fait, dans l'attente de l'approbation des gens. Je me disais, est-ce que les gens m'apprécient? Est-ce que, dans ma manière de parler, d'être, j'étais pas très naturelle, en fait. J'étais, voilà, je me cherchais quand même beaucoup. Et puis, artistiquement aussi, parce que je suis musicienne. Je fais du piano, du chant. Je suis artiste aussi. Là, je suis étudiante en art plastique. Et tout ça, ça, tout ça, c'est développé vraiment pour le Seigneur et pour mon épanouissement personnel. J'ai vu Dieu intervenir dans toutes les situations de ma vie. J'ai vu Dieu aussi, j'ai rencontré quelqu'un de formidable. Maintenant, je suis fiancée, on va se marier l'été prochain. Et avant, j'étais du genre à un peu enchaîner les relations, mais jamais sérieuses, parce qu'en fait, j'étais jamais amoureuse, jamais. J'avais vraiment un cœur très dur, donc j'étais beaucoup, beaucoup dans la séduction, beaucoup dans le jeu, de la drague. Et une fois que j'avais le mec, en fait, ça m'intéressait plus. Et là, vraiment, Dieu m'a permis de découvrir avec Julien, mon fiancé, ce que c'est qu'une vraie relation. Et la chasteté aussi jusqu'au mariage, et à quel point c'est beau d'avoir Dieu au centre d'une relation, et Dieu au centre aussi de mes relations avec mes amis. Et Dieu m'a donné un amour pour les gens qui fait que j'ai envie de leur parler dans le métro, dans la rue, juste leur dire que Jésus les aime. Et moi, je veux vraiment te dire que Jésus t'aime et que ce Jésus qui a transformé ma vie est vivant, est vraiment vivant, et j'en ai fait l'expérience, et que chaque jour, il continue à me surprendre. Et que Dieu est le Dieu des rêves aussi. Moi, j'avais vraiment des rêves. Et un de mes rêves, par exemple, c'était d'être sur scène, c'était de chanter, c'était de faire un CD. C'est des rêves très humains, très charnels. Mais Dieu m'a permis de les vivre aussi pour lui rendre gloire. Et que c'est tout pour sa gloire. Et les chansons que j'écrivais avant, qui étaient juste des chansons de choses de tous les jours, maintenant, je peux vraiment témoigner dans mes chansons de cette joie de le connaître, de ce bonheur d'être sa fille. Et de cette rencontre avec ce Jésus qui est devenu l'amour de ma vie. Et voilà, et je t'encourage vraiment.
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Notre Père, qui es aux cieux, que ton nom soit sanctifié, que ton règne vienne, que ta volonté soit faite sur la terre comme au ciel. Donne-nous aujourd'hui notre pain de ce jour. Pardonne-nous nos offenses, comme nous pardonnons aussi à ceux qui nous ont offensés. Et ne nous soumets pas à la tentation, mais délivre-nous du mal. Oui, cette prière, c'était la réponse de Jésus-Christ à ses disciples qui lui avaient demandé comment devons-nous prier. Aïta Gouria, Oldara nous chante le Notre Père. 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

Du bonne nouvelle, votre émission Vérité évangélique, c'était Valeur absolue, un groupe qui nous vient de la communauté chrétienne de la résurrection à Lens, un album qui est sorti en 97. 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

Bonjour, c'est la voix de l'évangile. En espérant que vous vous portez bien, je vous souhaite de passer un agréable moment en notre compagnie. Aujourd'hui, nous recevons le pasteur évangéliste Jacques Mouillon qui va nous parler de la foi. Comment croire et croire en quoi? Voilà deux questions qui certainement vous préoccupent et vous intéressent. Mais pour le moment, de la musique avec Rick Bravin, qui était professeur à la Morlaix, me semble-t-il. On salue l'Institut Biblique de la Morlaix pour la peine. C'est extrait de son album « Vivre libre ». Et le morceau, c'est « Ton amour m'a éclairé ».

Bonjour. Nous lisons dans l'évangile de Jean, au chapitre 4, les versets 46 à 53. Il y avait à Capernaum un officier du roi dont le fils était malade. Ayant appris que Jésus était venu de Judée en Galilée, il alla vers lui et le pria de descendre et de guérir son fils qui était près de mourir. Jésus lui dit, « Si vous ne voyez des miracles et des prodiges, vous ne croyez point. » L'officier du roi lui dit, « Seigneur, descends avant que mon fils ne meure. » « Va, lui dit Jésus, ton fils vit. » Et cet homme crut à la parole que Jésus lui avait dite, et il s'en alla. Comme il descendait, ses serviteurs venant à sa rencontre lui apportèrent cette nouvelle, « Ton fils vit !» Il leur demanda, « À quelle heure ?» Il s'était trouvé

et mieux. Et ils lui dirent hier, à la septième heure, la fièvre l'a quitté. Le père reconnut que c'était à cette heure-là que Jésus lui avait dit « Ton fils vit ». Et il crut, lui et toute sa maison. Cet homme crut. À la lecture de ce texte, il semblerait que ce soit chose facile que de croire. Il semblerait que la foi de cet homme va de soi après les paroles de Jésus. Chers amis, si c'était le cas, tout le monde serait aujourd'hui chrétien. Du moins, tous ceux qui, une fois dans leur vie, ont entendu le message de l'Évangile. Malheureusement, ce n'est pas le cas. L'évangéliste Luc nous raconte, dans l'un des chapitres de son Évangile, chapitre 17, dans les versets 11 à 19, l'histoire de 10 lépreux qui vinrent trouver Jésus. Bien sûr, ils vinrent trouver Jésus pour être guéris. Et ils furent guéris. Mais un seul sur les 10 est revenu vers Jésus pour le remercier. Ici, cela nous paraît d'autant plus facile ou aller de soi que nous connaissons le récit. Je veux dire que cet homme crut parce que son fils était guéri. Mais je vous ferai remarquer que la première fois où il est dit que cet homme crut, son fils n'était pas encore guéri. Du moins, il ne le savait pas. Cet homme, haut fonctionnaire de son époque, certainement attaché au service du roi Hérode, éprouve une grande détresse. Il n'hésite pas, malgré son rang, à aller trouver Jésus. Il va lui réclamer la guérison de son fils, sans doute son fils unique. À ses yeux, la guérison de celui-ci est plus importante que sa réputation, que sa place dans la société. Il est des moments, des occasions, où nous sommes capables de faire taire les considérations humaines, d'oublier notre orgueil, nos préjugés. La guérison de son fils était à ce prix. Il met toute son espérance, toute sa foi en Jésus. Combien d'hommes et de femmes ne veulent pas venir à Christ à cause de leur orgueil? C'est leur principal obstacle.

0: La foi de cet homme se manifeste également lorsqu'il insiste auprès de Jésus après une réponse qui aurait pu le décevoir, désamorcer son zèle ou sa confiance. Les réponses de Jésus parfois peuvent nous paraître déroutantes, difficiles à comprendre, déplacées. Elles peuvent même un instant faire défaillir notre détermination à chercher auprès de lui le secours dont nous avons besoin. Il est important de savoir que ces réponses, les réponses de Jésus, ne sont jamais la marque d'un refus, de l'indifférence, ni le fait qu'il puisse un seul instant mépriser notre demande. Jésus veut voir naître dans nos cœurs une foi sincère qui résistera aux épreuves et qui grandira. Une foi qui n'est pas seulement motivée par le seul désir de guérison ou d'obtenir quoi que ce soit et qui s'évanouira comme neige au soleil. C'est malheureusement ce qui se produit parfois. La foi de cet homme se manifestera enfin par son obéissance à l'ordre de Jésus. « Va, lui dit Jésus, rentre chez toi, ton fils est bien portant. » Qu'est-ce qu'il prouve ? Il désirait ramener Jésus à la maison pour le voir guérir son fils. Et Jésus le renvoie avec cette parole « Ton fils est bien portant ». Ne l'a-t-il pas laissé malade ? Cet homme crut Jésus sur parole et il repartit chez lui. Jamais il n'imagina, semble-t-il, que c'était une manière élégante de se débarrasser de lui, de le renvoyer poliment à la maison. Il nous est dit qu'il crut Jésus sur parole et il repartit chez lui. Nous savons par le récit qu'en chemin, cet officier eut la confirmation de la guérison de son fils, et ceci à l'heure même où Jésus prononça ces paroles. Jésus n'accorde pas toujours une guérison semblable, et plusieurs se sont révoltés face à d'apparents silences de la part de Dieu. La guérison de son fils, c'est évident, était le centre de ses préoccupations. Il était venu dans cet unique but. Mais sa démarche a fait naître en lui par son attitude et les réponses de Jésus, un trésor bien plus précieux, la foi. Lorsque l'officier rencontrera en chemin ses serviteurs et qu'il lui confirme l'heure de la guérison, il est mentionné donc une deuxième fois que cet homme crut. Dieu emploie des méthodes différentes pour les uns et pour les autres. Des méthodes différentes pour nous faire découvrir qui il est. Et pas seulement ce qu'il est capable de faire. La guérison de cet enfant en est une. Chers amis, Dieu ne vous a-t-il jamais parlé ? Ne s'est-il jamais adressé à vous ? Ne vous a-t-il jamais exaucé ? En êtes-vous seulement conscient ? L'avez-vous remercié ? Rencontrez Jésus-Christ comme Seigneur et Sauveur est le plus grand cadeau qu'il puisse nous faire. Il est bien préférable à la santé et à la vie sur cette terre, à notre vie et à celle de nos bien-aimés. C'est ce que je vous souhaite, chers amis, auditeurs, de tout cœur.
1: Merci Jacques Mouillon, merci beaucoup pour ce message. 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

Une fillette remue son thé, y goûte, fait la grimace. Aucun goût de sucre. Elle recommence l'opération, pensant qu'elle n'avait pas assez remué. Goûte à nouveau, fait une nouvelle grimace. « Maman, dit-elle, dépitée, j'ai beau remuer mon thé, il ne sucre pas. » Et la mère de répondre en souriant, « Mon enfant, tu as simplement oublié d'y mettre le sucre. » Rien ne sert de remuer nos vies si l'on n'a pas tout d'abord pris soin de les remplir de la grâce de Dieu. Si Jésus-Christ n'est pas en nous, notre activité et notre agitation ne rendront pas nos vies plus heureuses et plus fécondes. S'il habite dans nos cœurs, par la foi, si nous sommes attachés à lui comme le sarment est attaché au cep, pour former une même plante avec lui, alors, sans grands efforts, nous vivrons en harmonie avec Dieu et nous jouirons pleinement de sa présence en nous. Le Christ est venu pour nous donner la vie et nous la donner en abondance. Demeurez en moi et je demeurerai en vous, a-t-il dit. Celui qui demeure en moi et en qui je demeure porte beaucoup de fruits. Nous avons tous soif de plénitude. Ne nous contentons pas de vivre, choisissons de vivre pleinement.

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Alors là, on a eu une enfance assez difficile parce que mon père, malheureusement, a eu des problèmes de boisson. C'était un alcoolique. Donc, ça l'a amené des grosses tensions dans la famille. Ça a été difficile. Ça a été difficile pour ma belle-mère. Ça a été difficile pour les enfants. J'ai vu mes frères les plus vieux se droguer vers l'âge de 14-15 ans, commencer à consommer de la drogue. Alors, je disais rien. Je les regardais se droguer. Mais je sentais que eux, ils avaient une puissance, un prestige, un pouvoir parce qu'ils se droguaient, parce qu'ils étaient rebelles aux parents, parce qu'ils réussissaient à faire des choses que moi, j'avais même pas envie de faire à ce moment-là. À ce moment-là, j'avais envie d'avoir une vie rangée, une vie casée. Donc, qu'est-ce que j'ai fait? C'est que j'ai suivi des cours de patinage artistique pendant 6 ans. J'ai enseigné moi-même le patin artistique pendant 3 ans. J'ai intégré les cadets parce que je trouvais une vie sociale intéressante. J'ai été dans les cadets de l'air, j'ai gradué caporal, j'avais réussi à me faire une petite vie. Mais au fond de moi, il y avait un creux, il y avait quelque chose qui était jamais répondu. Il manquait un amour, il manquait un respect, il manquait un pourquoi. Alors moi, j'ai fait un choix, un bizarre de choix. C'est que j'ai voulu me diriger vers des gens qui prenaient de la drogue. Alors ils m'ont enseigné, j'ai demandé comment on prend de la drogue. Alors j'ai appris à fumer, j'ai appris à rouler des joints, j'ai appris à prendre de la coke, de la mescaline, de la drogue dure. Étant donné que je consommais de la drogue, il a fallu que j'en vende. Et il y a un de mes clients à qui je vendais beaucoup, qui consommait beaucoup, et il m'a dit, Nicole, on part-tu sur un petit party? OK. Alors, on est parti, mais le party a duré 3 jours, 3 nuits. On a été sur la brosse, hein, qu'on appelle ça la brosse. Et là, il me demande à la fin de notre randonnée, il dit, Nicole, tu viendrais-tu faire une dernière ligne de coke? Alors, je rentre chez lui, tire une ligne de coke, et là, il me dit que ça va pas bien dans sa vie, qu'il est malheureux, qu'il est triste, qu'il veut se suicider. Et moi, à ce moment-là, le conseil que j'avais à lui donner, c'est « fais-le ou ben tais-toi ». C'était carrément ça. Mais malheureusement, il est descendu en bas et il s'est tiré une balle dans la tête. Et moi, j'étais en haut. Et j'ai entendu la détonation. Je suis partie de là. Et ce fut la dernière fois que j'ai vendu de la drogue de toute ma vie. J'ai eu la visite de la police. Et j'ai eu un dossier criminel. J'ai déjà fait un peu de prison. Et un dossier criminel, j'en avais un. Donc, ça, c'était pas ce qu'il y a de mieux dans la vie. À la suite de ça, il y a passé quelqu'un chez moi qui vendait de l'assurance. Et j'ai dit, bon, je vais aller suivre un cours pour vendre de l'assurance. Ça semble être payant. Ça semble être une place que je peux faire de l'argent. Je suis allée suivre un cours à Montréal, c'est un cours de 2 semaines. Et là, à Montréal, j'ai vu un jeune homme. Un jeune homme qui avait 22 ans, 2 enfants, qui était marié puis qui était différent des autres, parce que lui, des jokes à double sens, il en faisait pas. Il était sérieux, mais pas plate. Il était le fun. Fait que je suis allée vers lui puis je lui ai dit, écoute, toi, t'as quelque chose de spécial que les autres ont pas. Tu peux-tu me dire c'est quoi? C'est là, il me pose la question, il dit, est-ce que tu connais Jésus-Christ? Ben, j'ai dit, ce que je connais de Jésus, c'est qu'il est né dans une crèche puis il est mort sur une croix. C'est ça que je connais de Jésus. Ben, il dit, veux-tu venir à l'église avec moi pour en apprendre plus? Et là, il m'a raconté un petit peu son témoignage personnel. Il m'a dit qu'avant, il était dans les autobus, il était pickpocket, il volait les gens, les femmes dans les sacoches puis il avait les cheveux longs jusque-là. Mais c'était vraiment pas l'image du gars que j'avais devant moi. Fait qu'il m'invite à l'église, moi je dis oui. J'ai rien à perdre, je vais à l'église. Ce soir-là, une grosse orage, la voiture glisse sur le bord du fossé, on s'est jamais rendu à l'église. Notre cours d'assurance allait se terminer, c'est vers les 2 semaines de la fin. Il me donne une page avec des noms d'églises décrits dessus dans la province de Québec, puis il me donne un conseil. Il dit, Nicole, si tu veux vraiment connaître Dieu, il dit, un jour, va dans une église évangélique. Alors moi, je repars avec ce conseil-là. Arrive la période des fêtes autour du 25 décembre. Je descends à Victoriaville parce que je viens de là, de ma région familiale. Je vais là, il y a un party de famille, ça se passe pas bien. J'aime pas ça, j'aime pas l'atmosphère, je me sens pas bien dans ma famille. J'ai encore une fois une recherche d'identité qui se fait. Et j'avais commencé à lire la Bible, j'avais commencé à lire le Nouveau Testament. Et j'avais trouvé... Qui est mon frère, ma sœur, mon père, ma mère? C'est le seul qui fait la volonté de Dieu. Alors, dans ma tête, c'était devenu l'idée déjà d'aller à l'église. Fait que je m'en viens sur l'autoroute 20 entre Victoriaville et Québec et je pleure. Et je pleure parce que je suis écœurée de la vie. Je veux me suicider. C'est carrément ça. Je me dis, je rentre-tu d'une vanne, ben d'un coup que le chauffeur meurt pas ou il y a toutes sortes de scénarios qui se passent dans ma tête. Alors, je suis sur la 20 et je pleure. Mon visage est défait tellement je pleure. Je me regarde dans le miroir.
miroir, je me reconnais quasiment pas. Mais là, je crie parce que j'ai 27 ans. Là, je crie à Dieu, j'ai dit, toi, là, si t'existes, réponds-moi. Fait que je veux pas vivre les 27 années qui s'en viennent comme les 27 qui viennent de passer. J'étais tellement profondément dans mon cœur, j'étais tellement sérieuse, là, que c'est sûr, là, que Dieu fallait qu'il me réponde, là. Alors, je suis arrivée chez mon frère, puis je demeurais chez mon frère à Québec à ce moment-là. J'ai pris l'annuaire téléphonique, j'ai ouvert, j'ai cherché Église évangélique. Le conseil m'était revenu dans la tête un an après. J'appelle à l'Église évangélique, je veux pas me dévoiler trop. On m'invite pour terminer l'année. Venez finir l'année avec nous le 31 décembre, il y a une petite soirée, puis vous allez être bienvenus. Le 31 décembre arrive. Et là, j'entre dans cette église-là, et on me reçoit avec beaucoup de respect et de politesse. Quelque chose que j'ai aimé beaucoup. On m'a dit, bienvenue madame. Et moi, me faire dire madame, là, c'était la première fois de ma vie que ça arrivait, qu'on me traitait de madame. Alors, je suis entrée là et les gens étaient assis autour d'une table, prenaient un café puis des beignes pour m'inviter à m'asseoir. Alors, j'ai regardé un petit peu, j'ai vu une dame qui avait beaucoup de tatous. Alors, moi, je me suis dit, ben elle, je peux y faire confiance, je vais aller m'asseoir à côté d'elle. Alors, elle m'a demandé qu'est-ce que je venais faire. J'ai dit, j'ai 27 ans, une tête, ses épaules, deux bras, deux jambes, je veux faire le bien, mais j'y arrive pas. Puis elle avait pas directement la solution qu'il me fallait, m'a présenté quelqu'un d'autre. L'autre personne me dit, qu'est-ce que t'es venu chercher ici ce soir? Ben, j'ai dit, j'ai 27 ans, une tête, ses épaules, deux bras, deux jambes, je veux faire le bien, mais j'y arrive pas. Il m'a regardé, il dit, crois-tu en Jésus-Christ? J'ai dit, oui, je crois qu'il est né dans une crèche, qu'il est mort sur une croix. Mais il dit, tu crois-tu? Est-ce que tu crois que t'es pécheresse? La même question que m'avait été posée en 81. Mais là, j'étais convaincue que j'avais fait du mal dans ma vie. Alors, j'ai dit, oui, je suis pécheresse. Mais il m'a pas laissé comme ça. Veux-tu être pardonner. Alors, je sais pas si vous savez, mais quand j'ai suivi mon cours pour vendre l'assurance, il y avait une réquisition avant. Il y avait un procédé. C'est pour pouvoir suivre mon cours pour vendre l'assurance, il a fallu que je demande pardon officiellement à la justice pour mes dossiers criminels que j'avais. Alors, il a fallu que je fasse des démarches dans ce sens-là. J'avais déjà fait une demande pardon judiciaire. Je l'avais eu. J'avais été blanchie du côté judiciaire. J'avais pu suivre mon cours pour vendre l'assurance. Maintenant, on m'offrait le pardon céleste. Alors, on m'a demandé, veux-tu être pardonné? J'ai dit oui. Alors, puis j'ai dit, en plus de ça, j'ai commencé à lire le Nouveau Testament et puis je comprends pas grand-chose, puis j'aimerais le comprendre, puis j'aimerais avoir une vie nouvelle. Alors, la personne en question m'a dit, ferme tes yeux, on va prier. Alors, j'ai fermé mes yeux. J'ai demandé pardon pour ma vie passée. J'ai reçu Jésus-Christ comme mon sauveur dans ma vie. J'ai cru qu'il était mort pour mes péchés. Ensuite de ça, j'ai demandé une vie nouvelle. J'ai demandé la compréhension de lire les Saintes Écritures puis de comprendre quelque chose là-dedans. Et j'ai fermé mes yeux et c'était merveilleux. Et j'ai dit amen. Dieu a régénéré ma personne, a régénéré mon langage, a régénéré mon intelligence. Et après ça, ben j'ai trouvé un mari. On s'est mariés le 13 juillet 1991. Et ensuite de ça, j'ai eu 4 enfants qui sont venus. Et maintenant, je travaille dans un milieu scolaire. Je suis surveillante, brigadière. Je conduis des autobus. Dieu a permis que je suive mon cours pour conduire des autobus. Fait que j'ai une vie extraordinaire. Et par la grâce de Dieu, je suis justifiée.

David dit au psaume 31, versets 15 et 16, « En toi je me confie, ô Éternel, je dis, tu es mon Dieu, mes destinées sont dans ta main. » Nous pouvons reprendre ces paroles à notre compte. Elles sont tout d'abord un témoignage, « Tu es mon Dieu ». Quand l'homme s'éloigne de Dieu, il devient idolâtre. On adore aujourd'hui toutes sortes de dieux, le dieu d'argent, le dieu toilette, le dieu sport, le dieu confort, et j'en passe. David dit, « Tu es mon Dieu, toi, éternel. » Si, comme lui, nous pouvons dire à Dieu, qui nous a donné son Fils, « Tu es mon Dieu », nous pourrons ajouter, « En toi je me confie, j'ai foi en tes promesses. Je sais que cette journée contribuera à mon bien, quoi qu'il arrive. » Car mes destinées sont dans ta main. Rien ne peut élargir et enrichir notre vie. Rien ne peut la rendre plus heureuse et plus féconde que de savoir que le Dieu de l'infini est notre Dieu et que nos destinées sont dans sa main.

0: C'était Chan Chan de Buena Vista Social Club. Cette belle rythmique nous vient de Cuba, bien sûr, avec ses sonorités qui nous invitent à danser et au voyage.
1: Le thème de la chanson est hélas courant, celui d'un amoureux qui cherche à s'approcher de son amour.
0: Mais cet amour s'enfuit. J'étais à un concours de chant et ce thème revenait souvent, parmi les chansons interprétées. Une des interprètes a même dit que l'amour était comme un mirage, qui toujours s'enfuit quand on croit l'atteindre.
1: Ce n'est pas très réjouissant comme perspective, mais j'ai côtoyé beaucoup qui ont hélas vécu cette réalité et qui ont même fini dans la drogue, tant cela a été destructeur pour eux.
0: Mais ce n'est pas à cela que Dieu nous a appelés. Nous avons été créés pour aimer et être aimés. Souvent, cet amour est recherché qu'à travers la sexualité, et c'est une des raisons de pourquoi tant ont du mal à vivre un vrai amour.
1: La Bible nous enseigne que l'amour vient de Dieu, que nous sommes par nous-mêmes incapables de le vivre pleinement à cause de notre égoïsme.
0: Mais Jésus est venu pour ôter cet égoïsme de notre cœur et nous donner un amour véritable et pur.
1: Un amour que nous pouvons vivre avec notre conjoint, mais aussi notre famille et ceux que l'on rencontre sur notre chemin.
0: Cet amour s'exprime de manière différente avec chacun, mais nous donne de rentrer dans une dimension de relation nouvelle, tel l'amour entre un père et ses enfants.
1: Écoutons justement Stevie Wonder nous chanter « Isn't She Lovely » qu'il a chanté pour la naissance de sa fille Aisha.

Psaume 37, psaume de David. Ne t'irrite pas contre les méchants, n'envie pas ceux qui font le mal, car ils sont fauchés aussi vite que l'herbe, et ils se flétrissent comme le gazon vert. Confie-toi à l'Éternel et pratique le bien, et le pays pour demeure et la fidélité pour pâture. Fais de l'Éternel tes délices, il te donnera ce que ton cœur désire. Recommande ton sort à l'Éternel, mets en lui ta confiance et il agira. Il fera apparaître ta justice comme la lumière et ton droit comme le soleil à son midi. Garde le silence devant l'Éternel et espère en lui. Ne t'irrite pas contre celui qui réussit dans ses voies, contre l'homme qui vient à bout de ses mauvais desseins. Laisse la colère, abandonne la fureur, ne t'irrite pas, ce serait mal faire. Car les méchants seront retranchés et ceux qui espèrent en l'Éternel posséderont le pays. Encore un peu de temps et le méchant n'est plus. Tu regardes le lieu où il était et il a disparu. Les misérables possèdent le pays et ils jouissent abondamment de la paix. Le méchant forme des projets contre le juste et il grince des dents contre lui. Le Seigneur se rit du méchant car il voit que son jour arrive. Les méchants tirent le glaive, ils bandent leur arc pour faire tomber le malheureux et l'indigent, pour égorger ceux dont la voie est droite. Leur glaive entre dans leur propre cœur et leurs arcs se brisent. Mieux vaut le peu du juste que l'abondance de beaucoup de méchants, car les bras des méchants seront brisés, mais l'Éternel soutient les justes. L'Éternel connaît les jours des hommes intègres et leur héritage durera jamais. Ils ne sont pas confondus au temps du malheur et ils sont rassasiés au jour de la famine. Mais les méchants périssent et les ennemis de l'Éternel comme les plus beaux pâturages. Ils s'évanouissent en fumée. Le méchant emprunte et il ne rend pas. Le juste est compatissant et il donne. Car ce que bénit l'Éternel possède le pays, et ce qu'il maudit sont retranchés. L'Éternel affermit les pas de l'homme, et il prend plaisir à sa voix. S'il tombe, il n'est pas terrassé, car l'Éternel lui prend la main. J'ai été jeune, j'ai vieilli, je n'ai point vu le juste abandonné, ni sa postérité mendiant son pain. Toujours, il est compatissant, et il prête, et sa postérité est bénie. Détourne-toi du mal, fais le bien et possède à jamais ta demeure. Car l'Éternel aime la justice, il n'abandonne pas ses fidèles, ils sont toujours sous sa garde. Mais la postérité des méchants est retranchée. Les justes posséderont le pays et ils y demeureront à jamais. La bouche du juste annonce la sagesse et sa langue proclame la justice. La loi de son Dieu est dans son cœur, ses pas ne chancellent point. Le méchant épie le juste, et il cherche à le faire mourir. L'Éternel ne le laisse pas entre ses mains, et il ne le condamne pas quand il est en jugement. Espère en l'Éternel, garde sa voie, et il t'élèvera pour que tu possèdes le pays. Tu verras les méchants retranchés. J'ai vu le méchant dans toute sa puissance. Il s'étendait comme un arbre verdoyant. Il a passé, et voici, il n'est plus. Je le cherche, et il ne se trouve plus. Observe celui qui est intègre et regarde celui qui est droit, car il y a une postérité pour l'homme de paix. Mais les rebelles sont tous anéantis, la postérité des méchants est retranchée. Le salut des justes vient de l'Éternel, il est leur protecteur au temps de la détresse. L'Éternel les secourt et les délivre, il les délivre des méchants et les sauve, parce qu'ils cherchent en lui leur refuge.

tout pour que il règne. C'est Moïse pour votre méditation The World Chambers. Le verset du jour pour cette méditation vient de l'Épître aux Romains, chapitre 5, verset 12. Il nous est dit « Par le moyen d'un seul homme, le péché s'est introduit dans le monde, et par le moyen du péché, la mort. C'est ainsi que la mort s'est répandue sur tous les hommes, et que là-dessus, tous sont tombés dans le péché. » Quelle est l'origine et l'évolution du péché ? La Bible ne nous dit pas que Dieu a puni toute la race humaine pour le péché d'un seul homme. Mais elle nous dit que la tendance du péché, qui se manifeste par l'égoïsme, provient d'un seul individu, le premier de la race humaine. Et qu'un autre, l'homme normal, a pris sur lui tout le péché de l'humanité afin de l'abolir par son sacrifice. Révélation infiniment plus profonde que l'Épître aux Hébreux met en lumière. La tendance au péché est la tendance à se chercher soi-même, à faire de son moi son Dieu. L'égoïsme peut se manifester soit par l'immoralité flagrante, soit par l'apparente moralité. Mais les deux viennent de la même racine, la divination de soi, l'égoïsme. Quand Jésus se trouve en face de pécheurs manifestes et de gens ultra corrects, il n'attachait aucune importance à ces manifestations extérieures. Il regardait à ce que nous ne voyons pas, à la disposition intérieure. Le péché est en moi dès ma naissance. Je ne puis rien y changer. Dieu s'en charge par la rédemption. Sur la croix de Jésus-Christ, Dieu rachète toute la race humaine de la condamnation qui résulte de l'hérédité du péché. Dieu n'a jamais déclaré un homme responsable de cette hérédité. Ce qui me condamne, c'est mon refus d'accepter la délivrance que Jésus est venu m'apporter. C'est ici le jugement, le moment critique, la lumière est venue dans le monde et les hommes ont mieux aimé les ténèbres

Bonjour, je m'appelle Guillaume. Je suis né dans une famille, tout ce qu'il y a de plus aimante, des parents qui m'ont vraiment beaucoup entouré. Et à vrai dire, mes parents étaient athées et m'ont éduqué avec une perspective que bien vivre sa vie était une nécessité, mais sans réellement donner un sens et un but à cette perspective-là. Et j'ai grandi ainsi, bien entouré comme un petit garçon qui était un petit peu le roi de la famille. Et je crois que ces choses ont été bouleversées quand ma sœur est née. J'avais alors 7 ans. Et à ce moment-là, j'ai pris conscience que mes parents allaient devoir, de mon point de vue, diviser la dose d'amour qu'ils me réservaient pour la donner à moi-même et à ma sœur. Et un certain nombre de questions existentielles ont commencé à se poser à moi. Je me suis demandé pourquoi j'étais sur Terre. Et j'ai haï ma sœur vraiment et je l'ai détestée depuis mon plus jeune âge. Et je ne me rendais pas compte que je la jalousais, mais c'était pourtant le cas. Une deuxième grande étape, c'est quand mon grand-père est mort. J'avais alors 9 ans et c'était peut-être une des personnes que j'aimais le plus. À ce moment-là, j'ai pris conscience que la vie avait une fin, mais c'était quelque chose que je connaissais déjà intellectuellement, mais c'est devenu tout à fait pratique à ce moment-là. Et d'être séparé de lui, c'était quelque chose de fou et j'ai commencé à m'interroger vraiment sur le sens même de la vie. Et je me suis posé la question, mais qu'y a-t-il après la mort? Finalement, est-ce que la vie, ce serait une fin en soi? Et si quelque chose existe après la mort, qu'est-ce que c'est? Et je me souviens, étant tout jeune, m'être posé cette question. Si tu meurs demain, est-ce que tu irais au paradis ou en enfer? Et alors le diagnostic que j'ai fait sur ma vie, petit garçon que j'étais, 9-10 ans, a été le suivant. Oui, je suis une bonne personne. Et si je devais me présenter devant Dieu demain, certainement il me sauverait sur la base de mes bonnes œuvres. Je ne me rendais pas compte à l'époque que j'étais complètement aveugle sur ma condition et complètement perdu en ce qui concerne mon attitude, car déjà tout jeune et tout petit, j'étais déjà animé de toutes sortes de mauvaises choses. L'étape suivante, ça a été quand j'étais en 6e. Je me sentais délaissé par ma famille, à tort. J'avais l'impression d'être seul au monde. Une solitude profonde m'envahissait et je cherchais à attirer l'attention des autres par des bêtises en classe toujours plus grandes qui m'ont conduit petit à petit à faire des choses vraiment dramatiques en termes de violence. Et quand j'ai eu 11 ans, une prof de dessin qui n'en pouvait plus de moi a été amenée à un moment à prendre une décision forte en termes de sanctions contre moi. Et alors qu'elle recevait mes parents, elle leur a expliqué que j'étais un enfant très turbulent en classe et mes parents ont confirmé que c'était la même chose à la maison. Et alors elle leur a proposé de m'envoyer en colonie pour l'été. Et elle leur a donné un traité pour m'inviter dans une colonie chrétienne, ce qu'ils ont fait. Et ça a été la première fois que j'ai été mis en contact avec le message de l'évangile. Parce que quand je suis arrivé dans cette colonie, j'ai vu des gens complètement différents. J'ai vu des gens qui m'aimaient malgré ce que j'étais. Et j'avais plus vraiment besoin de faire le pitre pour susciter leur attention. Ils avaient un vrai amour pour moi. Et je me suis senti vraiment bien. Puis on m'a parlé de Jésus-Christ. Et on me l'a présenté comme quelqu'un qui voulait être mon ami, qui voulait me réconcilier avec Dieu. Et moi, je me sentais tellement seul que ce message me plaisait à un point incroyable. Et je me suis dit, oui, je veux bien un ami comme Jésus-Christ. Et un soir, alors que j'étais avec mon moniteur de camp, celui-ci m'a demandé si je voulais accepter Jésus-Christ comme mon sauveur dans ma vie. Et j'ai dit, oui, je veux t'accepter Jésus comme mon sauveur. À cette époque, je savais que ce que je lisais dans ma Bible, c'était la vérité. Mais je ne me rendais pas compte vraiment de mon état. Je croyais vraiment être une bonne personne. Et pourtant, j'avais un vide au fond de moi, un vide sidéral, un vide infini. C'était comme si j'étais un puzzle et qu'il manquait la pièce centrale et que cette pièce centrale, c'était Dieu. Et la taille de cette pièce était tellement grande que je pouvais chercher à combler ce vide infini en moi de toutes sortes de manières. Finalement, ça ne rimait à rien. C'était comme essayer de remplir l'espace avec des sacs poubelles. Alors à un moment donné, j'ai commencé à chercher à combler ce vide. Je me suis mis à consommer des cigarettes. J'avais 13 ans, si ma mémoire est bonne. Et à 16 ou 17 ans, j'ai commencé à consommer du cannabis. J'en suis tout de suite devenu esclave. Ça m'a conduit plus tard dans les drogues plus dures. Et comme je n'avais pas d'argent pour en consommer, j'ai commencé à en vendre à mes amis. Et ça a été le début d'un engrenage qui m'a conduit finalement à devenir de plus en plus impliqué dans le monde de la drogue, dans le monde du deal, mais également de plus en plus violent, puisque ça exacerbait des attitudes que j'avais enfouies depuis tout jeune. Et je frappais mes camarades, frappais mes amis, frappais mes parents, frappais ma petite sœur. De sorte que quand j'ai eu 19 ans, mes parents m'ont demandé de quitter le domicile familial. Lorsque je suis parti, alors à ce moment-là, ça a été la descente aux enfers. Et je suis devenu de plus en plus méchant et mauvais. Je pouvais être mon ami jusqu'à une certaine somme. Après cette certaine somme, je ne pensais qu'à te voler. J'avais complètement oublié mes amis chrétiens. Et en 2003, une personne m'a dénoncé à la police. Et je me suis fait arrêter. Et lorsque je me suis retrouvé en prison, j'ai commencé à prier encore et à relire ma Bible. Et je priais pour revoir un ami chrétien que je n'avais pas vu depuis l'âge de mes 17 ans. Quelqu'un qui s'appelle Joël et qui m'avait fait vraiment forte impression par son caractère, par sa fidélité et aussi par sa moralité. Je me disais, j'aimerais tellement être comme cet homme et être quelqu'un de bien.
J'aimerais être connu non pas parce que je suis une personne vicieuse ou mauvaise, ce qui était le cas, mais plutôt connu comme étant quelqu'un de bon, quelqu'un de philanthrope qui fait des bonnes œuvres. Et cet homme était pour moi le modèle à suivre. Et j'ai juste prié en disant, je m'engage, quand je sortirai de prison, à aller voir cet homme. Je pensais avoir la force de le faire. Je suis sorti de prison, je ne pensais qu'à une chose, c'était recouvrer l'argent que j'avais perdu lors de ma cavale qui avait pris 6 mois, et puis de la drogue qui avait été saisie par la police. Et alors que je menaçais une des personnes qui m'avait dénoncé et que j'avais complètement oublié ma prière faite en prison, un soir, alors que j'étais chez mes parents, quelqu'un a cogné à la porte. Et j'ai eu comme un pressentiment, pensant que c'était la police. Et j'allais me sauver. Et quand ma mère a ouvert la porte, c'était mon ami Joël. Ça faisait simplement 8 ans que je n'avais pas vu cet homme. Et je venais juste de prier pour le revoir, en disant simplement un engagement comme une prière, je vais aller le voir. Or, cet engagement, je ne le tenais pas, comme tous les engagements que j'avais pris dans ma vie. Alors je l'ai simplement écouté, très rapidement, et je suis retourné le dimanche suivant à l'église. Et je crois que le dimanche suivant, le pasteur prêchait sur Romains 3, 23. Tous ont péché et sont privés de la gloire de Dieu. C'était comme une révélation pour moi, parce que ces choses-là étaient devenues pratiques. Je l'avais observé dans la rue, je savais qu'on était tous mauvais, tous pécheurs, tous pourris jusqu'à la moelle. Je savais que notre dépravation était totale, et je savais que si je mourais demain, j'allais certainement en enfer. Contrairement à ce que j'avais dit quand j'étais plus jeune. J'avais fait l'expérience de quelque chose qu'on appelle la conviction de péché. Et tout d'un coup, je me suis dit, ma vie n'a vraiment aucun sens. Et le sens éternel de ma vie, c'est l'enfer. Je me voyais perdu. Et à un moment donné, je me suis dit, mais Seigneur Dieu, je suis complètement perdu. Je voudrais être une nouvelle personne. Et je voudrais être avec toi. Mais regarde ma vie, je fais n'importe quoi. Et lorsque j'ai pris conscience que Jésus-Christ, le meilleur des hommes que la terre n'ait jamais porté, lui qui n'a jamais péché, qui n'a jamais dit une parole mauvaise, il a été tenté en toutes choses comme moi je l'avais été, sauf que lui, il avait parfaitement résisté. Que cet homme-là était venu, qu'il avait marché sur la terre et qu'il était venu mourir à la croix, et que ça pouvait être quelque chose qui pouvait me sauver si j'acceptais qu'il était mort à ma place. Quand j'ai compris cette réalité-là et que je l'ai acceptée, alors il s'est produit un profond bouleversement dans ma vie. Et tout d'un coup, j'ai eu des aspirations nouvelles. J'ai eu comme un cœur nouveau et j'ai commencé à vraiment rechercher des choses que je n'aurais jamais imaginé rechercher avant. Je cherchais à plaire à Dieu. J'avais une moralité retrouvée à laquelle je cherchais à m'attacher et que je poursuivais. Et j'ai commencé à avoir envie de travailler, chose qui paraît tellement incompréhensible, tellement j'étais un fainéant. Et je me suis dit, mais c'est pas possible, je suis quelqu'un de nouveau. Et le jour de mon baptême, lorsque j'ai pris l'engagement de suivre Jésus-Christ jusqu'à la fin de ma vie, le pasteur a donné ce verset qui est « Si quelqu'un est en Christ, il est une nouvelle créature. Les choses anciennes sont passées. Voici, toutes choses sont devenues nouvelles. » C'était juste ce dont j'avais fait l'expérience. Je ne suis pas parfait. Et il m'arrive encore de mettre le pied dans le fossé et de tomber dans mes propres travers, les vieux travers que j'avais d'avant. Mais une chose dont je suis sûr, c'est que si la route est rocailleuse, celui qui m'a sauvé, il me tient par la main. Et il est en train de me guider vers un but précis, celui de la vie éternelle, celui de la relation éternelle avec Dieu. Et alors qu'avant je n'avais aucune espérance de ce type-là, alors que ma vie n'avait aucun sens, alors que j'étais perdu, aujourd'hui, grâce à Jésus-Christ qui m'a aimé, qui s'est donné pour moi, moi qui ne le méritais pas, aujourd'hui je peux avoir l'assurance que non seulement ma vie a un sens, mais que ce but vers lequel je tends, il est assuré, parce que c'est pas mes œuvres, mais lui, et il a tout accompli. Merci de m'avoir écouté. Hit me.

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aujourd'hui, à Vérité Évangélique, nous recevrons Monsieur Jacques Mouillon. Monsieur Jacques Mouillon qui nous parlera du salut. Nos amis de la Voix de l'Évangile aussi, ainsi que Monsieur Caillan pour Perspective Réformée et une réflexion sur le livre d'Esther. Tout de suite, Mani Kejo Akepsimas, que tes œuvres sont belles.

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1: Quel est, chers amis, auditeurs, auditrices, le message de ce livre particulier qui se trouve dans le recueil de l'Ancien Testament, le livre historique d'Esther? Un précédent exposé vous a présenté le message de ce livre particulier qui se trouve dans le recueil de l'Ancien Testament, le livre historique d'Esther. Un précédent

Ce serait trop dire que son admission dans le canon des Saintes Écritures apporte un élément étranger dans l'ensemble de la Bible et défigure celle-ci. Cependant, on ne peut méconnaître que ce livre renforce le caractère juif de la Bible, d'ailleurs plus ou moins clairement marqué, de telle sorte qu'il nous est impossible de ne pas le remarquer si l'on nous pose la question « Aimes-tu ou détestes-tu l'image que nous offre la Bible ?» Quand, une fois, les figures d'Esther et de Mardoché nous sont devenues familières, nous constatons le même air de famille chez tous les autres personnages de l'Ancien et même du Nouveau Testament. Pourquoi Mardoché ne voulait pas se prosterner devant Haman? Le livre d'Esther pose les problèmes juifs dans toute son acuité. Le peuple hébreu est unique en son genre, dispersé parmi les autres et pourtant séparé de ses nations. Il ne peut ni ne veut s'intégrer à cause de sa nature propre. À cet égard, les peuples éprouvent le sentiment qu'il y a un corps étranger comme une écharde dans leur chair, écharde qui doit être arrachée à tout prix. Mais c'est intentionnellement qu'est passé sous silence le nom d'Israël qui désigne l'élection divine du peuple hébreu. En fait, le livre d'Esther pose et résout uniquement le problème des Juifs. Et ici, je rends attention à ces distinctions, il s'agit de distinguer les Juifs en tant que peuple et Israël en tant que nation élue. Comme si celui-ci n'était pas en même temps la question d'Israël, le problème de Dieu. Mais là où ce problème est posé sur le plan uniquement ethnique, ou biologique, ou politique, ou culturel, il ne peut être autrement résolu que comme le montre le livre d'Esther, par des coups sanglants, et pareillement, par des contre-coups sanglants sans fin. Aucun des deux partenaires n'obtient la victoire complète, parce que précisément la question juive et le problème d'Israël signifient parce que c'est le Seigneur Dieu qui a posé le problème et qui seul peut le résoudre. Il s'agit de la connaissance qui nous est donnée du simple fait que le livre d'Esther se trouve dans l'Écriture sainte, se trouve à tester cet autre fait, à savoir que le problème juif et sa solution appartiennent au domaine de la révélation de Dieu dans la Bible. S'il est vrai que nous ne croyons au Dieu vivant que quand nous croyons à sa parole écrite, en la Bible, attestée donc par la Sainte Écriture, l'Église subsiste par la reconnaissance de cette vérité, sinon elle meurt. De même, nous ne croyons au Dieu vivant que lorsque nous croyons qu'il pose lui-même et résout lui seul le problème juif afin de révéler sa divinité. Cette conclusion ressort du fait que le livre d'Esther fait partie intégrante de la parole de Dieu. Nous pouvons nous scandaliser de ce fait, mais Dieu lui-même dit par l'apôtre Paul, « Voici que je place en Sion une pierre d'achoppement et un rocher qui fait tomber. » Le fait que Dieu ait lié indissolublement la révélation à l'histoire juive constitue le plus grand scandale de toute la révélation biblique et chrétienne. L'Éternel, le Dieu d'Israël, est et demeure le Dieu aussi des Juifs. La Bible entière en témoigne. Le problème juif s'y montre partout. Les enfants d'Israël restent des Juifs. Le livre d'Esther l'atteste. C'est en cela que réside sa signification. Et c'est là sa contribution au témoignage que la Bible rend à Jésus-Christ. Le vrai Christ résout les problèmes juifs. S'il ne le faisait pas, il ne serait pas le vrai Messie d'Israël, ni et non plus par conséquent le divin sauveur du monde. Puisque la communauté de ceux qui croient et confessent que Jésus de Nazareth est le Christ venu de Dieu possède le livre d'Esther dans sa Bible, l'Église reconnaît et professe par là que Dieu a résolu le problème juif par la crucifixion et la résurrection de Jésus-Christ. C'est la solution réalisée par le crucifié et le ressuscité. En se déclarant roi des Juifs, Jésus blasphémait l'Éternel et profanait Israël aux yeux du Sanhédrin juif qu'il a condamné à mort et livré aux mains des païens. Mais Dieu a ressuscité des morts celui qu'il a reconnu comme étant le Christ, le Messie d'Israël. Le problème juif dans le Nouveau Testament est résolu en la seule personne de Jésus. Mais qui sera pendu à cette potence d'une auteur fantastique dressée par Haman? Dressé pour Mardoché, sera-ce le juif ou l'ennemi des juifs? Ici se rencontre tout l'intérêt de l'histoire d'Esther. La pendaison au gibet est une peine de mort fréquemment représentée chez les Assyriennes, d'usage courant chez les Perses, souvent exécutée plus tard.

par les Romains. C'est là un supplice inusité chez les Israélites. Il représente une profanation totale quand il est exécuté en Israël. Se dressant solitaire dans l'Ancien Testament, dominant tous les gibets du monde, voici dans le livre d'Esther la potence haute de 50 coudées qu'Aman a érigée à l'intention du juif Mardoché. Pour l'israélite, il ne peut y avoir quelque chose de plus impensable et paradoxal que l'idée du Christ d'Israël suspendu à une croix. Lorsque le Sanhédrin oblige le gouverneur Ponce Pilate à appliquer ce supplice païen, il veut par ce moyen purifier le peuple élu d'une abomination que cet homme a jetée sur Israël. Tous les auteurs du Nouveau Testament insistent avec force sur ce point. Jésus a été exécuté de cette manière. Dans leur tractation avec Pilate, plus les Juifs se montrent passionnés et obstinés, insistant pour que Jésus soit crucifié sur l'ordre du représentant de la puissance temporelle, plus aussi le gouverneur romain leur démontre d'une façon ouverte et blessante que l'accomplissement de leurs exigences veut dire « c'est lui, un non-juif qui au nom de l'empereur exécute le roi des Juifs, et par lui le messianisme juif ». Pilate est troublé parce qu'il pressent qu'avec la puissance qui l'autorise à crucifier Jésus, il devienne par cette exécution personnellement coupable à l'égard du roi de vérité. C'est en vain qu'il cherche à renvoyer le procès devant le Sanhédrin, par ces motifs que si le crime de Jésus viole la loi des Juifs, il ne tombe pas sous les coups du droit romain. Les Juifs s'expliquent que, justement, selon leur loi, ce crime ne peut être expié que par cette peine de mort. En vain, Pilate proclame l'innocence de l'accusé au point de vue de la juridiction temporelle. Ils insistent sur ce point que selon leur loi, le blasphème contre Dieu ne peut être expié que par la crucifixion. Pilate ne manque pas l'occasion de proclamer le sens de cette crucifixion. Jésus de Nazareth, le roi des Juifs, Pilate dira aux Juifs qui contestent cette inscription, ce que j'ai écrit, je l'ai écrit. Ces mots rappellent étonnamment et non par hasard une parole du roi Xerxès en réponse à Esther et à Mardoché. Un ordre écrit au nom du roi ne peut être révoqué. Pourtant, l'ordre du pogrom des Juifs donné au nom de Xerxès et remplacé par un contre-ordre au nom du même roi fut rendu inopérant pour que le peuple juif fût maintenu dans le royaume perse en vue de l'avènement du Christ. Par contre, l'ordre donné par le procurateur romain de crucifier le Christ devient aussi définitif et irrévocable que l'inscription placée au-dessus de la tête du crucifié et qui confirme la condamnation à mort du messianisme juif. Nolens volens, Pilate est l'instrument qui a rendu possible la crucifixion du Christ. Païens et juifs sont devenus également responsables du rejet de Jésus-Christ. Jésus, en tant que roi des Juifs, est cloué sur la croix. Les deux croix, celle qui est dressée aux portes de la ville sainte à Jérusalem, et la potence haute de 50 coudées à Suse, en Perse, se saluent l'une l'autre par-dessus les pays et les siècles. Celui qui ne voit pas l'opposition des deux partenaires d'une manière aussi exclusive n'a pas encore examiné à fond le problème juif. Le miracle inouï dans la réponse que Dieu donne réside en ceci. Les deux solutions humaines s'excluent mutuellement, incapables de résoudre le problème, se trouvant historiquement unis pour mieux laisser agir la véritable réponse divine. À l'instant où les deux partenaires croient triompher, la victoire unique de Dieu se manifeste. S'il en est ainsi, ne devons-nous pas avouer que le livre d'Esther est en opposition irréductible avec l'Évangile? Oui, et pourtant, il nous faut reconnaître le lien infrangible qui unit les deux livres. Le Saint-Esprit a lié indissolublement l'Évangile et le livre d'Esther. Dieu, par la crucifixion de Jésus par les Juifs et par les païens, laisse se consumer le crime des Juifs et des païens et juge ce crime. Et c'est ainsi qu'il accomplit et révèle l'unique et définitive victoire de sa grâce fidèle sur les péchés du monde. En laissant son fils, né juif, mourir sur la croix comme roi des Juifs et ressusciter le troisième jour, il justifie son élection et le maintien d'Israël. Le Christ n'est pas seulement crucifié, mais ressuscité. Mais, et je passe
quelques lignes plus loin dans ce commentaire. Mais le problème juif est une plaie ouverte au corps de l'humanité et au cœur de Dieu. Elle se fermera le jour où les Juifs, par une conversion complète, croiront et reconnaîtront que Dieu a fait Seigneur et Christ, ce Jésus qu'ils ont livré aux mains des païens. Plusieurs passages de la Bible mettent le doigt sur cette plaie ouverte, en particulier la lettre aux Romains. Ainsi, concluons, le problème juif n'est pas simplement une énigme de l'histoire universelle qui devrait être résolue par voie de spéculation ou par la force, mais un mystère qui appartient à Dieu seul de dévoiler finalement. L'Église de Jésus-Christ qui connaît ce mystère doit aussi le proclamer. Dans la repentance et dans la foi, elle doit saisir la grande possibilité offerte en Christ de résoudre le problème juif. Ainsi, la totalité des païens pourra entrer dans l'alliance du Christ et par là provoquer la jalousie du peuple élu. Mais comment la communauté juive deviendrait-elle jalouse à salut d'une chrétienté qui n'a plus rien de chrétien? C'est ainsi que la question juive devient le problème chrétien, aussi certainement que Jésus-Christ accomplit la promesse du livre d'Esther.

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Je répète, Perspective réformée, 72 boulevard de la Villette, 75019 Paris. Dans l'attente de notre prochaine émission, nous vous disons au revoir et à Dieu seul la gloire.

Garde le sourire, continue à crier, garde le sourire, continue à danser, il est toujours avec toi, il te garde tous les jours, dans ses bras. Quelques mots de ce chant que nous allons entendre, extrait d'un album appelé Island Praise, la louange des îles, des chants avec une petite, un petit air des alizés.

C'était Daniel Corrida. Pardon, non, Daniel Couronne, excusez-moi. Pour Radio Bonne Nouvelle, votre émission Vérité Évangélique.

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La voix de l'Évangile avec Monsieur Alain Chouaquier comme invité.

C'est La Voix de l'Évangile, une émission présentée par Frédéric Baudin et Ray Gambo qui nous assiste à la technique. Nous recevons aujourd'hui Alain Choiquier. Alain Choiquier, bonjour, merci d'être parmi nous. Et vous allez nous parler d'un sujet que personnellement je trouve délicat. Je sais que je dis souvent cette phrase, mais c'est quand même un sujet difficile qui concerne donc le retour du Christ et l'enlèvement de l'Église, ce qu'on appelle donc l'enlèvement de l'Église, qui est donc concomitante au retour du Christ. Jésus revient. Je crois que c'est une phrase qu'on entend parfois, assez même souvent, dans nos églises. Quelle réalité cela recoupe-t-il? Et nous avons, je crois, beaucoup de chemin à faire pour bien comprendre ce que veut dire Jésus revient. Mais vous nous l'expliquerez dans quelques instants. Pour tout de suite, nous allons écouter le trio Rofidal qui nous chante bien très précisément « Ce jour du retour arrive bientôt ».

Nous en restons encore aujourd'hui, amis, sur cette grande question de l'enlèvement de l'Église, espoir de tout enfant de Dieu et tel que rapporté par la parole de Dieu. Paul écrivit aux Corinthiens que si c'est pour cette vie seulement que nous espérons en Christ, nous sommes les plus malheureux de tous les hommes. L'apôtre eut besoin de rappeler aux Corinthiens leur grande espérance qu'ils pouvaient avoir perdue en raison de quantité de problèmes qu'ils avaient rencontrés dans leur cheminement ici-bas. Ainsi en est-il aussi souvent de nous. Israël, sorti d'Égypte sous la conduite de Moïse, connu pour commencer des temps de riche espérance, tandis qu'il cheminait vers la terre promise. Mais bien vite, les difficiles épreuves du désert lui fit perdre de vue Canaan, au point de regretter l'Égypte, cette terre d'esclavage, qu'il avait tant souhaité quitter. La vie chrétienne également n'est pas facile à vivre ici-bas, dans la traversée du désert de ce monde, et les combats, les luttes sont telles qu'il arrive que nous ayons perdu de vue la cité céleste ainsi que la glorieuse perspective du retour de Christ. Plus d'une cinquantaine de fois dans les évangiles, le Christ a promis de revenir. Où en sommes-nous, amis, quant à ces promesses ? Les apôtres, pour leur part, ont parlé ou fait allusion à ce retour de Christ plus de 200 fois. Cette immense espérance a toujours nourri la foi de fidèles chrétiens depuis l'aube de l'Église. Il importe donc que nous la retrouvions, cette espérance, si nous l'avons perdue, ou que nous la trouvions en Christ aujourd'hui même, si nous ne l'avions jamais possédée. Cette espérance qui n'a rien à faire avec ces petits espoirs que nous avons coutume de caresser, verra son plein accomplissement dans ce grand jour où le Christ nous reviendra du ciel. Que se passera-t-il dans ce grand jour ? Une disparition subite de millions d'hommes et de femmes, d'enfants, de jeunes, de moins jeunes, qui posera au monde le plus grand des problèmes auxquels il tentera bien entendu de donner mille et une explications. Mais que se passera-t-il, dites-vous peut-être ? Nous l'avons déjà rappelé, mais il est utile de le redire en citant 1 Thessaloniciens 4:16. Car le Seigneur lui-même a un signal donné à la voix d'un archange et au son de la trompette de Dieu, descendra du ciel et les morts en Christ ressusciteront premièrement. Nous, les vivants qui serons trouvés sur cette terre, nous serons tous ensemble enlevés avec eux sur des nuées à la rencontre du Seigneur dans les airs et ainsi nous serons toujours avec lui. Ceci peut paraître totalement insensé et relevant de la plus haute fantaisie théologique. Y croyez-vous vraiment, Alain Choiquier ? Est-il raisonnable de croire que les chrétiens seront happés au ciel ? C'est ce que nous verrons dans quelques instants, après la pause.

0: Savons-nous qu'il est quelque 7 fois question d'enlèvement dans les Saintes Écritures? Est-il raisonnable de croire qu'Enoch ne fut plus parce que Dieu le prit en Genèse 5, 24? Est-il raisonnable de croire qu'Élie, le prophète, ne fut plus lui aussi parce que Dieu l'enleva à lui en 2 Rois 2:11? Est-il vraiment censé de croire que Jésus lui-même fut ravi aux cieux au jour de l'ascension en Actes 1, 9? Que Paul le fut également momentanément en 2 Corinthiens 12, 2? Que l'évangéliste connut une même expérience que Paul en Apocalypse 4, 1? Pour ce qui est des 2 autres enlèvements, ils sont à venir, celui de l'Église, que nous avons rappelé tout à l'heure, et celui des 2 témoins dont le chapitre 11 de l'Apocalypse nous entretient. Nous faut-il évacuer tout cela des Saintes Écritures parce que l'enlèvement d'hommes, de femmes par millions nous paraît être une affaire complètement irrationnelle? L'homme n'a-t-il pas réussi à s'arracher de la terre pour explorer le cosmos immédiat, et ce à force de génie et surtout d'énergie? Lequel d'entre nous ne s'est-il pas émerveillé à la vue de fusées Ariane, Discover ou Challenger s'arrachant d'ici-bas sous la puissance d'énergie qui était absolument impensable voilà tout juste quelques courtes années? À propos d'énergie, il nous échappe souvent que Dieu est l'énergie primitive, à l'origine des univers et des mondes autour de nous, à l'origine de notre système solaire, de notre bonne vieille Terre. La Bible affirme que toutes ces galaxies qui se comptent par milliards aujourd'hui et qui nous émerveillent sont issues de son génie créateur et que d'énergie ainsi déployée par ses mains. Mais que représentent les énergies libérées pour la mise en orbite de nos satellites artificiels comparées à celles déployées par Dieu pour la création de milliards d'univers et la mise en orbite supergéante dans l'immense cosmos de milliards de galaxies autour de la nôtre et que notre génie humain ne nous donnera jamais d'atteindre, même à des vitesses démentielles? Ce Dieu-là dont nous méconnaissons souvent la toute-puissance, sur un ordre souverain, appellera au Christ tous ceux qui lui appartiennent au jour de son retour. Et dans cette occasion-là, il libérera beaucoup moins d'énergie que celle qu'il dut employer pour la création de cet immense cosmos avec ses milliards de galaxies. Oh, qu'il importe à cet égard que nous apprenions à connaître la toute-puissance de notre Dieu, auquel rien n'est impossible. Mais au fait, serons-nous de ceux et celles qui seront raptés au Christ au jour de son retour? Êtes-vous prêts pour ce grand événement? En avez-vous la certitude? Cette grande espérance vous habite-t-elle? Jésus a dit dans l'évangile de Jean, « Je reviendrai et je vous prendrai avec moi, afin que là où je suis, vous y soyez aussi. » Le tout est de savoir si nous lui appartenons. Est-ce votre cas, ami? S'il vit en nous par son esprit, si nos péchés ont été pardonnés, en d'autres termes, le tout est de savoir si nous sommes vraiment sauvés. À nous d'en faire le point et d'en décider maintenant s'il y a lieu.
1: Merci Alain Choiquier, voilà des paroles qui sont bien claires et qui ne nécessitent aucun éclaircissement, disons, de plus. Je dirais quand même que si Dieu est amour, Dieu dit vrai, il ne peut pas mentir puisqu'il nous aime, et s'il a dit vrai, en particulier en disant qu'il reviendrait, que Jésus donc reviendrait pour nous chercher, Dieu n'a pas menti. Et cela s'accomplira sûrement, tout simplement parce qu'il nous aime, parce qu'il vous aime. Alors cet appel que M. Choiquier vous faisait aux uns et aux autres, à nous qui peut-être aussi connaissons déjà le Seigneur, le Messie, le Seigneur Jésus-Christ, eh bien nous avons à nous préparer, à être prêts, pour ce départ qui peut être imminent et qui peut encore durer. Finalement, Jésus a dit « je reviens bientôt », c'était déjà il y a 2000 ans. Mais cet accomplissement, l'accomplissement de cette promesse ne tardera pas. Le Seigneur l'a promis. J'aimerais, peut-être pour souligner encore nos propos, vous proposer une brochure, d'une part un évangile de Jean et d'autre part une petite brochure de Billy Graham qui s'appelle Incertitude, mais qui peut vous donner des certitudes dans tous les domaines, y compris celui du retour du Seigneur. 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Vous pouvez nous téléphoner au 42 221 724. Et bien voilà, je crois que nous avons dit déjà beaucoup de choses, et en tout cas à chacun, chacune, bon courage pour les jours qui viennent.